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0: ta release party a eu lieu samedi.
1: Oui, c'était super.
0: Je peux dire qui y avait peut-être. C'était un gros programme. Il y avait c'était la Cyberance et puis il y avait de 18h à 20h des diffusions sur l'Acousmonium Bruit Bâton avec plein d'amis dont toi qui ont diffusé leur musique. C'était trop beau. Et puis ensuite il y a eu un concert de Low Love et une perve de Sexy and Depressed et un concert de 6 carrés et aussi j'ai fait un concert avec en super guest les cops de Sexy and Depressed et c'était trop bien et j'étais trop émue et c'était une super soirée.
2: Ton album Wet Songs, qu'est-ce que ça te fait que ça sorte là?
1: Eh bien ça fait du bien parce que je les avais sur mon ordinateur un peu, les versions numéro 1000 de chaque chanson. Et ça fait trop plaisir que... Ouais, de se débarrasser, de plus avoir 1000 fichiers dans ton ordinateur et être en mode « Ah, c'est quoi qui est fini? C'est quoi qui est pas fini ?» et tout. Et puis en plus, je l'ai sorti avec des super cops sur le label de Bientôt Veuve de Anna et May. Et sur le label Illogic Music aussi. Donc c'est que des gens que j'aime trop fort. Et du coup, c'était hyper chouette comme sortie. Entourée, quoi. Ça fait du bien. T'es seule dans ta chambre un peu. Et puis là, d'un coup, t'es avec plein de gens qui sont en mode « Allez, je vais t'aider » et tout.
2: Ça prend forme. Et là, c'est un CD que t'as sorti.
1: Qui a été... Enfin, la pochette, elle a été faite par Frida. Frida Flores qui est une super copine et c'était trop bien de bosser avec elle aussi là-dessus parce que j'aime trop ce qu'elle fait et voilà. Il y a un poster dedans aussi qu'elle a fait et tout et un petit livret qu'elle a mis en forme aussi.
2: On peut écouter un premier morceau de ton album, il y a un clip d'ailleurs qui a été fait sur Rosemou.
1: Oui, par Frida aussi. C'est un extrait d'un film qu'elle a réalisé il y a 2 ans. Et en fait, elle m'avait proposé de mettre cette musique du coup dans son film. Et du coup, le clip, c'est un extrait un peu retravaillé de son film qui est trop trop beau. Si vous pouvez le voir, ça s'appelle Musique pour Caméléon. Et je suis trop heureux d'avoir fait ça avec elle.

0: écouter Rose et Mou, qui est une chanson de ton album, Wet Songs. Où on entend ta voix. Et tu joues également de l'orgue.
1: Cette chanson, bah, c'est la première fois que je... Enfin, l'enregistrement d'orgue derrière, c'était la première fois que je jouais de l'orgue. Et j'étais hyper content. C'est un instrument que j'aime trop. Et que je rêvais trop d'essayer, mais j'avais jamais eu l'occasion. Enfin, je faisais pas trop de musique, en fait. En fait, c'est la première chanson que j'ai terminée de ma vie, cette chanson. Et puis c'est marrant parce que du coup dans beaucoup de chansons que je fais, c'est genre en mode de l'orgue et de la voix, comme un peu dans celle-là quoi. C'est la première chanson que j'ai fait au conservatoire aussi. On est ensemble, on n'était pas dans la même promo, mais on s'est rencontrés là quoi. Et j'ai beaucoup pensé à Space Lady quand je faisais cette chanson. Je sais pas, tu vois Space Lady? C'est une chanteuse qui a un casque, tu vois pas des vidéos où elle a une sorte de casque de viking, hein, non pas de viking, n'importe quoi, de... je te montrerai, et qui fait des super lives sur YouTube, et je l'écoutais grave quand je faisais cette musique, ça n'a rien à voir, mais ça me fait penser à ça.
0: Et dans les chansons, les artistes
1: Là, on peut écouter... c'est une musique d'une artiste qui s'appelle Croche, que j'aime trop.

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0: Bonjour à tout le monde. Vous qui nous écoutez aux quatre coins de la planète, bienvenue dans ce nouvel épisode Radio, ça va aller. Autour de la table avec moi, à Cli, on trouve l'équipe de choc. Nous avons Victoria, Éléonore, Ethan, Marie, Thomas, Baptiste, Roman et Max-Antoine au techno. Et nous avons Stéphane Malo à la communication. Et notre invité prestige du jour, c'est Stéphane que vous voyez là. Bonjour tout le monde. Stéphane, es-tu notre invité prestige?
11: Merci de l'invitation.
12: Bienvenue. Merci. Bonjour.
13: Bonjour tout le monde.
14: Bonjour, je m'appelle Ethan.
15: Coucou la radio.
14: Coucou la radio.
15: Bonjour la radio.
0: Bonjour la...
12: Coucou la radio.
0: Bonjour la radio. Comment ça va, Stéphane?
11: Ça va.
0: Comment ça va? Peux-tu te présenter, s'il te plaît?
15: C'est qui?
11: Bah, je suis Stéphane, j'ai eu 52 ans samedi dernier.
16: Et bon anniversaire.
11: Merci.
14: Bon anniversaire.
0: Bon anniversaire, Stéphane. Joyeux anniversaire, Stéphane.
14: J'ai oublié ton nom. Est-ce que tu peux...
11: C'est Stéphane.
14: Ok. Joyeux anniversaire, Stéphane.
11: Merci.
14: Pardon, parce qu'en fait, des fois, je peux bégayer quand je parle des gens. C'est pas mal.
11: Voilà. Et je suis ravi d'être aujourd'hui parmi vous.
15: Quel âge?
11: J'ai 52 ans depuis samedi. 52.
15: Oh, j'ai 50.
0: C'est quoi la self-défense?
11: Alors la self-défense, c'est ça qui permet de vaincre sa peur quand on est très peureux, quand on est agressé. Et ça permet surtout de développer un esprit plus tactique pour être plus offensif et essayer d'être toujours prêt.
15: C'est quoi?
0: J'adore les techniques de défense contre les prédateurs.
11: Bah moi aussi, hein, moi aussi surtout. Hein. Surtout quand ils vous agressent pour un oui, pour un non. Il faut les remettre en place.
17: Est-ce qu'on a des exemples de techniques, des noms de techniques de self-défense?
11: Ah bah il y a une technique, oui on peut vous la dire, ça s'appelle le pack sao, ça veut dire en point, c'est-à-dire c'est devier une technique face à une attaque directe, et c'est ça qui permet de rentrer dans l'adversaire
0: comme
11: sans se faire toucher.
0: Les moufettes, elles ont une technique de défense, c'est asperger leurs ennemis de leur mauvaise odeur.
11: Bah écoute, bah c'est bien, hein, c'est pas mal, hein, c'est, on fait ce qu'on peut, hein, avec ce qu'on a, hein, c'est bien.
0: Eux, les porcs-épics, ils utilisent leurs piquants pour se défendre de leurs ennemis.
11: Eh ben c'est pareil, voilà.
0: Lui, le stégosaure, lui, il a des épines sur sa queue qui lui servent de défense.
11: Ah bah j'ignorais. Bah écoute, on en apprend tous les jours. Hein.
9: Depuis combien de temps vous faites de l'initiation à la self-défense?
11: Alors, en réalité, j'ai commencé, bah, comme beaucoup de gamins, par le judo, et puis j'ai fait un peu de boxe française. Malheureusement, j'étais pas très bon. Mais la self-défense, j'ai commencé, j'avais 20 ans.
15: Voilà.
11: 20 ans.
9: Donc, c'est plus une initiation, là, maintenant. C'est ceinture noire.
11: Oh bah c'est un peu difficile d'expliquer, mais disons que c'est tellement devenu une priorité que ça m'a débloqué un peu la dyslexie, bizarrement, et pas le théâtre. Bizarrement, non. La self-défense m'a vraiment permis, de, à un moment donné, d'avoir un déblocage de la parole et de vaincre la peur et de mettre au banc toute forme d'incivilité, comme les gens très, très revêches, très faillot, très petit chef, très supérieur. Voilà, ça m'a permis de très vite de dire pas deux fois ça. Voilà, c'est ça qui m'a permis surtout. Et puis comme j'étais un grand fan de Jean-Paul Belmondo et de Bruce Lee, donc c'était mes repères quand j'étais enfant. Et puis entre-temps, bah, j'ai découvert Lino Ventura que mon père m'avait montré, mais j'ignorais qu'il était lutteur-catcheur à la base. Et à l'époque, c'était un sport. Et je suis très content dans les maisons personnages que les usagers et les accompagnateurs font de la boxe. Donc le gars qui fait les tontons flingueurs bah, apprend à donner des bourre-pifs. Et c'est très bien face aux gens qui ne peuvent pas se défendre et qui ont un handicap visible ou invisible. Ça, ça me fait plaisir.
17: Il y a un projet de développer une activité boxe chez nous qui n'a pas encore lieu pour l'instant, mais oui, il y a un nouveau projet de...
11: Oui, c'est ce que m'a dit Morgane Frou. Hein. Moi, j'étais content comme tout, puisque on vit dans une période très compliquée, très oxygène, et quand je vois des... Bah, finalement, des gens qui ne peuvent pas se défendre, mais si on parle de l'handicap, c'est vrai, quand je vois des gens qui sont aveugles, qui sont sourds, qui sont sous fauteuil en roulant ou trisomiques, par exemple, on les apprend à se défendre. C'est vraiment... On est plus qu'au content. Comme ça, ils essaieront d'être plus autonomes et surtout que très tôt la parole se libère et que finalement la peur change de camp très vite. Parce que le problème de la peur, c'est qu'on garde, on garde et un jour ça sort. Et il faut pas.
17: Et est-ce que ça signifie que vous associez le déblocage de la dyslexie, en tout cas de la parole, grâce à un regain de confiance en soi?
11: Ah, complètement. Parce que le problème, vous savez, du judo, c'est que c'est un sport éducatif. Il y a des règles. Sportif, tout ça. La boxe française, c'est pareil. Mais le problème de la boxe, il faut être doué. Voilà, moi, je n'étais pas doué. Qu'avec le Wing Chun traditionnel fait par Serge Parisi, c'est super parce qu'il n'y a pas de compétition, mais surtout, il n'y a que des principes plutôt que des concepts. Donc, au lieu de dire on se met en garde, le mec, il vous a dit on rentre tout de suite et on le calme. Et ce qui est super avec le Wing Chun traditionnel avec Serge Parisi, c'est que vous venez comme vous êtes, on ne vous demande pas de critères, on vous demande pas de faire le grand écart. Là, c'est monsieur tout le monde. Donc, vous voyez, il n'y a pas un travail d'insertion et tout ça. Là, vraiment, c'est lambda, c'est tout le monde peut pratiquer à n'importe quel âge. Mais moi, ce qui m'a surtout aidé pour l'handicap invisible, puisque je n'étais pas diagnostiqué, c'est que j'ai pu mettre un mot derrière l'autre. Même si c'est les mots des autres qui m'ont aidé à compenser. Que moi, ce qui m'a flingué vraiment la peur, ça a été le Wing Chun avec Serge Parisi qui m'a dit, cette phrase très belle quand je l'ai rencontré, il m'a dit, mais bienvenue parmi nous. Donc il n'y avait pas de test, tout ça, là, vous venez. Et bizarrement, c'est devenu tellement vital que le théâtre est merveilleux, on apprend plein de trucs, le cinéma aussi, mais l'ambiance n'est pas la même, vous voyez, les règles sont pas du tout les mêmes. Et qu'on a beau leur dire qu'on est handicapé cérébral, les gens vous disent, bah, ça ne se remarque pas. Donc à un moment donné, on les envoie balader, qu'avec le Wing Chun, on dit, bah, écoutez, vous êtes handicapé, bah, venez. Voilà, il n'y a pas de entre guillemets, bon, vous rentrez pas dans les cases et tout ça. Là, qu'au théâtre, c'est différent. Au théâtre, il faut vraiment avoir une bienséance tout le temps et c'est fatigant à force. Surtout quand on est 10, parce que ça vous fatigue vite de vous justifier à chaque fois.
0: C'est quoi faire un marché avec quelqu'un?
11: Un marché? Bah, disons qu'on essaye de se faire comprendre relativement vite. On leur dit, ben voyez, moi j'ai ça, et vous avez ça, est-ce qu'on peut essayer de s'entendre? Et malheureusement, ça ne marche pas toujours.
3: Un marché ne marche pas.
11: Non, pas toujours. Pas avec le 10.
4: La self-défense, c'est quand on est défensif.
11: Oui, c'est un peu ça, oui. C'est-à-dire qu'on n'attend pas que l'autre déclenche. On est
0: quelque chose de défensif, c'est quelque chose qui te protège de tes ennemis.
11: Exactement. Exactement.
0: Quel est ton animal préféré?
11: Ça a toujours été le jaguar, bizarrement.
0: Je l'adore, le jaguar.
11: Bizarrement, pourquoi le jaguar? C'est que c'est un animal, d'après ce qu'on dit, qui est, entre guillemets, un faux calme. Et finalement, on s'est aperçu que ce n'était pas vrai. C'était quelqu'un qui était offensif quand on l'attaquait. Voilà, c'est ça qui m'avait plu comme repère quand j'étais enfant. Parce que j'arrivais...
0: J'avais tant les jaguars?
11: Oui, bien sûr. Je n'ai pas pu m'en approcher parce que... On nous interdisait d'aller vers eux, mais c'est vrai que cet animal est lié aussi à un self, c'est-à-dire qu'à un moment donné, on ne dit rien. À un moment donné, on ne dit rien, et puis à un moment donné, on y va. Voilà. Moi, c'est ça qui m'avait aidé dans cet animal, c'est-à-dire que... bon, des fois, on ne peut pas prévenir hein, quand on est peureux. Mais quand on peut, on leur dit, va pas trop loin. Ne va pas trop loin.
0: Les jaguars, tu sais que les jaguars, ils tuent les tabanoirs.
11: Mais pareil, ouais. Pareil. Mais...
0: Un jaguar peut tuer n'importe quel tabanoir.
11: Sûrement.
0: Mais des fois, c'est le tabanoir qui tue les jaguars.
11: Ah bah écoutez, on en apprend tous les jours, sûrement. Hein, sûrement. Mais sinon, vous connaissez les tontons flingueurs quand même un peu.
17: Oui,
11: voilà. Les tontons flingueurs ?
5: Oui, je sais pas.
11: Bah justement, je vais vous montrer.
6: Ça a l'air d'être un vieux film. Ça a l'air d'être un vieux film.
11: C'est un vieux film.
14: C'est un vieux film.
11: C'est un vieux film et ça va faire plaisir à Marie. Puisque le monsieur qui balance les boules était Lino Ventura et il était catcheur. Et c'est lui qui a créé la maison personnage.
17: Il y a monsieur qui balance les...
11: Les bourpifs.
17: Les bourpifs.
11: Les bourpifs, voilà.
6: C'est sorti en quelle année, le film ?
11: Alors, c'est sorti en 64. À l'époque, c'était un film gentil qui est parodié les films de gangsters de l'époque. Et c'était Jean Gabin qui devait le faire, mais bon, ça ne s'est pas fait. Et Lino a été, ça a été sa première comédie, et c'est devenu un film culte sur le temps. Et c'est à la même période que Lino Ventura parlera à la télévision, parce qu'à l'époque, il y avait une chaîne, c'était l'ORTF, et qui a parlé qu'il avait, lui, une fille pas comme les autres. Et qu'il a, c'est à ce moment-là qu'il va lancer personnage. Et vous savez, ce qui m'a aidé avec Lino Ventura, que je n'ai pas connu malheureusement, mais pourquoi un de mes amis comédiens l'a bien connu,
5: pourquoi
11: c'était sa discrétion.
5: De quoi
11: sa discrétion m'a toujours frappé, parce que les stars aiment bien se raconter. Lui, pas du tout. Il était très, très discret. Et il avait cette pudeur extraordinaire. Et en même temps, il disait une phrase très, très belle face à l'handicap, visible ou pas. Hein. Il faut refuser l'inacceptable. Et ça, cette phrase m'a aidé quand j'étais jeune, puisque je n'étais pas diagnostiqué 10. Cette phrase m'a toujours dit, voilà, il faut que tu continues à te battre. Parce que le problème de la dyslexie, c'est que ce n'est pas qu'on combat pour perdre, mais c'est qu'on se bat pour ne pas gagner. Parce que la maladie, on ne va pas la perdre, lui tordre le cou. Et ce qui m'a aidé vraiment dans cette démarche, c'est que quand j'ai découvert le Wing Chun avec Serge Parisi, je me suis dit, tiens, tu as un nouveau repère. Mais là, cette fois-ci, je n'ai pas un truc de cinéma, je n'ai pas une fiction. Là, j'ai quelque chose de concret et que je pourrais m'entraîner toute ma vie. Et si on peut partager cette passion, entre guillemets, mais ce langage tactique, bah, ça sera super. Au moins, je me suis dit, tiens, on a un petit passage sur Terre. Au moins, on pourra essayer de partager ça avec l'handicap, visible ou pas, hein, finalement, puisque... C'est très, très, très, très, je veux dire, c'est un débat sans fin, mais c'est vrai, quand je vois les gens qui sont comme moi, 10 ou TDAH, ou les gens bipolaires et tout ça, c'est très dur au quotidien. Et si ça peut aider la self, bah écoutez, ça sera superbe.
7: Alors moi, mon dos de la nature, c'est que je vois très, très bien de loin.
11: Ah bah c'est super, moi je vois très, très mal de... Je ne vois, j'ai une vraie myopie, je ne vois absolument rien. Donc
7: C'est-à-dire que quand il faut lire à notre IME, et ben dès qu'on doit faire... quand on se présente, c'est après que... Quand genre, on dit quelle actus on fait, ben en gros, moi, je n'ai pas besoin d'aller vers les photos et les noms, parce que moi, je vois très bien les photos des gens. Et du coup, je peux le dire.
17: J'ai une chance, hein. Moi je suis myope aussi.
11: C'est horrible. Hein. C'est...
14: Moi aussi je suis myope. Et ouais.
11: Avec le 10, c'est encore pire parce que vous voyez, on est obligé de demander. Bah, vous voyez, en vieillissant, on est obligé de tout noter et de tout filmer pour se retenir. Ça devient compliqué. Là, je ne vous cache pas que c'est difficile, mais je suis content, vous savez, d'avoir encore une famille, d'avoir la foi et puis d'avoir la self parce que c'est ça qui vous permet de dire voilà, le combat va continuer, quoi qu'on en dise. Hein, vous voyez, mais je suis content finalement d'avoir ça.
0: Qu'est-ce que la loyauté ?
11: Ah, la loyauté, ben, c'est quand ça va mal, quand les gens sont là. Ça, c'est superbe, vous savez. C'est, parce que les gens vous disent, t'inquiète pas, je serai là, et finalement, ils sont pas là. La loyauté, c'est en permanence. En permanence. Même dans les bons et les mauvais moments. Ça, c'est bien, ça.
0: Qu'est-ce que tu n'aimes pas comme musique ?
11: Bah, je vous avouerai que j'ai du mal avec la télé-réalité. Hein, excusez-moi. Moi, les reprises, c'est... ça devient un peu casse-pied des fois. J'aimerais que il y a j'espère qu'il y a vraiment dans la musique un renouveau qui va arriver. Moi j'ai du mal avec les bon, une chanson appartient à personne hein, mais là de refaire de prendre entre guillemets toujours de l'ancien pour soi-disant faire de la nouveauté quand finalement ils font de la soupe, c'est un peu dommage des fois. C'est un peu dommage.
6: Donc, les reprises, quoi, surtout.
11: Oui, pas vraiment les reprises, mais vous voyez, dire qu'on fait de l'art en faisant que des rimes.
0: Est-ce qu'on peut écouter un peu
11: C'est un peu dommage, voilà.
0: Est-ce qu'on peut écouter une petite musique de ton choix, Stéphane?
11: Ah bah écoutez, s'il te plaît. Je sais pas si vous aimez. Moi, j'aime beaucoup Elvis Presley, vous voyez, mais c'est un vieux chanteur maintenant, mais j'aime beaucoup Jacques Brel quand il chantait Le Port d'Amsterdam.
15: C'est quoi cette
11: Et c'était l'ami de Lino Ventura, Jacques Brel. C'est voilà. Quoi

0: Stéphane d'avoir répondu à nos questions. À présent, nous vous parlerons de notre quotidien avec les news de l'IME. Jingle.
1: Et news de l'IME.
2: Alors, quelles sont les news ?
3: Je connais moi. Les news de l'IME, je connais moi.
2: Tu connais, Victoria, les news de l'IME ?
3: Oui, on travaille.
2: Alors, vas-y, dis-nous tout.
4: Écoute, là, écoute, on travaille.
2: Ouais, on t'écoute.
4: Écoute, là.
2: Ouais.
4: Écoute, oui, un projet allié. Allié. Me. On travaille.
5: C'est quoi comme projet ?
4: Projet, je sais pas.
6: Bah, je sais pas.
7: Mais non, je ne sais pas de à quel projet tu fais allusion exactement.
0: Bah, dis-nous ce que vous avez fait ce matin.
5: Apparemment, c'est un projet secret, mais on ne sait pas, nous. Hein.
0: Bah, dis-nous ce que vous avez fait au papotin.
4: Papotin, ce matin. Papotin,
0: et vous avez rencontré.
4: Oui.
5: Vous avez rencontré quelqu'un ce matin ?
4: Non.
8: Alors, côté personne, en fait, on a juste parlé du travail du Jamel Lebouze. Parce qu'en fait,
9: oui.
8: Parce qu'en fait, on va le parler. Il est vraiment un plus grand fan.
9: Oui, super. Ben, il fait un film qui marche très fort en ce moment, hein, qui s'appelle Tombé du ciel. Hein.
4: Ah, oui, du ciel.
9: Oui, il joue dedans. Hein, je vous encourage. Hein, c'est une comédie familiale, tout ça. J'ai peut-être une question à Marie, à vous tous. Qu'est-ce que vous avez pensé de film de Artus ?
4: Oui.
0: Un petit peu plus. Alors,
7: qui l'a vu ? Ouais, tu l'as vu ?
0: Oui.
7: Vas-y, dis-nous.
5: Alors, qu'est-ce que t'en as pensé ?
0: Je croyais que c'était trop drôle. Ça m'a terminé de rire. Bon, moi, j'ai pas répété la phrase qui m'a plus plu parce que c'est une insulte. Il y a une insulte.
9: Oui, mais est-ce que.
4: Gros mot, là.
9: Vous savez, moi, j'ai des retours un peu partagés puisque je l'ai vu en salle. Y a des associations qui ont trouvé ça bien. Et bizarrement, les gens qui accompagnent l'handicap n'ont pas aimé. Enfin, ceux que j'ai rencontrés, ils ont dit que. On souligne peut-être trop le côté, sous la ceinture, l'humour de Artus.
2: Et Ethan et Victoria, vous l'avez vu, le film ?
4: Oui.
2: Un petit truc en plus.
8: Ah oui, en fait,
2: Qu'est-ce que t'en as pensé, Ethan ?
8: Moi, j'ai vu le Marsupilami 1 et le Marsupilami 2.
4: Deux.
0: On parle d'un petit truc en plus.
5: Est-ce que t'as vu le film, un petit truc en plus, avec Artus ?
8: Je connais pas.
10: Merci à tout le monde d'avoir participé. Reine de la mode, Victoria, dis-nous tout. Oui, tout sur les secrets de sa tenue du jour. Le secret de sa tenue du jour, le fashion Victoria. Jingle.
4: Fashion Victoria.

0: alors, tu nous présentes ta tenue du jour.
1: C'est Baptiste, pour ta nom. Baptiste.
0: Qu'est-ce que tu portes?
1: Je sais pas.
0: Qu'est-ce que tu portes comme haut?
1: Je sais pas. Baptiste. Un t-shirt. Jaune. Du caca.
0: Jaune.
1: Du caca au cul.
0: C'est quoi comme motif dessus?
1: Je sais pas.
0: Il y a plusieurs couleurs. Il y a du jaune, il y a quoi d'autre?
1: Blanc.
0: Mais comment on appelle ce motif que tu as?
1: Je sais pas.
2: Est-ce que c'est des carreaux ou des rayures?
1: Des rayures.
0: Ah, c'est un t-shirt à rayures.
2: Et tu as des petites choses qui brillent. Tu sais comment on les appelle?
1: Je sais pas.
2: Dont certains confondent avec les paillettes.
1: Oui, c'est quoi? Non.
0: Comment ça s'appelle?
1: Je sais pas. Marie, c'est quoi Marie? C'est quoi?
3: Oui. Moi, j'ai une question pour Akli. Oui. Est-ce que tu saurais identifier l'animal qui est sur le t-shirt de Victoria?
1: Allez, Claire.
4: Plutôt un touraco. Un oiseau.
3: Qu'est-ce que c'est? Tu savais, Victoria?
5: J'ai mis de faire des recherches Google.
1: T-shirt. Akli, t-shirt. Akli, c'est quoi?
0: Ok, ensuite.
5: C'est quoi le nom de l'animal?
0: Qu'est-ce que tu portes en bas?
1: C'est pas.
5: Moi, faire des recherches Google. Non, je vais faire après.
6: Moi.
1: Baptiste.
6: Victoria, c'est à mon tour de poser des questions. En fait, t'as une poule en fait un tout t-shirt.
1: Un poule.
6: C'est quoi?
1: Je sais pas.
6: Et aussi, en fait, c'est quoi le sac? Le mini sac, pas le grand sac.
1: Ah, oui. Oh, Akli, c'est quoi? Akli.
0: Est-ce que tu veux nous présenter ton sac?
1: Non.
0: Ouais, le sac souvent c'est non. Hein. Mais alors le bas, qu'est-ce que tu portes en bas avec le t-shirt?
1: Pantalon.
0: Ouais, c'est quoi comme pantalon?
6: Tu portes un téléphone joli, hein. En fait, ton téléphone il y a quelle couleur?
1: Pas. Du coup, t'es rentrée là. Marie, tu sais, c'est pas.
0: C'est quoi ça?
6: Mais quelle couleur il est quelle couleur pour ton pantalon?
1: Du bleu. Voilà.
0: Bravo. Ouais, il est bleu, c'est un jean.
6: Qu'est-ce que tu portes comme chaussure? Quelle couleur?
1: Je sais pas.
0: Ah, mais c'est des chaussures à paillettes,
1: oui,
0: accordées
1: avec
0: les
1: cordes. Regarde,
0: alors, la couleur des chaussures, elles sont plutôt beige.
1: Beige, un peu.
0: Est-ce qu'on est d'accord pour dire que c'est
1: Marie.
0: Beige ou violet clair?
1: Quatre.
0: Et tu portes une petite veste qui fait très printemps encore. Il y a quoi dessus sur cette veste?
1: Je sais pas. La gueule.
0: C'est quoi le motif de la veste?
1: Je sais pas. Du blanc, bien.
0: Bravo. Ouais, elle est blanche et dessus, il y a des petits dessins, c'est quoi?
1: Des fleurs.
0: Ouais, une veste avec des fleurs.
1: Des fleurs, Baptiste.
0: Merci, Victoria.
6: Quelle couleur ton pull?
4: Merci, Vicky, pour tes conseils, style incroyable. On part maintenant pour l'Animacli spécial Lamentin, jingle. Bien. Adibakli, c'est parti! Les lamentins sont appelés vaches marines en raison de leur bouche.
3: Qu'est-ce que ça mange?
4: Les lamentins se nourrissent d'algues et autres plantes aquatiques.
3: Est-ce que tu peux nous décrire son physique?
4: Son physique, c'est qu'il ressemble un peu à une sirène en raison de ses nageoires.
5: Et elle peut vivre combien de temps?
4: Il peut vivre environ 50 ans.
0: Est-ce qu'il vit seul ou est-ce qu'il vit en meute?
4: Il vit en troupeau.
6: Est-ce qu'on peut manger comme les borgues?
4: Non, les lamentins, toi, tu manges pas.
6: Est-ce qu'ils sont des frites ou pas?
4: Non, pas de blague.
0: Est-ce que le lamentin est un gros animal?
4: Oui, en raison de sa grande taille.
0: Il pèse lourd?
4: Oui, aussi lourd qu'une voiture. Il mesure environ 100 cm.
0: Et il pèse
4: 2 kilos.
0: Oh. D'accord, 2 kilos.
3: 2 kilos, c'est donc le poids d'une voiture?
4: Oui.
3: Ok.
4: Les lamentins vivent dans les rivières et dans les mers. C'est une sorte de...
6: Prends la photo, Akli, s'il te plaît.
4: C'est une sorte de vache.
6: Tu peux montrer la photo, Akli?
2: Tu dis on l'appelle la vache des mers en raison de sa bouche, tu peux expliquer?
4: C'est parce que sa bouche ressemble un peu à celle d'une vache.
0: Est-ce que le lamentin rumine comme la vache?
4: Oui, il rumine dans les fonds.
3: Comment s'appelle le bébé d'un lamantin?
4: Je sais pas.
6: Ah, donc c'est un poisson, ça va pas, je vais manger un poisson pané aujourd'hui, qu'on aura pas aujourd'hui.
1: Voilà, c'est un burger, un fish plutôt.
6: Un filet au fish, merci.
1: Est-ce que tu trouves que le lamantin est beau?
4: Il ne meugle pas, le lamantin.
6: Akli, attends, Akli. Akli, est-ce que le lamantin, on peut le manger comme un filet au fish au McDo?
4: Non. Pas de blague.
1: Oh. Akli, est-ce que tu trouves que le lamantin est un bel animal?
4: Oui, c'est vraiment un très bel animal.
1: Ah oui, tu trouves? Eh ben, dis donc.
4: Quand il nage gracieusement, on dirait une sirène.
3: Est-ce que tu as déjà vu un lamantin?
4: Oui, aux eaux de Vincennes.
6: Akli, je vais te poser une dernière question et c'est fini. Akli, est-ce que je peux commander un filet au fish, des frites et un coca?
4: Non, on ne mange pas les lamantins, c'est contre les règles.
6: Ok, c'est bon, c'était mon dernier mot.
3: Et t'as pas bon. Assez mangé ce midi, Ethan. Tu les parles que de nourriture.
6: Non, je blaguais.
4: Les lamantins,
6: t'as... C'est pour blaguer pour une fois, c'est pour toi. J'ai fini, Akli.
4: Les lamantins, ça ne pense qu'à respirer hors de l'eau. Leurs principaux prédateurs sont... Les crocodiles, les orques, les requins et les caïmans.
3: Thomas, est-ce que tu peux nous dire au micro ce que tu penses du lamantin, bon. Vu que tu as cherché sur Google?
7: Ça pas très beau.
2: Depuis quand on juge sur le physique là ici dans cette radio?
1: C'est vrai. Moi je suis d'accord, le lamantin c'est pas très joli. Hein.
2: C'est très mignon. Il y a un débat au sein de la radio.
1: C'est laid.
6: Mignon.
1: Oui, c'est laid.
3: Est-ce que Akli, un lamantin, ça a la peau douce?
6: Les poissons.
4: Ça a une peau visqueuse.
3: Est-ce qu'il a des moustaches?
7: Oui.
4: Non, il n'a pas de moustache.
7: Eh merde, tu sais.
3: Est-ce qu'on trouve des lamantins en France?
4: Aux eaux de Vincennes ou aux eaux de Beauval?
7: Oui. Dans la nature, ils vivent où?
4: Ils vivent dans les fleuves, dans les rivières ou dans les mers.
1: Ce qui est sympa, c'est qu'aux eaux de Beauval, on peut voir le lamantin de deux façons différentes. On peut le voir au niveau de l'aquarium sur le côté, et on peut monter et le voir au-dessus, avoir accès au-dessus du bassin. Voilà pour la petite anecdote.
3: Akli, quel sera ton prochain animal?
4: Mon prochain animal, Akli, ce sera le diable de Tasmanie.
6: C'est quoi?
3: Bah attends, surprise dans 15 jours.
6: C'est quoi? Non, je rigole.
3: Surprise. Est-ce que t'as une chanson qui te fait penser au lamantin?
6: En fait, j'espère que je vais bien manger ton animal encore.
4: Shine bright like a diamond.

0: Après la culture des ménages, la rubrique, on parle foot et sport avec Thomas Jingle.
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2: Thomas, bonjour Thomas.
3: J'aurais peut-être dû penser à la
4: musique. Alors Thomas, t'as une grosse rubrique aujourd'hui parce qu'il y a deux matchs dont on doit parler, contre la Turquie et contre la Belgique.
3: Oui.
4: Est-ce que Max-Antoine a des questions ?
5: Oui, j'ai des questions. Est-ce que tu m'entends, Thomas ?
3: Oui.
5: Super. Bon, est-ce que tu as regardé les deux matchs, là ?
3: Turquie-France, tout le match.
5: Ouais.
3: Et Belgique-France, la première.
5: La première période ?
3: Oui.
5: Ouais. Alors, qu'est-ce que tu en as pensé de ces matchs ?
3: C'était un petit peu difficile de marquer.
5: Ouais, c'était dur, hein ?
3: Oui.
5: Quel joueur tu as le plus aimé voir sur le terrain là, tu peux même me dire match par match d'ailleurs.
3: Je dirais match par match.
5: Tu peux parler dans le micro aussi.
3: La Turquie, j'ai bien aimé Olise. Mbappé, même s'il s'est blessé sur son but.
5: Ouais, il s'est fait bobo, ouais.
3: Et Mike Maignan.
5: Ah oui.
6: Mike Maignan.
4: Le gardien.
3: Oui. Ouais. Alors, déjà, il y avait pas. J'ai bien aimé Lucas Dacuña.
5: Ouais.
3: Camavinga. Mm-hmm. Et Jérémy Jacquet.
5: Ouais. Moi aussi, j'étais grave fan de Dacuña, là. Ça m'a trop fait plaisir. Il a fait un super match. T'as vu le but d'Olise ?
3: Oui.
5: T'en as pensé quoi ?
3: J'étais content et j'étais heureux. Et parce qu'il a dribblé pratiquement toute la défense belge.
5: Ouais. C'était un très beau but.
2: C'était mon tour.
5: Du coup, on joue contre qui le prochain match ?
3: On joue ce vendredi à 20h45 contre l'Italie au Stade de France.
5: Ouais. Tu vas le regarder le match du coup ?
3: Je pense.
4: C'est quoi ton prono ?
3: 2-3-0 pour la France.
5: 3-0 ?
3: Ouais.
5: Et qui c'est qui marque alors ?
2: Tu peux te poser une question, Thomas.
4: Vas-y,
2: en fait, tu connais tout en fait. Tu connais tout.
3: Oui.
2: Foot de rue, tout.
3: Foot de rue, s'il vous plaît. Je vais pas éviter le sujet sensible.
4: Mais c'était trop bien, foot de rue. Moi, j'adorais quand j'étais jeune.
3: Je peux te dire ce que j'aime pas. Je reproche à des dessins animés.
2: Parce que j'ai compris ce que je sais ce qu'il va dire.
3: C'est parce qu'il y a des racistes.
4: Ah.
3: Et ils insultent racistes dans ce dessin animé.
2: C'est pas vrai.
4: Pour moi.
2: Ce sont des blagues.
3: Ah si, ils se sont moqués. Ils se moquaient des Africains. C'est 100% la vérité.
4: Ah oui, donc ça va pas du tout.
3: Oui.
2: Moi je suis là, je suis ivoirien.
3: Et en plus, ils ont fait une version extrême.
4: Je n'aime plus ce dessin animé. Alors merci beaucoup Thomas pour cet after foot. On adore discuter foot avec toi. Il faut que tu saches que Max-Antoine et moi, on adore le foot. Donc bravo pour cette rubrique. Ethan, ça va être à toi de nous parler de ta figurine du jour, Jingle.
2: Figurine Man, Ethan.
4: Alors, Ethan, qu'as-tu à nous présenter ?
0: Tes figurines, tu peux... Génial, ta figurine.
2: Merci, Akli. Bonjour, moi-même.
4: Alors, t'as deux figurines, là, à nous présenter. Qui sont d'ailleurs sur les pieds de micro. Est-ce que tu peux nous parler de celle qui est juste au niveau de ton micro ?
2: Non.
4: Alors celle du micro de Victoria ?
2: Non. Non, je blague. J'ai ramené une figurine transparente. Mais moi, je l'appelle Cristal. Parce qu'en fait, les cristals sont transparents un peu. Donc en fait, moi, j'appelle Cristal. Parce qu'en fait, moi, j'ai d'autres couleurs. Ici, en fait, ça, c'est de mon sac. Parce qu'en fait, la couleur bleue, en fait, il était de mon sac que j'ai pris du blanc. À la place. Donc,
4: Tu peux mélanger les couleurs sur les figurines ?
2: Oui.
4: En fait, tu peux leur enlever les bras et les jambes pour changer de couleur, c'est ça ?
2: Oui, et aussi, je veux vous dire, mes figurines sont en 3D, mais en fait, à mon anniversaire, j'avais commandé des figurines en 3D, mais en fait, on dirait qu'elles sont en plastique. Parce qu'en fait, les 3D, on peut sortir des trucs qui grattent.
4: Parce que là, elles sont en plastique. Non.
7: Elles sont plastiques.
4: Et toi, tu voulais autre chose ? Et
2: en fait, ils sont tombés, ils se cassent pas. Donc, ça, ils sont en plastique. Mais ça va pas en plastique, ça fait, c'est plus mieux, ça se casse pas. Et voilà.
4: Est-ce qu'elles se battent entre elles ?
2: Oui, mais ce qu'en fait, je peux faire du slow motion.
4: Du slow motion. Okay.
8: C'est quoi du slow motion ?
2: Oh, pardon. Du slow motion. En fait, du slow motion, ça veut dire que tu prends des figurines ou un dessin pour filmer. Après, en fait, quand tu filmes, tu dois à chaque fois faire une pause. Il a chaque fois filmé à chaque fois. J'avais commandé pour faire du slow motion, mais en fait, j'ai acheté un truc il tient. Tu sais, en fait, de la figurine, quand tu vois un truc tenir, après, tu peux faire des pauses quand tu veux. En fait, ça s'appelle... j'ai oublié. Comme ça, là. Comme ça, en fait, il tient.
8: Une pince ?
2: Oui, une pince, il peut tenir des figurines. Et j'ai besoin. Et en fait, j'ai besoin de prendre deux.
9: Donc, tu parlais, je me permets juste du stop motion. Il n'y a pas de confusion. Du stop motion.
8: Ah, j'avais compris, du slow motion.
9: Ouais, slow motion, c'est le ralenti, et stop motion, c'est ce que tu décris. Quand on prend en photo chaque scène et que bout à bout, ça fait un petit court-métrage.
8: Ok, merci.
2: Merci.
0: C'est fini. On espère que vous avez passé un super moment. On se retrouve dans 2 semaines. Pour une nouvelle émission avec une invitée prestige. En attendant, vous souhaitez plein de chouettes choses et surtout beaucoup rire et gros bisous.
9: Merci.
0: Gros
9: bisous.
10: Merci.
2: Merci.
4: Gros bisous. Gros bisous la radio.
3: Gros bisous la radio.
4: Bisous.

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4: Bonjour à toutes, bonjour à tous. Bienvenue dans votre nouvelle émission « Je sors ce soir, qu'est-ce qui fait danser les lesbiennes ?» Je m'appelle Anna et un vendredi par mois, nous irons ensemble à la rencontre de meufs lesbiennes, bi, queer, d'univers différents qui composent, produisent, chantent, dansent, militent, jouent et s'aiment sur de la musique et qui font vivre des espaces où nous retrouver. Comment la musique consolide la communauté lesbienne ? Pourquoi une chanson devient une référence queer ? Qu'est-ce que les Baby Dykes écoutent ? C'est comment de grandir queer ? Et c'est comment de danser lesbienne ? Dans cette émission, c'est la parole des invités au cœur. On parcourt leur matrimoine musical, on parle des rencontres qui ont compté, on écoute des sons qui font du bien et peut-être qui donnent envie de danser. Je sors ce soir, c'est une référence au roman de Guillaume Dustan qui nous emmenait dans sa nuit gay parisienne des années 90 et un clin d'œil au tube queer iconique. 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

Aujourd'hui, on ouvre ce bal des lesbiennes avec Charou, alias Sarah Perez, DJ, compositrice, productrice, sound designer et bien d'autres choses encore, avant de la retrouver dans son appartement qui est aussi son studio à Paris dans le Marais. On écoute une création en cours qu'elle a bien voulu nous faire découvrir.

0: Du coup, là, on est dans mon petit studio chez moi, home studio du coup, où j'ai un peu du coup tous mes instruments, synthé, guitare, câbles, beaucoup, ampli, tout ça, tout ça.
1: Trop bien. Eh ben, peut-être que tu peux nous raconter comment tu as commencé à devenir DJ, productrice, comment ça t'est venu l'envie? Est-ce que c'est aussi en écoutant des choses que tu as eu l'envie ou en... Voilà, je parlais de rencontres musicales peut-être ou des personnes qui ont été un peu décisives.
0: Ouais, carrément. Bah, du coup, moi, je fais de la musique depuis que je suis enfant, mais je viens de la musique acoustique, quoi. J'ai fait de nombreuses années de piano classique. Puis j'ai découvert la guitare quand j'étais ado. J'ai appris la basse aussi, un peu en solo, un peu touche à tout. Mais voilà, je pensais pas en faire mon métier un jour, quoi. Et du coup, bah, quand j'avais plus 25 ans par là, j'ai vécu à Madrid et là-bas, j'ai rencontré un groupe d'amis qui étaient notamment des femmes qui travaillaient beaucoup avec la technologie, mais côté art visuel, qui faisaient notamment beaucoup de vidéomapping et des trucs où ils utilisaient des logiciels hyper complexes et tout. Et voilà, moi, le monde de la technologie et tout, ça m'avait toujours un peu fait peur, mais ça m'a vachement inspirée, ça m'a donné envie d'aller creuser. Elles m'ont aussi un peu poussée. Enfin, voilà, à l'époque, j'étais avec une fille à Madrid et elle m'a aussi un peu poussée dans cette direction. Et en fait, ça m'a trop inspirée, ça m'a trop donné envie, ça m'a trop fascinée. Et en fait, je pense quand on est un peu touche-à-tout comme moi, enfin, tu vois, multi-instrumentiste et tout. Le monde de la production de musique électronique, enfin, et autres, quoi, mais c'est hyper

0: beaucoup à aller creuser dans le répertoire judéo-arabe parce que je suis d'origine juive tunisienne et grecque et du coup je trouve que le DJing c'est un endroit chouette pour aller fouiller là-dedans.
1: Et est-ce que tu penses que cette difficulté d'aller d'abord vers la technique, vers la technologie, c'est aussi parce que tu es une femme ou pas du tout? Et est-ce que le fait que ce soit des femmes qui t'aient donné envie ou initié, ça a compté?
0: Oui, carrément. Je pense que c'est tout à fait lié. Parce que bah, j'ai pu voir aussi par la suite qu'on était très nombreuses dans ce cas-là à avoir une sorte de peur un peu de la technique et de la technologie qui vient pas de nulle part, qui vient, je pense, d'une longue histoire de socialisation genrée ou bah, dès l'enfance, quoi. On apprend peut-être pas, voilà, même inconsciemment, mais. On apprend plus à se tourner vers la technique, en tout cas aux hommes, ce qui crée progressivement, je pense, un fossé. Et ensuite, on se fait. Enfin, voilà, il y a un peu une sorte de mythe, je pense, selon lequel les câbles et les boutons et les trucs comme ça seraient un peu l'apanage des hommes. Et du coup, j'ai mis un petit temps à déconstruire ça, mais je pense qu'à Madrid, c'est cette rencontre, effectivement, avec ce groupe. Ce groupe d'amis et d'artistes, ça a vachement compté. Ça, j'ai trouvé ça super, super fort ce qu'elle faisait. J'étais vachement impressionnée. Et aussi, elles m'ont. Enfin, du coup, je sais pas, j'osais peut-être plus en parler avec elles. Et elles m'ont pas mal poussée là-dedans. Elles m'ont dit, mais non, mais attends, c'est inné chez personne, en fait. Tout ce qui compte, c'est vraiment le temps que tu vas mettre à comprendre comment ça marche. Mais il n'y a pas de, y a pas de, y a pas de sens de la technique inné chez les gens, ça n'existe pas. Donc voilà, je pense que c'est lié. Et du coup, j'ai fait la musique pour beaucoup de leurs événements, ouais, de leur création, du sound design aussi, des fois pour des vidéo mapping vraiment créatifs, à des festivals ou à des trucs, enfin ouais.
1: Tu disais dans un entretien que d'affirmer que tu es juive et tunisienne, c'était aller à contre-courant parce que ça permet d'affirmer qu'on peut être juive et arabe. Et je me suis dit, tiens, est-ce que être une femme, être bi, c'est aussi quelque chose d'important dans le travail et la création?
0: Oui, carrément, carrément. Je pense que c'est aussi très important. Par où commencer? Ouais, je pense que ça a carrément influencé mon parcours un peu parce que déjà, voilà, tout ce que je viens de te raconter, un peu de reprendre possession de, je sais pas, de sa créativité et tout, d'oser, voilà, affronter un certain monde auquel on n'était pas entre guillemets prédestinés, enfin, je sais pas si ça fait sens de dire ça, mais oui, voilà, un truc qui nous faisait peur en tout cas, c'est un peu ce long processus un peu d'empowerment, quoi, m'a beaucoup marqué et a beaucoup marqué ma du coup la musique que je fais et que j'ai envie de transmettre et tout, je pense. Bah, en gros, ouais, parce que aussi, je pense que quand j'ai commencé donc à Madrid et tout, j'avais aussi dans la tête, je pense, quelques figures peu nombreuses, mais que j'avais trouvées super cool, de femmes DJ. Je pense à Chloé et Cardini. À l'époque du Pulp, tu vois, quand j'avais genre 17-18 ans, c'était un peu les premières sorties à Paris. Bah, il se trouve que, je sais pas, avec mes copines, qu'on a déboulé là. Et que, ouais, c'était quand même sacrément impressionnant, je pense. Et ça m'a aussi inspiré quelque part, je pense.

0: de queerness, quoi, on va dire. Je pense qu'effectivement, c'est un truc que j'ai envie de... Bah, de transmettre aussi dans la musique en donnant une sorte de place aux femmes et personnes trans et non binaires. Enfin voilà, les montrer dans ma musique comme un peu force politique et empouvoirante. Enfin, je pense que mon travail de ces dernières années, en fait, il vient beaucoup du fait qu'à un moment, je me suis sentie écartelée entre le fait de venir d'une famille un peu tradie, entre guillemets, en tout cas avec cet héritage juif séfarade, voilà, et le fait d'être une femme bi gay, voilà, qui vit sa vie un peu librement, notamment avec ses années à Madrid et tout. J'ai adoré ces années-là, mais... Là-dessus, ça a été un peu dur aussi, où je pense que je sentais une sorte de fossé entre ma famille à Paris et les trucs que je développais à Madrid et tout. Et du coup, je pense que voilà que ma musique ces dernières années, c'était aussi, enfin, un des moteurs, c'était aussi d'essayer de tisser des liens et des ponts entre ces deux mondes et de les réconcilier d'une certaine manière et de montrer qu'on peut être l'un et l'autre et que c'est pas forcément paradoxal ou en tout cas que c'est pas forcément incompatible, quoi.
1: C'est souvent quelque chose qu'on voit d'un départ des personnes queer qui ont besoin à un moment de quitter leur endroit pour trouver une espèce de liberté, je sais pas.
0: Ouais, je pense que c'était quand même lié. Enfin, je me le formulais pas du tout comme ça à l'époque, bien sûr, mais je pense que c'était lié, effectivement, que j'avais besoin un peu de... Ouais, d'une sorte d'espace où je me sentais plus libre, entre guillemets, d'expérimenter et de... Bah, de vivre la vie, quoi. Et du coup, je pense que oui, je pense que c'était carrément lié. J'avais, à Paris, avant de partir, j'avais eu ouais, quelques histoires aussi avec des filles, dont une histoire bon, qui avait peut-être duré un an ou quelque chose comme ça. Mais donc j'avais un peu commencé à explorer tout ça, mais ouais, je pense que le fait de partir à Madrid, c'était un peu un next step aussi. Ouais.
1: Est-ce qu'il y a des artistes lesbiennes ou queer qui font partie un peu de ton historique, de ton patrimoine personnel qui t'ont inspiré, qui t'inspirent, qui t'ont accompagné peut-être à des moments importants de ta vie?
0: Je pense d'abord à Habib Amsika, qui est une artiste tunisienne des années 20, enfin du début du XXe siècle, qui s'est fait assassiner en 1930 par un amant, voilà, enfin féminicide, quoi, et qui était, selon la légende, bisexuel, en tout cas qui a vivé une vie... assez libre pour l'époque et qui en parle beaucoup dans ses chansons, où elle a beaucoup de chansons avec des textes assez érotiques et tout. Donc voilà, c'était un peu une sorte de, comment dire, un peu de Frida Kahlo de la Tunisie du XXe siècle. Et c'est une figure que j'ai découvert il n'y a pas si longtemps, parce que autant il y a plein d'artistes juifs tunisiens que j'ai découvert par ma famille, j'ai récupéré plein de vinyles et tout. Voilà, autant elle, j'ai découvert il n'y a pas si longtemps par un ami tunisien qui m'en a parlé, parce que c'est toujours un peu une sorte d'icône féministe en Tunisie maintenant chez les jeunes générations, quoi. Habib Amsika, déjà, il y a un morceau qui est peut-être assez emblématique, qui s'appelle Al-Asrir en-Noum Dalani, qui veut dire littéralement sur le lit du sommeil, il m'a cajolé. Donc, c'est ces morceaux, genre méga érotiques et tout, qui sont assez fun. Et du coup, ça m'a trop fascinée, et je me suis dit, mais waouh! En fait, enfin, nul besoin d'aller chercher une Virginie des Pentes ou une Madonna, en fait. Déjà en Tunisie, chez les Juifs du début du siècle, il y avait déjà des figures hyper power, hyper, je sais pas, ouais, hyper iconoclaste, enfin, et qui assure, enfin, ouais, qui assumait cette forme de liberté et qui était hyper empouvoirante, quoi. Et du coup, ça m'a vachement marquée. J'ai sorti un remix d'elle qui était important pour moi, ouais, et qui m'a permis aussi de créer des liens d'ailleurs avec la Tunisie, parce qu'en fait il a un petit peu circulé là-bas aussi, et ça a fait que j'ai rencontré des DJ, des femmes dans la musique, qui m'ont invité à jouer là-bas ou à faire des ateliers dans des assos, enfin, et donc c'était trop bien.

aussi dans les musiques électroniques, qui travaillent les musiques arabes aussi. Il y a Dina Abdelwahed, par exemple, que je trouve trop, trop forte. J'admire trop son travail. Il y a DJ Haram, je sais pas si tu vois qui c'est, une DJ égyptienne, enfin artiste égyptienne, qui défonce aussi. Ouais, les deux sont ouvertement queer aussi, et ça fait du bien aussi de, ouais, de voir ces, tu vois, ces passerelles, comme je te disais, ou en tout cas des gens qui vivent leurs multiples identités de manière assumée, et voilà, ouais. C'est des trucs qui m'ont inspiré et qui m'ont fait du bien aussi, je pense.

0: pourrais me parler un peu des choses que tu écoutais beaucoup plus jeune quand tu étais enfant ou ado, des choses qui ont construit la musicienne, l'artiste et juste la personne que tu es aujourd'hui.
1: Eh ben ouais, carrément. Bah, quand j'étais ado, j'ai écouté beaucoup de rock, punk, post-punk, cold wave et tout ça. J'étais à fond là-dedans. Enfin, d'abord du rock plutôt 60s et années 70 et tout, les Doors, etc. Du psyché, quoi, ouais. Beaucoup de rock psyché. Et ensuite, plutôt punk. J'étais à fond dans les Clash. Quoi d'autre? Patti Smith à fond, qui m'a grave inspirée. Ouais, je sais pas, tout ça. Joy Division. Enfin, tout ce move-là, j'étais trop à fond là-dedans. Un peu au moment où j'ai découvert la guitare et je me suis acheté une guitare électrique et j'étais trop à fond. Et je pense que ça influence encore mon travail d'aujourd'hui, quoi. Enfin, je trouve c'est marrant d'ailleurs, ça se voit. Enfin, souvent les gens qui viennent un peu du rock et qui sont mis à la musique électronique après, souvent j'adore ce qu'ils font. Genre... enfin, je trouve que ça amène à donner, enfin, à rechercher une sorte de couleur un peu dans le son. Très analogique ou je sais pas quoi, enfin un truc un peu de saturation, de machin, un truc un peu sale que j'adore et que j'essaye aussi d'infuser un peu dans mes morceaux. Je sais pas trop si j'y arrive, mais c'est une des intentions.
0: Est-ce qu'il y a des morceaux dont tu aimerais nous parler qui seraient des choses que tu aimerais faire découvrir à ton enfant?
1: Ben, déjà, je sais pas, plus peut-être qu'un morceau. J'adore qu'il me voit jouer des instruments, genre ça, je trouve ça trop cool, qu'il me voit prendre la guitare, qu'il me voit jouer. Je vois que ça l'intrigue grave, genre au début il s'en tapait, enfin quand il était bébé normal il captait pas, mais là je vois que ça l'intéresse trop, qu'il est hyper curieux et tout, donc je trouve ça super mignon. Et ça, je trouve ça chouette. J'espère que, enfin je sais pas, on verra, voilà, s'il aime ou pas, mais en tout cas je trouve ça sympa qu'il grandisse avec ça et d'essayer de lui transmettre un peu le goût de jouer de la musique, quoi. Après, du coup, son daron, il est tellement mélomane, obsessif aussi, qu'il lui fait écouter beaucoup de choses. Donc, moi, je vois, il n'y a pas spécialement de morceaux que j'ai envie de lui faire écouter. Si, peut-être quand même, bah, les musiques juives un peu deep qui m'ont bercée, moi, qui ont fait vraiment partie de mon éducation et tout. Les chansons juives et tout, genre, ça me fait plaisir. Je vois que ça me fait plaisir qu'ils les entendent et tout, à Shabbat quand je l'emmène. Ou... ça me fait plaisir, genre. Et là, et les musiques arabes aussi. Enfin, tu vois, je sais pas, tout ça me fait plaisir aussi de lui transmettre un peu ça. Qu'il l'ait dans l'oreille, tu vois, je trouve ça cool. Après, voilà, il en fera ce qu'il voudra.

0: Tu parles souvent de la famille, de ce que vous écoutez en famille, tu as trouvé des vinyles chez toi. Comment tes proches envisagent ton travail? Est-ce que tu viens d'une famille de musiciens et de musiciennes ou d'amateurs et maîtrises de musique?
1: Ouais, carrément, ma famille, ils sont musiciens aussi, pas professionnels, mais voilà, mon père, il joue de la guitare. C'est un peu lui d'ailleurs qui m'a un peu montré au début et tout. Ma mère joue un peu de piano aussi. Enfin, oui, quand même, c'est un truc présent dans la famille. Et notamment, chez moi, tu vois, on faisait le Shabbat tous les vendredis soirs, on faisait un gros dîner de famille et tout. Il y avait toujours un moment où on sortait les instruments et où on jouait. Et de tout type de musique, mais aussi des musiques orientales, même si on n'aime plus trop ce terme. Musique arabe et judéo-arabe, méditerranéenne, en tout genre. Donc ça a pas mal joué aussi, je pense, quand même, dans ma construction un peu musicale et tout. Mais pas que, enfin, ouais, donc on écoutait ça, mais pas que, aussi, les Doors et tout, par exemple, je pense que ça doit être mon père qui m'avait fait découvrir ça. Ouais, je sais pas, un peu pop-rock des années 60-70, ils écoutaient pas mal ça, et je pense que, ouais, c'est un truc aussi qui m'a influencé, ouais.
0: Et puis tu parlais ensuite des sorties que tu faisais avec tes copines. Comment tu as commencé à aller écouter de la musique en live peut-être ou en soirée? C'est quoi les premiers endroits et les lieux où tu as entendu de la musique hors de la maison?
1: Ouais, carrément, tout à l'heure je te racontais les sorties au Pulp et tout. Je pense qu'on était encore au lycée, on devait être en terminale. Et il y avait les jeudis au Pulp qui étaient gratuits. Et genre, on allait là-bas et on kiffait trop. Mais on était vraiment des jeunes chiens fous, genre. Mais il y avait ça, il y avait quoi d'autre? Je me rappelle par exemple des soirées aussi, comment ça s'appelait, les trucs de Radio Nova, là, gratuits aussi, les Nuits Zébrées, où il y avait une super prog, où j'avais entendu des concerts de ouf, que j'avais trop adoré, où il n'y avait pas énormément de monde, genre à la Bellevilloise, tu vois, dans des trucs pas énormes, mais où j'avais vu Rachid Taha, j'avais vu Amadou et Mariam, des concerts qui étaient franchement, qui déboîtaient trop, et je sais pas, ouais, j'ai souvenir de ça. Quoi d'autre? Ensuite, avant de partir vivre à Madrid, où j'ai vécu 6 ans, j'ai aussi fait un an à Grenade, en Erasmus, tu vois, quand j'avais 21 ans, je pense. Et là-bas, j'ai écouté plein de flamenco à fond. J'ai découvert ça, j'ai trop kiffé. Et notamment du flamenco traditionnel et tout, mais aussi le flamenco, ce qu'on appelle un peu le flamenquillo, c'est-à-dire le flamenco des années 70, beaucoup plus pop. Et il y a aussi, et aussi avec des influences rock psyché, genre Las Grecas par exemple, qui sont ici affichées. deux femmes gitanes qui font du flamenco de ouf avec des guitares électriques et j'adore. Vraiment, je suis une très grande fan.

0: Est-ce que ça t'est arrivé que la musique t'aide à faire passer un message, à dire quelque chose, à t'accompagner? Est-ce que la musique t'a déjà aidé à dire quelque chose à quelqu'un?
1: Bah déjà, la musique m'a aidée dans ma vie, ça c'est sûr, genre, c'est sûr et certain, à beaucoup, à plein de moments. Par exemple, rien que quand j'étais ado, tu vois, je sais pas, les moments où il fallait passer le bac, les trucs qui me faisaient trop chier et tout. Vraiment, c'était mon échappatoire, genre, tout de suite, je m'enfermais pour aller jouer de la guitare électrique dans ma chambre et genre, ah putain, enfin on respire, genre. Donc ça a toujours été une sorte de... Ouais, quand j'étais ado, une sorte d'échappatoire un peu. Où tout de suite, je me recréais mon petit safe space où j'étais trop contente et tout allait mieux, genre. Et ensuite, bah ouais, en grandissant aussi, fin, ça m'a aidé plein de fois. Je sais pas, bah, par exemple, il y a pas si longtemps, pendant le confinement, ça m'a littéralement sauvé la vie, je pense. Enfin, je me suis retrouvée, j'étais à Madrid, je venais de me séparer donc de mon ex. J'étais toute seule dans l'appart, on avait tous le Covid, moi et mes potes, donc on n'osait pas aller chez les uns, chez les autres. Bref, j'étais vraiment solo pendant 2 mois, quoi, 2 mois et demi. C'était assez strict à Madrid, on n'avait vraiment pas le droit de sortir au début. Et franchement, ça m'a sauvée, quoi, le truc qui m'a fait me dire, bon, ok, c'est trop trop bizarre, là, tout ce qui est en train de se passer. Mais j'ai mon petit home studio, là, où je vais enfin pouvoir, en fait, me poser et, genre, créer des sons et faire ce que j'ai envie de faire depuis longtemps, composer, remixer des vieux morceaux, faire tout un travail créatif que ça fait longtemps que j'avais envie de faire, quoi, de retrouver ce temps-là et où... Comme beaucoup de gens, je courais à droite, à gauche et je trouvais jamais trop le temps. Donc ça, c'était vraiment un des trucs qui a fait que j'ai bien, bien survécu à ce moment. voilà.
0: Et tout ce que tu dis sur l'empouvoirment, je suppose que ça a joué dans la volonté de créer ton association, d'abord Beats by Girls. C'est né de quel besoin, en fait, et de quel désir?
1: Carrément, bah, Beats by Girls, du coup, qui s'appelle maintenant We Make Noise. C'est une asso donc, qui fait des ateliers de formation aux technologies de la musique pour les femmes et personnes trans et non-binaires et queer. Je pense que ça naît d'abord d'une envie d'agir sur le gender gap un peu dans ce milieu, enfin, dans ce milieu-là, parce que les femmes plus sont très largement sous-représentées. Bah, par exemple, quand j'ai fait l'école de son aussi, j'étais la seule fille de la promo. Enfin, tu vois, les mecs étaient très cool, hein. C'est pas la question. Mais par contre, ouais, c'est toujours chelou, quoi, de se sentir aussi peu nombreuse. Voilà. Donc, je pense que c'est venu de là. En fait, aussi, ça faisait des années que j'essayais de creuser dans le boulot des endroits un peu au croisement entre musique et travail social. Pour ça, j'étais partie 3 mois en Équateur dans une sorte de musique, enfin d'école de musique un peu autogérée, une sorte de projet de musique sociale en Équateur dans une favela. Et j'avais trop, trop, trop kiffé. Et ensuite, j'étais partie aussi au Liban dans les camps de réfugiés, faire un peu le même taf. Et j'étais assez fascinée par ces trucs-là. Et du coup, quand on m'a proposé à Madrid de prendre en charge des ateliers pour les femmes et tout dans une petite école de son dans laquelle je donnais des cours, je me suis dit waouh, ça fait trop sens, en fait c'est trop génial parce que ça, enfin tu vois, ça lie le féminisme et aussi mon engagement féministe et tout ça avec ce travail aussi de musique sociale, quoi, ça fait un peu le pont entre les deux et c'est trop bien et ça faisait trop sens pour moi, donc voilà, j'ai trop adoré. J'ai fait ça un petit peu à Madrid et quand je suis revenue en France, j'ai créé avec une autre personne l'asso d'abord Beats by Girls et maintenant We Make Noise. Voilà.
0: Tu as la sensation depuis que tu as commencé qu'il y a des choses qui ont évolué?
1: Je pense que ça a évolué, c'est sûr, mais qu'il reste encore énormément de travail. Je pense quand j'ai créé l'asso, donc il y a 5 ans, il y a eu toute une vague de petits collectifs qui se sont aussi organisés et tout, je pense, de femmes DJ, femmes dans la musique, etc. Donc c'est cool, ça a quand même fait prendre conscience de pas mal de trucs. Il y a eu aussi toutes les assos autour des VSS dans les milieux festifs de la musique et tout. Enfin, il y a eu un petit move qui a fait beaucoup de bien, mais ça reste, ça reste encore... minoritaire, je dirais. Enfin, ouais. Et déjà, je pense que chez les DJ, bon, ça a un peu plus bougé que chez les productrices. Il y a quand même plus de femmes DJ maintenant qu'à l'époque où il y en avait vraiment très très très, très peu. Mais bon, les chiffres sont quand même encore... voilà, hein, je sais pas où on en est là dernièrement, j'ai pas regardé, mais je sais pas, je crois qu'il y a 2 ans, on devait être à 17 ou 20% de femmes DJ sur les line-up, donc c'est... Voilà, c'est pas non plus la dinguerie. Et par contre, les productrices, c'était de l'ordre de genre 3% dans les studios, quoi, donc c'est vraiment... une sorte de fossé monumental, quoi. Donc non, il y a encore beaucoup de travail, même si les choses évoluent.
0: Et dans les lieux du coup de soirée, de musique, toi, quand t'es DJ, je me demandais si il y a des choses qui faisaient que tu pouvais te sentir particulièrement à l'aise, et si, à contrario, il y a eu des moments où tu t'es senti mal à l'aise, que ce soit lié à ton genre ou pas. Qu'est-ce qui fait que en soirée, en tant que DJ, on se sent bien ou pas?
1: Bah oui, il y a déjà des trucs liés aux gens. Effectivement, quand j'ai démarré surtout, c'était un truc assez pénible parce que moi-même, j'avais pas encore trop confiance en moi et en mes qualités de DJ. Enfin voilà, quand tu démarres, quoi, normal. Et du coup, ouais, souvent, tu te retrouves face à des ingé-sons un peu condescendants ou tu vois qui te mansplain. À l'infini, enfin, ouais, j'ai eu pas mal de situations comme ça, c'est sûr. Des moments, tu sais aussi, où t'arrives pour t'installer avec un pote et il parle à ton pote au lieu de te parler à toi, enfin, j'ai eu pas mal de situations comme ça. Et ensuite, bon, avec le temps, en prenant confiance en moi et tout, bon, ça arrive encore, mais tu le vis différemment et tu poses les choses peut-être différemment aussi, donc ça permet des fois d'éviter ce genre de situation, je pense. Après, ouais, je sais, par exemple, tu vois, il y a 2-3 ans, il y a eu un moment où j'ai eu un peu un down, je sais pas si c'était un petit burn-out, une mini-dépression, mais j'ai eu un moment de quelques mois où j'étais un peu dans le dur, quoi. Et par exemple, du coup, c'est un peu là où j'ai changé des trucs aussi à mon rapport à la musique en tant que DJ. Tu vois, où avant ça, je m'en tapais complètement de jouer à 3h du mat, de 3 à 5, ça me dérangeait pas du tout, j'aimais bien me coucher tard, j'aimais bien me lever tard, ça me dérangeait pas, voilà. Mais après ça, enfin, il y a un moment où je pense, je sais pas, ça marchait plus pour moi, j'étais épuisée, j'avais l'impression qu'un train m'était passé dessus, et du coup, j'avais des dates super tard dans la nuit, ça m'angoissait de ouf et tout, donc il y a un moment où je me suis dit, vas-y. Il y a un truc à changer là. Donc j'ai réorienté un peu le truc en mode plus format moins club et plus format salle de concert, quoi. Enfin, et pour essayer d'avoir des gigs plutôt dans ce goût-là. Et c'est cool, ça a marché. Mais tu vois, ce moment un peu de transition, j'ai eu encore à nouveau des moments. Et je pense que le genre joue un rôle quand même un peu là-dedans, je sais pas comment dire. Mais tu vois, par exemple, où j'essayais d'expliquer aux organisateurs des soirées. Bah que en ce moment j'étais vraiment très très fatiguée, un peu à la limite du burn-out, et que j'essayais de faire attention à me ménager un peu mon énergie et tout, et que du coup, bah, s'ils voulaient bien me faire jouer au début de la soirée plutôt qu'à 2h du mat, ce serait cool et tout ça. Et j'ai eu, tu vois, je me rappelle très bien, j'avais eu 2 soirées, une à la Bellevilloise et une au Badaboum, je crois. Et au Badaboum, c'était avec un collectif féministe, avec Venus Club. Et dans les 2 cas de figure, j'avais demandé ça, et je me rappelle très bien à la Bellevilloise... Je tairai les noms, mais, mais en gros, j'avais eu une réponse en mode « Quoi ? Mais attends, mais relax, honey, mais attends, c'est une fête, je comprends pas pourquoi tu te prends la tête, et nanana. » Enfin, pas du tout à l'écoute, quoi. Tandis que au Badaboum, avec le Venus Club, bah, ça s'était beaucoup mieux passé. Et oui, elle m'avait demandé pourquoi, mais en étant très respectueuse et plus compréhensive. Enfin, je pense quand même que voilà, dans les trucs un peu... les mouvements un peu féministes ou enfin dans les milieux un peu queer aussi, je pense qu'il y a quand même une sorte de conscience de oui de qu'il faut être bienveillant et à l'écoute, et enfin voilà, le rôle de la parole et de l'écoute et tout ça est plus important, quoi.
0: Ouais, tu sens une différence quand t'es à des soirées où il y a essentiellement des femmes, ou des soirées un peu plus queer, une énergie différente ou un accueil différent, ou alors t'as pas tellement eu cette expérience-là?
1: Si, quand même, ouais, je pense qu'il y a quand même un truc un peu, moi, qui me met à l'aise, quand même, de... Ouais, où tu sais quand même que t'es face à des gens bienveillant, ou en tout cas, même si c'est... Enfin, tu vois, il peut aussi y avoir des gens pas cool dans le milieu queer et chez les femmes et tout, bien sûr, mais il y a une sorte de tendance un peu générale, en tout cas, un peu au care, un peu plus que dans les milieux full hétéro, voilà. Donc ça, moi, perso, ça me met beaucoup plus à l'aise et beaucoup plus en confiance, mais après... on peut aussi retrouver des gens archi mignons et archi bienveillants et tout aussi dans des lieux très hétéros, quoi. Après, je sais pas si c'est moi dans mon petit cercle où j'évolue, mais j'ai l'impression que ces dernières années, c'était assez agréable le fait que ça se métisse, entre guillemets, mais enfin, tu vois que la frontière entre les deux, entre les espaces queer et les espaces, entre guillemets, hétéros, était plus, enfin, en tout cas, pas marquée par le féminisme ou la queerness. La frontière commence un peu à s'étioler, je trouve. Enfin, et comment dire ? Ouais, et on trouve un peu plus de queerness dans ces espaces-là, et inversement, un truc peut-être plus détente. Enfin, je sais pas, je trouve qu'il y a un peu le côté binaire qui commence un peu à s'effacer, et ça fait beaucoup de bien. Et je suis assez contente, ouais, de voir cette évolution-là. Ce qui fait que, du coup, je pense que c'est lié au travail des collectifs aussi, de formation, tu vois, les trucs genre Safer, les trucs sur les VSS, les trucs comme ça, qui fait prendre conscience un peu de manière plus globale, quoi, à tout le monde, un peu, qu'il y a un grand travail à faire et que c'est important et que... Et voilà. Et du coup, ça, je suis contente de voir une petite évolution là-dedans, ce qui fait que je me sens à l'aise maintenant dans beaucoup plus d'endroits. Enfin, je sais pas.

0: tu me disais aussi que tu affiches pas ta queerness, ou en tout cas pas particulièrement, et en même temps c'est pas quelque chose de dissimulé, de caché du tout. Est-ce que pour toi c'est parfois compliqué de te situer en tant que femme bi, ou c'est pas un problème du tout?
1: Ouais, si, je pense quand même qu'il y a quelques enjeux. Enfin, je sais pas si c'est des difficultés, mais oui. Bah, quand j'ai commencé du coup le DJing et tout, c'était donc à Madrid quand j'étais avec cette femme et où vraiment notre milieu était beaucoup plus queer que pas queer. Donc tout là où je sortais, là où je mixais, tout était quand même, enfin c'était mélangé, hein, mais c'était, il y avait une grande part de infusée de queerness, on va dire. Tandis que du coup, bah ensuite je me suis séparée de cette personne et je suis rentrée vivre en France et ça a un peu coïncidé aussi au fait que j'ai des relations avec des mecs plutôt, dont mon partenaire actuel, et qui je suis maintenant depuis 4 ans. Et avec qui j'ai fait un enfant. Et du coup, en rentrant à Paris, bah, j'ai eu un peu les deux au début, des soirées où j'allais mixer, qui étaient plus orientées queer, mais aussi beaucoup bah, via le réseau un peu des musiques arabes, électro-arabes et tout ça, où là, c'était pas spécialement queer, quoi, plutôt l'inverse. Mais ça, voilà, avec le temps, ça s'est aussi un peu mélangé, je pense, donc ça, c'est cool. Et ouais, au début, je pense que ça me manquait un peu cette ambiance. Enfin, quand même, dans les teufs et les espaces queer, il y a une forme de grande liberté quand même, qui est super cool et super inspirante, et une bienveillance et une forme aussi. En tout cas, à Madrid, j'ai beaucoup trouvé ça. Peut-être même plus, je pense, que dans les espaces queer à Paris, où il y avait vraiment un truc de pas se prendre au sérieux, genre. Et ça, c'était hyper agréable. Et ça faisait un peu dégonfler un truc pour moi qui venait de Paris, d'un milieu un peu élitiste, nanana. C'était en mode, ah, waouh. Ça m'a fait beaucoup de bien pendant longtemps. Et ça, j'ai trop kiffé. Et ça m'a un peu manqué au retour à Paris. Mais bon, aussi, ensuite, bah, notamment via l'asso, via le collectif We Make Noise, voilà. Enfin, j'ai rencontré aussi beaucoup d'espaces féministes et queer et tout, et bah c'était, voilà, c'était cool aussi de continuer, voilà, à avoir une sorte de pied là-dedans. Mais des fois, effectivement, ça, il y avait un truc, comme je sortais plus avec une femme, bah on a évoqué ça tout à l'heure, mais la bisexualité, enfin il y a quand même pas mal de biphobie, je pense, et du coup que j'avais aussi sans doute un peu intériorisé quelque part, et du coup ouais, je savais plus trop si j'étais légitime à un moment à affirmer ça ou pas. Ouais, c'est, je sais pas, c'était un peu un petit sujet et je suis un peu en train de comprendre très récemment que ce qui s'est passé, ouais, effectivement, enfin, qu'il y avait sans doute de ma part une forme de biphobie un peu intériorisée, où d'un coup je me sentais, vu que j'étais avec un homme, peut-être plus trop légitime à prendre la parole et à afficher ça quand j'étais avec une femme et que c'était clair et que je me considérais plus comme lesbienne. C'était un truc qui m'a fait du bien d'affirmer ça et de, tu vois, de l'afficher quelque part, enfin de, en tout cas de le porter fièrement, quoi. Ça m'a fait beaucoup de bien à un moment, et du coup le fait de plus le faire, je sais pas, ouais, c'était un peu chelou, un peu chelou. Je suis encore en train de comprendre ce qui se passe, je pense.
2: Hello Anna, je te fais un petit vocal parce qu'en fait, je me suis rendu compte après qu'on soit vu que j'avais oublié de te parler de certains trucs, de certaines influences qui ont vachement compté pour moi. Et donc je me disais que c'était cool de te les partager quand même, même après coup. D'abord, j'ai oublié de te parler de Peaches, qui est une artiste que j'adore, qui a eu une grande influence, je pense, dans ma jeunesse. Enfin, j'écoutais ça beaucoup quand j'avais 20 ans, quoi, plutôt, mais j'ai vraiment beaucoup écouté. Et ouais, je pense que c'est une grande influence, dans ma musique en lien avec, la queerness et ma bisexualité. Ouais, je pense, voilà, je l'ai découvert d'ailleurs via la série The L Word, que tu connais sans doute. Et je m'étais dit, ouais, mais c'est quoi? Il y a une scène, je me rappelle, un moment où elles vont toutes à un concert, et c'est le concert de Peaches en fait. Et elles chantent ce morceau, I, You, She. Je sais pas si tu vois. Voilà, qui est un morceau que j'adore. Et c'est vraiment de l'électro, électro-punk, électro-clash, un peu par excellence. Voilà, où elle parle ouvertement de sa queerness aussi, quoi. Donc voilà, ça c'était une grande influence. Et je l'ai revue en concert il y a genre un mois. J'avais un peu oublié, enfin pas oublié, je ne l'ai jamais oublié, mais dernièrement je l'écoutais beaucoup moins. Et j'ai vu qu'elle passait à Paris, à l'Élysée-Montmartre, et du coup je suis allée la voir et c'était énorme. J'avais oublié à quel point je connaissais toutes les paroles par cœur et à quel point j'avais saigné ça quand j'avais 20 ans. Donc voilà. Gros bisous!
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0: Est-ce que toi, est-ce qu'il y a des choses que tu aimerais ajouter?
1: Peut-être, je sais pas comment dire ça, mais ouais, peut-être qu'en gros, enfin, quand même, le fait d'être queer et tout, pour moi, à un moment, ça a été méga libérateur d'aller vers ça. Enfin, je sais que ça m'a un peu ôté d'un coup le poids des représentations, des relations hommes-femmes qui, je sais pas, qui moi perso m'étouffaient un peu, quoi. Et qui m'a donc fait énormément de bien, le fait d'être, bah, voilà, d'avoir des relations avec des femmes. Enfin, ça, j'avais l'impression que tout était un peu à réinventer, quoi, et que du coup, enfin, il n'y avait plus ces codes-là. Pourtant, je sais bien qu'on peut très bien, enfin, tu vois, que le milieu queer recrée aussi certains codes et tout ça, mais en tout cas, à l'époque, quand je l'ai vécu, je l'ai vraiment senti comme une sorte de vent de liberté un peu, qui a, je pense, influencé quand même beaucoup ma musique et le fait que je m'autorise à faire de la musique. Enfin, tu vois, d'en faire mon métier et tout le processus créatif parce que ça, ouais, je trouve que ça fait sauter un peu des barrières dans la tête, même dans, tu vois, ensuite quand tu penses au mélange des genres musicaux, je parle, tu vois, enfin, il y a un, tu vois, j'essaye toujours de faire dialoguer des trucs méga différents dans ma musique, que ce soit la musique juive, la musique arabe, le rock indus et l'électro et le, enfin, tu vois, je trouve que ça fait un peu je sais pas, ça, le fait d'être queer et d'être toujours au carrefour de plusieurs trucs, comme le fait d'être juif d'ailleurs, je trouve, où on n'a jamais trop les deux pieds dans le même, enfin, au même endroit, quoi, où on est toujours un peu à cheval, un peu dans les interstices toujours. Bah, je trouve que ça, enfin, tout ça fait écho, quoi, et que c'est cool pour la créativité. Donc, let's go, soyez queer.

Merci Charou d'avoir partagé ce moment avec nous. Vous pouvez retrouver sa playlist sur le compte Instagram de l'émission. C'était « Je sors ce soir, qu'est-ce qui fait danser les lesbiennes ?» On se retrouve dans un mois tout pile pour un deuxième épisode avec une sortie cette fois au cabaret. On remercie fort le fonds Lesbienne d'intérêt général pour leur soutien qui nous va droit au cœur. Si vous avez des remarques, des questions, des envies, ou si vous voulez nous dire quelles chansons ont fait chavirer votre cœur de lesbienne, n'hésitez pas à nous écrire. Pareil, c'est sur le compte Insta de l'émission. Et d'ici là, comme l'a si joliment dit Charou, soyez queer.

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8: On est vraiment trop contente aujourd'hui de host cette deuxième émission dans laquelle on a le grand et l'immense honneur de recevoir la très grande artiste Mine Les Boutins, mais surtout notre amie. Donc merci de nous faire cet honneur. C'est un petit peu le deuxième moment de cette émission. On va faire venir et accueillir des artistes qui ont collaboré avec nous autour de la pièce que vous avez pu entendre la dernière fois. Et donc je vais vous présenter Mine qui nous accompagne aujourd'hui. Donc Mine Les Boutins est artiste, compositrice et musicienne. Elle est issue d'un parcours mêlant design et art numérique, mais aussi jazz et composition électroacoustique. Et tout son cheminement l'amène à explorer et croiser différents médiums comme la performance, la vidéo, la photographie, les arts visuels, le design sonore, la composition musicale, la programmation et l'installation. Yes, yes, yes. Donc inspirée par ses racines vietnamiennes, mais aussi par les disciplines de soins qu'elle pratique, toutes les œuvres de Mine Les Boutins, qu'elle incarne magnifiquement avec Jingo Coco, peignent des formes hybrides issues de compositions, d'improvisation et de déformation de matière. Donc nous déroulerons tout ça avec vous ce soir.
10: Et oui, donc au programme, on va revenir sur le contexte de rencontre, comment on s'est rencontrés, comment on a commencé à collaborer, sur notre pièce en commun, donc Ma voix multiple qui soulève ses corps qu'on avait entendu lors de la première émission. On va évidemment discuter du thème de la musicothérapie que tu abordes dans ta création. On va d'ailleurs faire un petit atelier en live de musicothérapie, de respiration. Ça va être absolument génial, ça viendra dans une deuxième partie d'émission. On va aussi évidemment revenir sur tes inspirations, Mine, sur tes origines vietnamiennes, parce que ça a infusé toute la création. Et on va revenir principalement sur en quoi ta pratique de la musique t'a permis de nourrir, de régénérer, ou voire peut-être te réapproprier ta vietnamité, ce qu'on appelle ta vietnamité. Dans quelle mesure cette réappropriation, elle innerve ta musique. Et si tu vois qu'il y a un avant et un après notre collaboration, en tout cas comment ça a évolué depuis, parce que notre collaboration elle date maintenant de un an et demi, on va dire. Donc c'est quand même tout récent. Et comment en fait tu t'es raconté en fait dans cette création, parce que tu prends la voix en tant que Mine Les Boutins, mais tu parles aussi, en tout cas tu composes en tant que Jingo Coco, et on reviendra sur ce personnage là.
11: Oui, pour expliquer un peu le contexte de notre rencontre, donc c'était, on en a assez parlé, je renvoie à la première émission, mais c'était donc pour la clôture, le finissage de l'exposition des Beaux-Arts de Paris, qui faisait une exposition au printemps dernier sur Otto Historias, de la théoricienne chicana mexicaine Gloria Anzaldúa. Et on avait déjà fait des pièces, on avait collaboré sur la musique avec d'autres personnes, où ça s'était bien passé, mais on n'avait pas eu une évidence comme avec toi. On t'a rencontré parce qu'on connaissait ton travail par Instagram. Et quand on s'est rencontrés, on a juste senti qu'ensemble, dans nous, ce qu'on voulait faire, qui était encore en devenir, et toi, ce que tu faisais déjà, Il y avait quelque chose qui résonnait vraiment et je pense qu'on s'est senti... Enfin, c'était assez simple d'ailleurs après le rendez-vous, comment t'es en mode, on va travailler avec elle, c'est sûr, si t'étais d'accord. Mais parce que je pense que c'est par-delà la question artistique, puisque nous, on n'avait même pas, comment dire, d'exigence à cet endroit-là. C'est comment, en fait, nos sensibilités et nos urgences se sont croisées autour de ce projet, qui pour nous aussi a eu beaucoup de sens. Mais pour toi aussi, j'ai l'impression, enfin, quand on en a parlé après... comment ça nous a toutes changé un peu individuellement et collectivement. Et du coup, la question qu'on voulait te poser avant de développer un peu plus sur ta pratique, c'est aussi de savoir comment, depuis ce travail-là, pour nous, on a aussi beaucoup changé. Et c'est de savoir comment ça t'accompagne peut-être encore, soit dans ta pratique, aussi peut-être pour toi, dans ton parcours de vie, disons, plus personnel, enfin, ce que tu veux nous partager sur un peu un retour sur ce qui s'est passé depuis un an et demi. Un retour aux origines, ouais.
0: Et bah déjà, merci pour cette introduction, pour cette invitation. Oh waouh, en fait, ce qui est fou, c'est que c'est pas des choses que j'ai réfléchi au quotidien, mais c'est vrai que maintenant, je me suis réimaginée vous rencontrer, que vous me parliez de votre thème. Et moi, en fait, c'était des choses qui étaient beaucoup trop intimes et personnelles. Je ne mettais pas, par exemple, dans les biographies, quand je parlais de Jinko Koko, je ne parlais pas, en fait, de mes origines. En fait, c'était quelque chose qui était vraiment de l'ordre de mon histoire personnelle, intime, etc., émotionnelle. Mais ce n'était pas quelque chose où je faisais le lien avec pourquoi ma pratique allait comme ça. Alors qu'en fait, c'était une évidence. Et je pense que c'est vraiment en parlant avec vous ce soir-là, quand on s'est rencontrés, que j'ai fait... Alors déjà, oui, le thème résonnait en moi de par l'histoire de ma mère, de ma grand-mère, etc. Mais je me souviens, genre, ah, c'est peut-être pour ça que le soin, ah, c'est peut-être pour ça que le végétal, ah, c'est... Et en fait, maintenant, je l'ai totalement actualisé, je dirais. Et quand en plus, je suis retournée au Vietnam depuis, donc... Et que aussi, il y a le côté où ma vietnamité, elle s'éloigne de moi dans ma cellule personnelle parce que... Mes grands-parents sont plus là. À l'époque, mon grand-père était encore vivant. Mmh. Et donc, il y a un peu ce truc-là où, tu sais, ça s'éloigne de toi. Et à la fois, c'est tellement un trésor qu'aujourd'hui, je chéris en moi. Et un peu aussi grâce au travail que j'ai fait avec vous. Est-ce que vous m'avez, en soi, apporté des outils et aussi donné cet espace de parole, je dirais. Et donc, c'est rigolo parce qu'aujourd'hui, c'est totalement actuel. Alors qu'en fait, il y a un an et demi, ça n'était pas du tout, quoi. Et qu'aujourd'hui, maintenant, dès que je me vois faire chanter quelque chose ou quand je repense à ce dans quoi j'ai grandi et baigné, c'est-à-dire que mes grands-parents vietnamiens, ils collectionnaient des œuvres d'art. Enfin, c'était l'Asie. C'était l'Asie dans Paris 14e, mais c'était l'Asie, quoi. Et ça, en fait, c'est complètement infusé dans ce que je suis et dans la manière dont j'utilise... des choses qui n'ont rien à voir, genre un logiciel de création musicale ou un logiciel de code créatif. Mais en fait, maintenant, en fait, c'est que je m'observe différemment, avec cet œil un peu plus ouvert, un peu plus aiguisé. Ça a toujours été là, mais c'est... Mais je pense que c'est grandir aussi, c'est un peu devenir mature, de se regarder soi et en même temps tout en laissant couler les choses, quoi, je dirais. Voilà.
11: Parce que du coup, tu as fait ton... voyage au Vietnam après le travail, mm-hmm. Et tu y étais déjà allée ?
0: Alors, en fait, j'y étais

0: Ma grand-mère n'était plus là, donc moi vraiment c'est mon lien au Vietnam, c'est vraiment, c'était beaucoup ma grand-mère quand même. Et en fait, alors je sais plus c'était quoi la question, oui je suis retournée, et du coup, enfin ouais, le côté de s'observer, le côté auto-histoire, là en fait mon voyage, mon nouveau voyage au Vietnam, donc c'était il y a quelques mois, je suis partie en octobre 2024, oh, il y a un an j'étais. Et donc ça n'avait rien à voir de la petite jeune femme, 21 ans, qui allait la première fois, qui allait que pour 2 semaines. Là, j'y retournais. Bah déjà, ma grand-mère n'a dit plus là, mais aussi avec tout ce travail, toute cette étude, et une grande, grande solitude, je dirais, justement. Mais qui était une belle solitude aussi, tu vois. J'arrive pas à rencontrer des gens là-bas. Pour moi, tout est profond, tout est des jaillissements émotionnels que je regarde la nature, que je regarde les grands-mères, que je regarde la nourriture. Tout est sujet à me titiller émotionnellement, quoi. Donc c'était vraiment autre chose. Ouais.
1: Et tu dis que tu t'observes beaucoup. Est-ce que tu peux me dire, est-ce que c'était pas le cas avant? Qu'est-ce que tu remarques? Et du coup, parce que notre thème, c'est quand même l'auto-histoire, comment ça résonne en toi, l'auto-histoire? Est-ce que tu as l'impression de, dans ta musique, te raconter, de fictionner quelque chose?
0: Alors, déjà, je pense que je m'observe depuis toujours. Donc ça, c'est tout propre à l'éducation, à une personnalité d'avoir grandi, d'être un enfant très, très, très, très solitaire. Mon rapport à la musique, c'est que ça aussi. C'est que bon, j'ai été mise à la musique très tôt, mais j'ai fait du piano pour être seule avec un instrument, et c'était un peu mon refuge. Et aussi, donc moi j'ai à moitié grandi à partir de la fin de l'enfance, j'ai à moitié grandi à la campagne, où j'étais tout le temps toute seule à la campagne, et du coup j'avais quoi? Un piano, un ordinateur, un appareil photo. Donc en fait, ça j'y réfléchis aussi un peu aujourd'hui, et je pensais aussi grâce à vous, grâce à ces questions-là, mais en fait, je ne suis que le fruit de cet environnement-là, d'un enfant très qui a que soi comme matière pour créer, en fait. Et donc oui, je me suis toujours observée, mais là, je m'observais au Vietnam, mais comme j'observais, je contemplais les paysages et les gens et ce que ça venait stimuler en moi, quoi. Enfin, ce truc de... Bon, je pense que toutes les personnes qui sont métisses et qui ont ces questions-là dans leur vie, dans leur famille, ils ont ça. Moi, mes frères et sœurs ont ça aussi. Ils voient une grand-mère vietnamienne, ils ont envie de chialer, quoi. Enfin, ces trucs-là, ça touche à des endroits intangibles, mais c'est là, quoi. Et du coup, moi, je dirais que là, au Vietnam, ce qui se passait, c'était que j'étais tout le temps en train de filmer, tout le temps en train de prendre des sons, tout le temps en train d'écrire une histoire. C'est-à-dire que là, la dernière fois que je suis arrivée au Vietnam, c'est comme s'il y a une histoire qui s'écrivait. Je pense que c'est un peu la suite du travail qu'on a fait ensemble, quoi. C'est que ma voix pouvait commencer à raconter mon histoire. Et cette histoire, elle est seule. Parce que j'ai pas cette communication de ces héritages-là avec la génération qui est au-dessus de moi. Et la génération qui est encore au-dessus, elle est plus là. Et de toute façon, elle était très taiseuse. Donc la seule manière que je peux maintenant me donner la parole, c'est dans ma manière de contempler la nature, dans la manière dont j'ai envie de me construire moi-même en ayant, ce truc de respiration, quoi. Je sais pas comment dire. Enfin, moi, j'ai des images dans ma tête parce que j'ai été toute seule 3 mois au Vietnam à filmer des insectes, des arbres et prendre des sons. Donc ça me paraît évident, mais... je pense que c'est pas autant évident pour tout le monde et je pense que j'ai envie de ramener ça en fait. À Paris, c'est un peu compliqué, mais je crois que c'est ce que j'essaie de faire en tout cas.
2: Oui, on voulait te parler justement de ton rapport au temps, à la lenteur, à la contemplation et cette manière très spéciale que tu as de capter le réel en fait, de t'immerger dedans, un devenir végétal. Est-ce que tu peux peut-être nous parler de ça?
0: Alors, ce qui est fou, c'est que la lenteur, c'est, je pense que je suis une fan absolue de la lenteur et du silence, hein, toutes ces choses-là, encore une fois depuis l'enfance et même de l'adolescence. Je sais qu'une de mes grosses références littéraires, c'était Milan Kundera, un livre qui s'appelle La lenteur. Je ne sais pas si vous voyez ce que c'est, mais qui parle de l'homme moderne qui n'est plus du tout dans les vertus de la lenteur et qui du coup est dans l'oubli. Et moi, quand j'ai lu ça, je ne sais pas, je devais avoir 16 ans, je me dis, oh mais oui, c'est vrai. Donc il y a ça. Mais ce rapport-là, philosophique, je l'ai aussi dans la musique. Genre, moi, j'adore la lenteur.

0: dans la musique. Quand j'étais à l'école de jazz, j'étais incapable de jouer vite. Ce truc de maintenir un tempo, non, enfin, je ne suis pas comme ça, je ne respire pas comme ça. C'est vraiment viscéral, quoi. Et ça me rejoint dans tout. Sur tous les plans de ma vie émotionnelle, j'ai besoin de lenteur, j'ai besoin de recul, j'ai besoin de regarder un paysage qui défile, j'ai besoin d'observer la nature. La nature, c'est quoi? C'est lent, quoi. Un arbre, c'est un truc qu'on ne pourra pas générer artificiellement. C'est bien de faire pousser des arbres. C'est bien ce qu'est le vivant, en fait. Et d'ailleurs, c'est quelque chose qui manque un peu dans le monde dans lequel on vit, je dirais. Donc je pense que c'est aussi une urgence, quand je parle de lenteur, c'est « waouh, j'en ai tellement besoin ». Et parce que aussi, j'observe le monde dans lequel je vis, j'observe les gens qui m'entourent et je me dis « waouh, il y a besoin de quoi ?» De lenteur. Et ça, ça vient de choses qui sont de l'ordre aussi de la méditation, etc. Et ça, c'est pas mon côté français, mon éducation en France qui me l'a apporté, hein, je pense. C'est une évidence que j'étais entourée de... Un jour, j'ai compté le nombre de Bouddhas qu'il y avait chez mes grands-parents. Il y en avait 15. Je me suis dit, bon, ok, ça vient pas nulle part quand même que je sois obsédée par ça. En fait, c'est vraiment des obsessions. Et ce qui est rigolo, c'est qu'en fait, dans la manière dont je crée aussi, il y a cette envie de ralentir des sons, forcément. Dans la captation, c'est qu'en fait, je pose le micro et je me tais, quoi. Je me tais et je laisse défiler le temps parce que je suis curieuse en fait des sons qui peuvent arriver. Je suis curieuse de tel oiseau qui va passer, ou je me tais parce que j'ai pas envie d'effrayer. Enfin, parce que forcément tu fais du son, l'insecte va arrêter de chanter. Donc en fait c'est aussi ce côté là de il faut se taire et il faut de la lenteur pour que les choses émergent, enfin les choses qui m'intéressent en l'occurrence. Et de la même manière pour l'image, c'est aussi je pose mon appareil et je fais des séquences très très longues. Et ma matière, elle est lente, en fait, de base. Mais aussi mon processus, c'est-à-dire que moi, j'utilise des logiciels donc de code créatif et tout, qui sont utilisés pour faire du vidging, donc pour la musique électronique, pour faire des gros stroboscopes et tout. Et moi, je me suis rendu compte que... j'ai remarqué il n'y a pas longtemps, hein, parce que je donne des cours aussi de code créatif, et je me suis rendu compte que j'avais envie de partager ça aux étudiantes, de dire « Ah, mais regardez, vous avez un LFO, donc c'est un oscillateur qui va permettre de générer un signal pour créer une déformation, par exemple. » Et moi, je me suis rendu compte que plutôt que d'avoir fait un truc qui tabasse, etc., j'étais en mode « Je vais mettre la fréquence à 0.0001 et je vais regarder ce qui se passe. » Et du coup, je me suis dit « Tiens, c'est quand même marrant de faire ça, quoi. C'est pas, en général, ça que les gens font avec un tel logiciel. » Donc, il y a aussi ma forme d'appropriation des outils qu'on a aujourd'hui, où j'en fais quelque chose, où j'ai besoin de lenteur, et aussi peut-être de se dire que forcément on grandit avec des technologies, etc., mais moi j'ai envie de retrouver le geste du pinceau, parce que j'ai fait beaucoup de peinture chinoise quand j'étais petite, c'est ma grand-mère qui me l'a appris, et j'avais seulement 5 ans, et il y a ce truc là où en fait on avait notre encre, qui est un truc où on vient frotter, et puis il faut respirer, et puis il faut penser à son geste, enfin ce truc là c'est que de la démarche de lenteur, quoi. Et donc, je pense que je serai toujours lente. Et pourtant, je peux être très rapide aussi. Par exemple, dans le travail, il y a ce truc d'efficacité aussi. Hein. Mais la lenteur me fascine et me fait du bien aussi, je crois.
1: Et ce que tu disais sur... ce que je trouve très beau et inspirant aussi et qui constitue la multiplicité des personnes avec qui on a travaillé sur Auto-Histoire, c'est que aussi souvent, dans ce cadre-là, le point de départ des créations, c'est aussi un silence transmis. C'est-à-dire qu'il y a aussi une sorte de retournement de ce que tu dis sur le silence et se taire, sachant que c'est aussi souvent quelque chose qui est subi, de se taire, d'être silencieux, ou d'hériter d'un manque de transmission, ce que tu disais dans ton cas et dans le cas de la plupart des personnes avec qui on a travaillé, c'est-à-dire de ne pas avoir eu justement de son transmis ou de bruit ou de langue, ce qui a dû être aussi un enjeu au Vietnam. Est-ce que, du coup, pour toi, c'est une sorte de réappropriation aussi d'un silence qui a été comme une sorte de liquide amniotique dans lequel tu as baigné et que du coup, maintenant, par ta création... Ça t'a suivi tout le temps, mais je veux dire, c'est pas aussi net que d'un coup tu t'appropries ça, mais est-ce que t'as l'impression du coup d'avoir une forme d'agentivité dessus du coup dans ta création, et que est-ce qu'il y a plusieurs silences, je veux dire, qui viennent du coup innerver ton rapport à la lenteur, notamment dans le cadre de cette question d'héritage?
0: Déjà, en tout cas, c'est intéressant aussi là, parce que donc, encore une fois, le silence m'a toujours bordé, on va dire, mais je l'ai analysé tout ça qu'avec vous. Hein. Et donc, comment dire, ça je vous l'avais raconté quand on s'était rencontrés, le fait que quand j'avais 5 ans aussi, on devait choisir être roi ou reine de quelque chose en maternelle, et que moi j'ai levé la main en dernière, j'ai dit je voudrais être reine du silence. J'avais 5 ans. Et en fait, c'est parce que j'avais appris le mot silence avec le solfège. Et je sais pas pourquoi j'ai phasé là-dessus. C'est très étrange. Et donc, c'est des choses qui sont un peu des réminiscences. Et où je me rends compte que, bah, en fait, dans la musique que je fais aujourd'hui, je mets énormément de place au silence. Mais je mets ça en relief avec parfois des sons très denses, avec par exemple des accumulations de field recordings, de voix, etc. Et puis tout d'un coup, on écoute le silence et le silence est tellement différent. Être capable d'écouter le silence aussi, je trouve que c'est une aptitude, quoi. Mais c'est aussi, ça questionne ce qu'il y a après et ce qu'il y a avant, quoi. Je trouve que ça... Ouais, la silence a vraiment quelque chose de, le silence est quelque chose de très beau, mais c'est vrai que je pense que... Moi, j'ai pas choisi d'être cet enfant silencieux et d'hériter tous ces silences-là. Et je pense qu'il y a une manière de... Bon, c'est là. Je suis pas très forte pour parler, encore aujourd'hui ça va mieux, hein. Ce qui fait que je suis pas capable de parler dans un micro, tu vois. Mais je pense que c'est une forme de réappropriation, de survie aussi, quoi, de survie dans ce monde où il faut parler fort, etc. Et ben, ouais, il faut survivre, donc qu'est-ce que j'en fais ? Ben, du soin, et du soin dans le silence, enfin, transformer le silence en fait.
2: Et ce rapport à la nature, c'est pas vraiment une question, c'est surtout une remarque, mais moi je trouve que c'est quand même très vietnamien. Mmh. C'est pas si évident pour d'autres diasporas, tu vois, qui ont aussi un besoin de régénérer, en fait, voilà, un héritage qui a pas été transmis, ou en tout cas où il y a beaucoup de souffrance. Mais en quoi, toi, tu dirais que la nature, le monde végétal et minéral, ça constitue aussi une partie importante de ta vietnamité? Est-ce que c'était si évident que ça quand t'étais petite? Tu dis t'as plein de bouddhas autour de toi. Mmh. Mais est-ce que, par exemple, tes frères et sœurs ou ta mère ou ta grand-mère avaient aussi ce rapport-là à la nature ?
0: C'est une bonne question. Je sais que ma grand-mère faisait énormément de boutures. Mm. Et c'est ma grand-mère qui a appris les boutures à ma mère. Et ma mère m'a appris à faire les boutures. Et bon, c'est vrai que s'il y a bien une transmission, bah, il y a eu ça, quoi. Il y a eu les nourritures, bien sûr.
2: Tous les Vietnamiens le savent.
0: Ça, on le sait. Mais c'est vrai que ce côté-là... Enfin, quand on va au Vietnam, tout est vert, hein. Même en ville, même à Hanoï ou même à Ho Chi Minh-ville. En fait, ils ont tous des plantes, mais partout. Nous, c'est un peu un truc, avoir des plantes à Paris, j'ai l'impression que ça vient de la mode, ça vient un peu d'une mode, quoi. C'est assez récent. Et il y a cette question-là, il y a des symboliques, des fleurs. Alors pourtant, c'est des choses qui existent, en tout cas, dans plein de cultures. Mais il y a un truc avec le Vietnam, vraiment, avec le lotus, par exemple. Mmh. La signification du lotus, de cette fleur qui vient de... qui vient de la boue, quoi, et qui devient cette espèce de joyau coloré, c'est tellement bon. Donc moi, je pense que... En fait, je me suis demandé, quand j'ai commencé à m'intéresser à ce que faisait mon grand-père, qui traduisait en fait des poèmes vietnamiens, j'ai commencé à les lire donc à l'âge adulte, et je me suis dit, tiens, c'est bizarre, parce que quand j'écris des paroles, c'est un peu le même délire, quoi. Ça parle que de vent, d'orchidées, et moi j'ai pas fait exprès, quoi. Et pourtant j'avais jamais lu, quoi, ces poèmes là donc il y a le besoin de représenter la nature. Enfin, il y avait des bouddhas certes, mais il y avait aussi que des estampes, et les estampes, ça, en général, ça représente pas, ça représente la nature ou des formes minérales, effectivement. Mais le bouddhisme, il est aussi beaucoup fondé là-dessus. Alors moi, je saurais pas dire pour les autres diasporas en quoi c'est différent, mais c'est sûr qu'il y a un truc, quoi. Ouais. Il y a un rapport au végétal, et puis même, enfin, toutes ces questions de méditation, etc., d'écoute de soi, de temps long, encore une fois, ça, pour moi, ça vient de ces questions de végétal là. C'est pour ça que moi je parle beaucoup d'éco-psychologie, d'éco-poétique, parce que j'ai besoin aussi d'appréhender mes émotions et tout ce qui se trame en moi, mes blessures, comme une plante, quoi. Et je me comprends mieux si je regarde une plante, quoi. Et puis c'est un peu aussi une réponse au monde dans lequel on vit, quoi, ce besoin de... Bah, ouais, d'être capable de regarder un arbre et aussi de se dire, bah, en fait, tu fais rien sans arbre, tu ne respires pas, quoi. Donc, ouais.
2: Attention, je pense que dans le monde postcolonial dont on vit, ça passe, si on veut dépasser ou essayer de régénérer la souffrance, comme tu disais, ça passe par un rapport au corps et à la sensorialité. Mmh. Et du coup, Je vous propose qu'on se fasse un petit field recording de ton œuvre, de ton soin, Migne, et qu'on écoute des sons que tu as captés au Vietnam, du coup, pendant ton voyage l'année dernière.

0: Alors, ça va le petit moment détente, je sais. Donc pour parler un peu de ce qu'on vient d'écouter, c'est un collage complètement brut des sons que j'ai enregistrés pendant 3 mois au Vietnam. Et donc il y a de tout, il y a de la chauve-souris, il y a des insectes, il y a des oiseaux, et vraiment des endroits où c'est dans une jungle, enfin c'est dans une forêt primaire, quoi. Donc ouais, c'est pas silencieux. Et en fait, tout ça, ouais, c'est ce que je voulais expliquer. C'est rare que je le mette comme ça, brut comme ça. C'est pour ça que j'ai fait des collages un peu comme ça. C'est que c'est souvent la matière de base de ma musique. C'est aussi une matière que j'utilise pour quand je fais de la musique à l'image, des compositions. Mais c'est vrai que parfois, quand j'ai envie de commencer à composer, je mets juste un field recording et je mets un effet. Et ensuite, après, je l'enlève parfois. Mais c'est comme parfois des socles pour moi de composition. Et ça fait vraiment aussi vivre mes concerts. C'est qu'il n'y a jamais de silence dans mes concerts, où il y en a parfois juste avant un piano voix par exemple, mais sinon ça fait partie des transitions, c'est tous ces field recordings là, quoi.
1: C'est ce qu'on se disait dans les backstage, que justement la nature était pas du tout silencieuse en fait. Très très sonore, et
2: c'est du vivant.
1: Tout à fait. Et peut-être est-ce que tu peux revenir sur ce que tu nous disais à l'instant, à savoir que ce moment dans la nature, c'était aussi une manière de te mettre en relation avec le Vietnam, quelque part, là où l'échange, en fait, était impossible. Enfin, pas impossible, mais empêché par, par la langue, simplement.
0: Et oui, parce que, comme beaucoup de personnes, ma mère m'a jamais parlé vietnamien. Donc, c'est une langue que j'ai complètement dans l'oreille. Et puis, mon prénom, c'est Minh. Donc, voilà, il y a un peu tout, quoi. Les noms des plages, je peux les dire. Donc, je peux interagir avec les gens et ça crée toujours, c'est fou, une connexion dingue parce qu'on me demande mon prénom et là, c'est parti parce que j'ai pas du tout une tête de vietnamienne. Donc, moi, je me suis dit que ça venait aussi peut-être de ça, quoi. Il y a un truc où, tous ces silences, ce fait que je peux pas communiquer autant dans ma manière dont j'ai grandi en France parce que l'éducation, mais aussi au Vietnam, en fait, parce que je peux pas parler vietnamien. Donc, je me suis rendu compte que ça venait de ça, ouais, je vais communiquer autrement et m'infuser autrement des choses. Et de la même manière pour les images, quoi, les images que j'ai récoltées du Vietnam, il n'y a pas d'humains. Ou s'il y a des humains, c'est moi toute seule parce que j'ai besoin d'une figure pour évoquer quelque chose. Et du coup, ouais, c'est que des plans entre grandes guillemets vides. Mais avec le vide, on exprime énormément de choses, quoi. Et il faut oser. Je sais qu'il y a plein de gens qui ont peur du vide, mais moi, c'est le contraire. Pour moi, c'est la profondeur, c'est dans le vide, quoi. Donc moi, ça, c'est des notions qui m'inspirent énormément et je crois que c'est lié, ouais.
2: Est-ce que dans ton travail, tu utilises beaucoup... Enfin, j'ai l'impression, en tout cas, des phonèmes. Y a beaucoup de chants. Mais j'ai pas peut-être l'oreille de reconnaître une langue, en tout cas, a priori. Je pense qu'il y a un peu d'anglais, il me semble, parfois.
0: Parfois du français aussi.
2: Parfois du français, oui. Est-ce qu'il y aurait du vietnamien, des phonèmes, par exemple? Et est-ce que, si c'est le cas, tu peux aussi peut-être un peu élaborer sur... tu viens un peu de le dire, mais qu'est-ce que ça fait, en fait, de grandir dans une famille où, justement, cette langue, tu dis, elle est dans l'oreille, c'est très familier. Et en même temps, tu ne la parles pas, donc... Est-ce que ça crée une coupure, du coup, avec ta mère, avec ta filiation?
0: Alors là, sur le plan musical, c'est vrai que j'utilise beaucoup de phonèmes, mais ça, je pense que ça vient essentiellement de la musicothérapie. En musicothérapie ou en sonothérapie, on va utiliser la voix, non pas pour la monstration ou la démonstration technique, etc., mais juste pour, entre guillemets, se guérir, en fait. Je ne sais pas s'il y a des gens qui sentent ça parfois, où tu sens l'état d'une personne, où tu sens ton état dans le timbre de ta voix. Il y a vraiment des... Quand on commence à être sensible à ça, ça se sent. Enfin, même j'ai l'impression de rencontrer les gens via leur voix. Et donc, c'est vrai que quand j'ai commencé à apprendre la musicothérapie, il y avait beaucoup de trucs de chercher des sons, de aïe, enfin des sons comme ça, diphoniques, etc. Donc je pense que ça vient de là. Ça vient de la pureté aussi de faire un et de superposer, en fait, ça crée des nappes, en fait. Je viens de me rendre compte à l'instant en parlant, quoi. Je pense que ça vient de ça. Après, c'est vrai que les sons de la langue vietnamienne, je me demande s'il n'y a pas eu un lien. Et en fait, ce qui est intéressant aussi, je me suis rendu compte aussi, grâce à vous, c'est que, en fait, quand ma grand-mère était sur le point de partir, elle a eu beaucoup de cancers, donc elle était dans la chambre d'hôpital juste avant le Covid, et on était tous là, et on était là pour l'accompagner, quoi. Il y a même un moine qui est venu faire un peu les cérémonies des chants pour qu'elle la laisse partir. Et en fait, à ce moment-là, elle parlait vietnamien. Et ça arrive beaucoup que les vieilles personnes perdent le français sur le lit de mort. Et donc moi, j'ai demandé à ma mère, t'as pas une chanson en vietnamien que je peux lui chanter ? Et ma mère, qui cherche dans ses souvenirs, oui, il y a un truc qui s'appelle Chong Kom, je sais même pas le prononcer, quoi. Et en fait, j'ai appris du coup cette chanson, qui est une chanson que tu... Je sais pas, j'imagine que c'est quoi l'équivalent français, mais c'est une chanson gentille, contente, tu vois, qui parle de... Enfin, tu danses avec du riz.
2: Une comptine,
0: voilà. Moi, j'en ai fait une espèce de berceuse parce que c'était le seul élément que j'avais que ma mère pouvait me dire, tu peux... Ouais, il y a cette chanson. Enfin, ma mère m'a pas dit de la chanter, mais du coup, je suis allée chercher. Ah oui, d'accord. Et donc, en fait, j'avais chanté ça à ma grand-mère, quoi. Mais du coup, complètement à l'oreille. J'avais déjà commencé à le faire quand même quand j'étais après le lycée. J'avais envie de chanter en vietnamien. Bon, ça vient aussi que mon oncle est un guitariste de jazz et qui, en fait, il y a eu ce moment-là aussi dans sa carrière musicale où il s'est dit, mais en fait, je suis vietnamien. Et pareil, il allait chercher des musiciens, instruments de musique traditionnelle vietnamienne pour faire du jazz avec eux. Donc, ça vient quand même de ça. Mais du coup, je trouve ça assez rigolo, avec du recul, d'avoir eu ce besoin de me créer une berceuse. Ma mère m'a jamais chanté des berceuses vietnamiennes. Je pense que sa mère, lui, oui. Et je pense qu'il y a une zone de fragilité à ce niveau-là. Et c'est marrant que j'ai voulu dire au revoir à ma grand-mère, en fait, avec ça, tu vois. Donc après, je ne sais plus ce qui était question de base, mais... Y a un truc avec cette langue, c'est sûr, qui est ancré en moi et que j'essaie de tirer sur des ficelles pour que ça reste, quoi, c'est sûr. Et après, oui, j'ai très envie d'être un peu plus apte à chanter en vietnamien, mais c'est particulier, quoi, de chanter sans savoir ce que tu racontes. Et quand j'étais au Vietnam, du coup, j'essaie d'en apprendre d'autres, des berceuses, et je demandais à chaque fois de l'aide, en fait, pour la prononciation. Puisque je peux pas la demander à ma grand-mère, plus là, etc., quoi. C'est ce truc de bon, je vais aller chercher d'autres personnes, en fait.
2: Mais dans ta pratique à la fois visuelle et auditive, j'ai envie de dire, tu travailles beaucoup aussi la déformation. Pourquoi est-ce que tu travailles autant la déformation, la transformation ? Est-ce que ça vient à partir d'un manque ? Ou est-ce que tu te dis que tu as créé à partir de ça ? Tu mets aussi beaucoup en scène ton visage, tes traits que tu vas venir melt dans l'univers végétal et minéral que tu vas capter et qui est vraiment très très beau. Est-ce que tu peux aussi nous parler un peu plus de cet univers visuel et corporel ?
0: Oui, c'est vrai que je suis absolument obsédée par la distorsion, déformation, mais je crois que ça vient de cette logique de transformation. C'est-à-dire que quand j'ai commencé à m'intéresser à des pratiques entre guillemets de guérison, à la musicothérapie, etc., je sentais bien qu'il y avait un truc de l'ordre de se transformer soi, quoi, comme on disait tout à l'heure, de transformer des silences. Et en fait, je pense que c'est comme je disais tout à l'heure avec la question de la lenteur qui m'obsède sur un plan philosophique, émotionnel, musical. En fait, la transformation, elle m'intéresse parce que moi, j'en ai besoin. J'ai besoin de transformer des choses dans qui j'ai été, dans qui je suis, dans qui je veux devenir. Et du coup, c'est comme si j'avais ce besoin de le simuler dans mes visuels et dans le son. Comme ça, je peux le sentir en moi. Enfin, un peu truc de loop, de feedback. En fait, je le sens comme ça, en tout cas. Parce que je vois pas d'autres raisons que je sois autant obsédée. Parce que du coup, je fais un peu toujours la même chose, cela dit. Et aussi parce que du coup, là, je travaille des matières qui sont numériques, entre guillemets, que j'en distorde numériquement. Mais en fait, je pense que ça vient aussi de ce truc de matières du réel qui sont un peu plus transformables, entre guillemets. Et du coup, vu que moi, j'ai ce médium qui est des pixels et qui est du son numérique, j'essaie de retrouver ça. J'ai envie que c'est de la chair, quoi. Je pense que ça vient de ça.
3: Et c'est quelque chose que tu as aussi dans... Enfin, qui dépasse ta question musicale. C'est que par ailleurs, comme on s'est côtoyé à plusieurs reprises pour des espaces de création aussi, que toi-même, tu as une pratique de soins et de transformation de ton corps, entre guillemets, par une éthique.
0: Ouais.
3: C'est-à-dire des rituels de soins, la musicothérapie. Ton travail est à la fois un espace de guérison pour les autres. C'est une plateforme très belle. Et en même temps, comme tu dis, l'imaginaire te nourrit. À l'inverse, pour toi. Et du coup, comment ça se lie, en fait, à la fois ce que tu fais pour toi-même et ce que tu fais dans ta pratique ? Et si tu peux partager un peu sur le rapport aux soins que tu as trouvés, peut-être dans cet ancrage très corporel.
0: En fait, ce qui est, bon, encore une fois, c'est un truc qui vient de l'enfance, à d'avoir ce besoin de vouloir soigner tout le monde. Hein. Je pense que ça vient d'une position familiale aussi. Et ça vient aussi de, avant de vouloir faire de l'art, je voulais faire quoi ? Médecine. Parce que ma mère étant médecin. Donc il y a ce truc un peu de, ouais, il n'y a pas plus beau que de pouvoir soigner les gens, quoi. Et puis en fait, est venue ces pratiques d'apprendre la musicothérapie, apprendre le reiki, apprendre le shiatsu, qui est une discipline de massage, etc. Parce que, comme Julie le disait tout à l'heure, il y a un truc à soigner qui est dans le corps et qu'on ne peut pas voir. Et nous, on a l'habitude de vouloir contrôler que ce qu'on voit, que ce qu'on croit. On croit en choses qu'on voit, on croit le visible. Mais ce qui est intéressant, c'est que le chi, c'est l'énergie vitale. En médecine traditionnelle chinoise, mais ça existe aussi dans les médecines traditionnelles indiennes, par exemple, on parle de prana, donc ça existe dans plein de choses, mais pas dans notre monde à nous. Et pourtant, ça existe. Et ma maître Shiatsu, elle me disait, le chi, c'est comme le vent. Tu le vois pas, mais tu vois son effet. Donc tu vois les arbres, tu le sens sur ta peau, etc. Et moi, j'ai senti que, en fait, c'est des choses que je ressens, qui existent, mais c'est juste personne te dit que ça existe. Et moi, je le sens avec mes mains sur les gens. J'ai besoin de développer ça, mais j'ai besoin aussi de le développer sur moi. Et j'ai un peu ce truc de... Je pense... La musique m'intéresse aussi parce que je cherche une équation, c'est-à-dire me faire du bien à moi et faire du bien aux autres. Et c'est là que ça m'intéresse. Par contre, quand c'est performatif, quand il y a une question de thunes, etc., j'en suis allergique. Donc oui, les pratiques de soins, c'est pareil que la lenteur, tout ça, c'est que quand moi je fais un concert, j'ai vraiment envie de prendre soin des gens, quoi. Enfin, c'est ce que j'ai envie d'apporter, quoi.
2: Est-ce que dernière petite question et après je vous propose qu'on fasse peut-être un exercice de musicothérapie. Comme ça, vous êtes préparés. Question un peu subsidiaire, mais est-ce que dans ton regard que tu portes sur le vivant, tu perçois des irrégularités, au contraire une grande régularité? Des formes de croissance, tu vois, peut-être des fractales en tout cas, plastiques, tout type, enfin, sensoriel, dans la nature que tu essayes de reproduire ou d'agrémenter dans ta pratique musicale. Ça revient sur les questions de déformation, tout ça. Mais moi, je suis très curieuse de savoir ce que tu vois réellement dans ton observation du vivant.
0: Déjà, il y a, je sais pas, c'est... Comment dire ? Quand je parlais de peinture chinoise tout à l'heure, il y a question beaucoup du geste. Alors, bon, ma grand-mère, quand elle m'a enseigné la calligraphie chinoise, mais aussi le dessin, c'était dessiner des bambous. Et les bambous, ils ne sont jamais droits. Tiens donc. Et c'est marrant parce que je repense à ça quand j'étais en CM2, on avait un atelier pour dessiner des bambous à la broue de noix. Et tu avais tous les dessins qui étaient exposés, tous les élèves. Il n'y avait que moi qui avais des bambous qui étaient penchés. Et bref, en fait, il y a la question du geste dans le dessin du bambou. C'est vraiment... Là, je peux l'exprimer qu'avec mes mains, mais c'est genre... Tu vois, il y a vraiment un truc de respiration. Je me souviens plus de la question de Julie. Je sais que je suis en train de partir sur...
2: Non, mais tu as commencé à répondre, en fait. Peut-être ça, c'était le bambou. Hein. C'était,
0: non, ah oui, l'observation du vivant. Oui, voilà.
2: Est-ce qu'il y a des régularités ou des formes plastiques qui t'intéressent particulièrement?
0: Bien sûr. Déjà, il y a ça, mais c'est aussi... Enfin, là, je parle plus de représentation, mais... Moi, ce que je trouve fascinant, c'est que dans le dessin académique, bon, j'ai fait des écoles d'art, donc il y a ce truc de on va représenter vraiment une ligne, nanana, alors que dans le dessin, dans la pensée du dessin en peinture chinoise, c'est beaucoup plus de l'ordre du geste, de la respiration. Et du coup, mon observation du vivant, je pense qu'elle est beaucoup plus comme ça. Beaucoup moins dans ce truc de on va figer quelque chose, mais ce truc qui bouge. C'est pour ça que je suis en train de m'auto-analyser en parlant. Mais je pense que c'est pour ça que j'ai besoin de poser mon appareil photo et de regarder à travers l'écran, mais aussi de regarder ce qui se passe devant moi. Et en fait, regarder cette feuille ou cette fleur. Et je suis obsédée par les fleurs dans l'eau, enfin comme le lotus, mais en fait, je mets plein de fleurs dans l'eau et juste regarder l'eau et ce micro-contour de lumière. Et puis, il va y avoir un bruissement dans l'eau. Et puis, enfin, tous ces trucs-là, moi, qui m'enivrent de bonheur aussi. Enfin, vraiment, j'y trouve une joie. En fait, cette observation, elle me rend heureuse, tout simplement. Donc, je pense que ça vient de ça. Mais c'est vrai que ça vient aussi peut-être dans le fait de ne pas vouloir figer les choses, quoi. Et dans le son aussi, quoi. Genre, moi, je passe mon temps à improviser. Par contre, pour fixer quelque chose, c'est compliqué, quoi. Et mes concerts, c'est aussi ça. C'est que c'est que des delays, des voix, etc. Et c'est... Je pense que les gens, je sais pas s'ils le savent, mais à chaque fois, c'est différent. Que la, chaque note, la nuance que je mets qui est différente, ce soit à chaque fois différent et que je construise à partir de cette différence, de cette subtilité de la note, que ce soit dans le piano ou dans la voix. Et parce que, en fait, c'est des fragilités aussi. C'est la fragilité du vivant, je pense, qui m'intéresse à observer et à vouloir reproduire et à incarner avec retrouver la joie là-dedans, quoi, aussi. C'est, et d'où vient aussi ce truc de transformation. T'as l'impression qu'être fragile, c'est entre guillemets une mauvaise chose, ça va être un poids, mais en fait, c'est tellement beau la fragilité et dans la voix, etc. La fragilité, on veut ça.
3: Ben, on va peut-être se faire du bien ensemble. Et ça veut aussi dire que ne cherchez pas de lien, parce que Mine, du coup, n'a pas de lien. On peut écouter sa musique, il faut venir la voir.
0: Oui, c'est vrai.
3: Et tu joues demain, par ailleurs.
0: Et je joue demain et samedi.
3: Et samedi.
0: Ouais. Donc là, on fait le petit...
2: moment de soin.
0: Donc, on a dit musicothérapie, mais en réalité, je pense que ça va plus être méditation et respiration. Donc, on appelle ça pranayama. Donc, c'est l'exercice du souffle. Donc là, je vais donc vous guider pour un moment de vide, peut-être. Mais encore une fois, donc, il se passe plein de choses dans le vide. Donc je vais vous inviter, chacun, chacune, à fermer les yeux. Donc vous êtes peut-être assise par terre, assise sur une chaise. En tout cas, essayez de commencer à conscientiser votre posture et de prendre une grande inspiration par le nez. Et on expire par le nez, doucement. Vous pouvez essayer de veiller à avoir le dos droit, de relâcher les épaules. Vous pouvez imaginer que vous avez comme un fil qui part du bas de la colonne vertébrale et de sentir les sensations qui remontent le long de la colonne, tout en haut du dos, dans la nuque et à l'arrière de la tête, jusqu'au sommet du crâne. Vous pouvez commencer à juste être à l'écoute et dans l'observation de vos sensations et de votre état actuel, que ce soit émotionnel, physique ou mental. Essayez de simplement être dans l'observation. Vous pouvez essayer de sentir les sensations dans le visage, de relâcher tous les muscles autour des yeux, de défoncer les sourcils, de relâcher les joues, la mâchoire. Prenez une inspiration ici. Et à l'expire, vous relâchez les épaules, relâchez le poids des bras, relâchez les mains. Essayez de sentir les sensations dans les paumes des mains. Observez les sensations dans le ventre. Sentez tous les micro-mouvements à l'intérieur du ventre. Et dans les jambes. Essayez de sentir les zones de contact des jambes avec le sol ou avec votre assise. Et de relâcher jusqu'en bas des jambes et jusque dans les pieds. Et jusqu'au bout des orteils. On va pouvoir placer une main au niveau du ventre, faire une respiration qu'on appelle une respiration abdominale. Donc en fait, à l'inspire, on inspire par le nez, on essaie de gonfler le ventre sans bouger les épaules ni la poitrine. Et on expire par le nez, en dégonflant le ventre, comme un ballon qui se vide. Donc on inspire, on vient pousser la main, et on expire, on relâche. On inspire, on pousse la main, on gonfle le ventre. Expire, on dégonfle le ventre. Dernière fois, on inspire profondément. Et on expire, on relâche. Maintenant, on va faire une respiration thoracique. On peut poser la main au niveau des côtes. Donc on pose la main juste pour sentir le mouvement. Donc ici, elle inspire. On va essayer de juste ouvrir la cage thoracique sur les côtés, la poitrine, sans bouger l'abdomen et sans bouger les épaules. Donc on prend une grande inspiration ici. On pousse la main. La poitrine s'ouvre. On expire, on relâche. La poitrine se rétracte. Encore une fois, inspire, pousse la main. Comme si le cœur grandit. Expire et relâche. Inspire. Expire. Et une dernière fois, on inspire. Et on expire. On continue avec la respiration claviculaire. On peut poser une main sur l'épaule. Et ici, c'est une respiration beaucoup plus fine. À l'inspire, en fait, on ne va pas bouger l'abdomen, pas bouger la poitrine. Et on va juste lever tout doucement les épaules. C'est à peine perceptible à l'œil nu. On inspire. Et on expire, on relâche les épaules. Donc c'est beaucoup plus rapide. On inspire. Expire, relâche les épaules. On inspire, lève les épaules. Sans forcer, on expire. Inspire, les épaules se lèvent. Expire par le nez. Et une dernière fois, on inspire. Et on expire, on relâche. On peut relâcher les mains. On va continuer avec une respiration segmentée. Donc on va imaginer en fait que notre tronc, c'est une colonne d'air. Et qu'en fait, cette colonne d'air va venir se remplir à l'inspire par le nez. Et à l'expire, la colonne d'air vient se vider entièrement. Et donc pour ça, en inspirant, au début, on va gonfler le ventre, puis la poitrine, lever les épaules. Et on expire, les épaules s'affaissent, la poitrine se rétracte. Et le ventre se dégonfle. On inspire, ventre gonfle, poitrine, épaules. Et on expire, on relâche les épaules, la poitrine et le ventre. Encore une fois, on inspire, pousse le ventre, poitrine, épaules. Et on relâche, épaules, poitrine et ventre. Et on écoute les sensations. On essaie juste de sentir ce qu'a modifié l'écho de la respiration. Et on va terminer juste avec un court moment de cohérence cardiaque. Donc ça, c'est un exercice que je recommande vraiment à tout le monde, où en fait, on va reproduire cette respiration qui est profonde, sauf qu'on va le faire sur des cycles en rythme. Donc on va inspirer sur 1, 2, 3, 4... 5, expire sur 1, 2, 3, 4, 5, inspire sur 1, 2, 3, 4, 5, expire sur 1, 2, 3, 4, 5, inspire sur 1, 2, 3, 4, 5, expire sur 1, 2, 3, 4, 5, inspire sur 1, 2, 3, 4, 5, expire sur 1, 5, dernière fois, inspire, 1, 2, 3, 4, 5, et on expire, 1, 2, 3, 4, 5, et on reprend une respiration naturelle. Et voilà.
3: On s'arrête là, non?
2: Alors, que dire de plus coco.
1: Donc on n'a pas parlé, hein.
3: Ouais, ouais, 5 minutes, genre. Déjà,
1: vraiment, merci beaucoup parce que c'était magnifique, c'était trop
0: bien. Écoutez, hein, c'est simple, c'est ça que je trouve dingue, c'est que c'est si simple. Oh, t'as pas besoin de grand chose, t'as pas besoin de consommer, t'as pas besoin de quoi que ce soit, t'as juste à OK, let's try this.
3: Mais grave, moi j'ai l'impression que c'est étonnamment. On avait fait plusieurs déjà en résidence ou quoi, et là étonnamment c'est vraiment dans la tête. Ouais. J'ai l'impression que c'est ça quelque chose se modifie dans mon corps,
0: ouais.
3: Sur les surfaces même.
0: Oui.
3: L'épidermique, ce qui est, je crois, ça me l'a pas fait avant.
0: Bah, c'est qu'aujourd'hui on a notre énergie, le chi est peut-être concentré dans le cerveau.
3: Et oui,
0: c'est un peu ça.
3: On essaye en tout cas.
0: Vise surtout le cerveau, j'ai l'impression.
3: Oh, merci pour.
0: Avec plaisir, merci.
3: Un moment.
1: Ouais, merci beaucoup. Je pense que ça a shifté toute l'énergie un petit peu en plus, donc c'est vraiment.
0: Mais c'est fou
1: pour nos plus fluides.
2: Aussi, j'espère. Ouais.
3: Mais Julie, du coup, tu disais.
2: Oui, mais parce que c'est aussi Jingo Coco qui nous a fait cet exercice-là.
3: Tout à fait.
0: Mais qui est-ce donc ?
2: Mais qui est-ce donc ? Comment il est venu ce nom d'artiste, ce nom de scène ?
0: Eh bien, donc à l'époque, j'étais en école de jazz et j'ai mon prof de piano qui me disait bah, trouve-toi. Enfin, j'hésitais sur ce truc de ah, j'ai envie de créer un projet musical et ça. Elle me disait bah, trouve-toi un nom. J'ai fait OK. Et donc, je me baladais au jardin des plantes. Je savais que c'était un truc forcément lié au végétal. J'avais hésité un peu avec Nausicaa, comme Nausicaa, la vallée du vent. Mais bon, je crois que c'est bête aussi, quand tu cherches un nom, tu fais en sorte que ce ne soit pas pris. Mais il y avait ce truc-là où vraiment, je voulais que ce soit un peu une respiration. Je voulais que ça sonne non-genré. Et puis, en fait, j'ai pensé à l'arbre, le Jinko. Oui. Et en fait, c'est un arbre qui est très symbolique de la guérison, de la résilience, de la longévité, avec une forme graphique absolument magnifique. Quoi. Enfin, cet arbre est absolument incroyable. Et donc pour celles qui ne connaissent pas cet arbre, un peu son histoire, mais c'est un arbre qui a même survécu à la bombe d'Hiroshima. Donc, c'est un arbre qui a vraiment une symbolique très forte de guérison. Et pourquoi Coco à la fin ? Alors ça, c'est aussi tout simplement que je suis allée sur Spotify à l'époque et c'était pris par, je crois, des rappeurs ou un truc comme ça. Enfin bref, Jinko, ça sonnait très simple. Et du coup, je ne sais pas pourquoi, j'ai rajouté Coco après. Ça vient de nulle part. Alors je me suis dit que j'aime bien une autre Coco, OK. Et après, avec du recul, je me suis dit, mais en fait, c'est comme le delay. Parce que vu que dans ma musique, j'utilise que des delays pour faire des... ou dans les pianos, enfin, en fait la base de Jingo Coco c'est des delays, je me suis dit mais en fait c'est pour ça, ça vient sûrement de ça. Et après il y a un tréma en fait sur le premier O, et ça parce que graphiquement je trouve ça beau, mais c'est que ça fait très vietnamien d'utiliser un accent, alors que pourtant cet accent n'est pas utilisé en vietnamien, mais je crois que ça venait aussi du fait que je voulais avoir deux yeux et le O qui fait, et en fait c'est ce truc d'émerveillement de waouh.
3: Oh, wow.
0: De ça. Bon après c'est un nom compliqué, parce que du coup si tu retires le tréma tu t'es plus référencé, enfin vraiment la galère. Mais voilà, ça vient de ça.
2: Et qu'est-ce qui te permet de dire sur scène ou ailleurs que tu ne pas avec Migne?
0: Alors je pense que Migne est Jinko Coco quand même, quoi. Mais je pense que j'avais ce besoin de créer un univers. Vraiment, moi je me disais, quand j'étais perdue après les études, je disais mais qu'est-ce que je veux faire moi dans la vie, je veux créer des univers. Et je pense que Jinko Coco c'est un peu ce truc, j'avais besoin d'un jardin pour pouvoir créer quelque chose. Et ouais, aussi d'avoir moins la lourdeur de qui je suis, quoi. Puis de toute façon, je me rendais bien compte que dans les textes que j'écrivais, c'était jamais des histoires personnelles. Donc il y a un peu ce truc de créer un personnage, bon, très inspiré aussi des films de Miyazaki, des héroïnes de Miyazaki, quoi. Et ça me permet de me dissocier, je pense. En fait, ça me permet aussi de garder mon nom Mignolet Boutin pour ce qui n'est pas de l'ordre de Jingo Coco, tout simplement. Il y a de la musique quand même, parce que quand je signe une musique... une musique de film ou du design sonore, c'est mon nom, ou si c'est une installation artistique, mais Jingo Coco, c'est autre chose, quoi. Je crois que ceci crée un espace de soin, qui soit pourtant dans le monde de la musique, entre guillemets, actuelle. Je déteste tous les labels de musique, mais il y avait un peu de ça, de créer une identité musicale.
1: Et du coup, comme tu parles de création d'univers, etc., est-ce que tu pourrais nous parler de tes projets en cours, de tes créations actuelles?
0: Oui, eh bien, déjà, en fait, donc je suis rentrée d'Asie, donc je suis partie 8 mois, donc c'est assez récent que je me remette dans les concerts, etc., dans la compo. Mais du coup, je suis rentrée donc avec toutes ces matières d'images, de sons, etc. J'en ai fait un live qui s'appelle Liken, que je joue en ce moment, que j'ai déjà joué 3 fois là, je vais rejouer 2 fois cette semaine et encore peut-être d'autres dates à partir de 2026, on verra, ça j'annoncerai bientôt. Donc c'est un live qui est un peu une traversée de forêt, donc il y a plein de field recording, de vidéos qui viennent de plein de forêts où je suis allée, que ce soit au Vietnam, dans le sud de la France, à l'île Maurice quand j'étais en résidence là-bas. Un peu une traversée de forêt, de vivant en fait, et de plus être dans cette dissociation aussi de, on parle de nature depuis tout à l'heure, mais j'ai pas dit ce truc là qu'en fait qui me guide, c'est arrêter de se dissocier, enfin arrêter de dire nature. J'aimerais bien un jour arrêter de dire nature parce que
2: c'est très occidental, toi,
0: c'est ça, ça quoi. Enfin, et donc il y a ça, ce live qui s'appelle Liken. Et ensuite, du coup, il y a un autre projet sur lequel je suis en train de travailler qui est encore vraiment plus personnel et qui ramène de la dimension de la vietnamité dans Jinko Coco. C'est un live qui s'appelait Oi, qui est le dernier mot que m'a dit ma grand-mère justement quand je chantais la berceuse vietnamienne. Elle a dit Oi, Oi, Oi. Et mon oncle m'a dit ça veut dire joli. Mais je me suis toujours demandé si c'était pas aussi. Enfin, avec du recul, je me suis demandé si c'était pas une manière de dire j'ai mal. Enfin, c'est un son en vietnamien. Je crois que vous en parliez avec Henling. Mm-hmm. Et du coup, ce projet-là, il est assez ambitieux dans le sens où ça va être vraiment un piano à queue acoustique intégré dans la projection. Et ça va vraiment. Les images seront que des images du Vietnam, les films recording que. Enfin, c'est vraiment un voyage dans le Vietnam, un peu de tout ce dont on a parlé, où la musique va être. C'est un peu presque la musique de film en concert, mais en même temps, c'est pas un film, quoi. C'est pas comme ce que fait Christophe Chassol, je sais pas s'il y en a qui connaissent, mais il y a un truc où j'ai envie de faire vivre les images avec le son, quoi. Il y a un truc un peu de symbiose que je cherche beaucoup. D'ailleurs, cette logique-là, le nom Liken, il vient de ça, c'est que je suis obsédée par le Liken, parce qu'à la campagne, il y a quoi à faire ? Filmer du Liken. On fait ça, non ? Donc ça fait des années que je filme du Liken, et en fait, il y a ce truc de symbiose aussi. Je me suis rendu compte, un lichen, c'est un champignon et une algue, en fait, qui vivent ensemble. C'est absolument incroyable. Et moi, j'ai toujours eu ce truc de est-ce que je fais de l'image ou de la musique ? Mais non, mais arrête, tu fais mon langage, il est audiovisuel. Donc là, il y a vraiment ces deux projets qui sont là où c'est plus en cours de construction, quoi. Mais c'est un peu le rêve pour moi, quand même, de vraiment. Enfin, c'est pas du tout pareil de. Liken, en fait, j'en ai fait quelque chose qui est assez électronique, qui peut se jouer sur scène un peu plus facilement, dans le sens où aussi tu joues avec un piano pas acoustique. Et Oi, ça va vraiment être un truc full intimiste. Et du coup, c'est piano acoustique. Et ouais, ça, j'ai hâte.
2: Est-ce qu'on propose qu'on l'écoute pas ?
0: Ouais. Alors peut-être que je peux préciser sur ce qu'on va écouter. Donc j'ai fait à cette occasion un petit collage encore une fois. Le début, ça va être un bout de Liken justement. Au milieu, j'ai mis une espèce de production musicale que j'ai fait quand j'étais dans la jungle au Vietnam dans ma chambre. Donc j'avais un tout petit piano et un tout petit micro et j'ai fait ça. Je me suis dit que personne n'écoutera jamais. Je me suis dit. Ah bah tiens, je vais le mettre là. Yes. Il va sonner. Et après, la fin, donc, ça va être des extraits, des maquettes, mais des maquettes de Oi. C'est des maquettes que j'ai fait pour faire écouter à mon ingé son. Donc c'est vraiment une étape de travail que je donne à écouter. Mais vu que moi, je suis obsédée plus par le processus que par le produit fini, je me disais que ça...
2: Tellement intéressant.
3: Oui, oui. Bah, nous aussi, donc oui. Ça tombe bien. On n'a jamais de produit fini. Donc on écoute tes projets.
0: Allez.

0: Je pense qu'on a tout juste le temps pour t'adresser un immense merci d'être venu aujourd'hui et de nous avoir soigné.
1: Ouais, c'est passé magnifique.
0: Et amené autant de bien. Donc vraiment merci beaucoup.
1: Merci à
2: vous. Oui, merci pour ta présence.
1: Merci. Merci de me donner le droit de parler.
3: Ça a beaucoup vibré dans le studio.
1: Oui.
3: J'espère que vous avez entendu ça aussi.
2: Et on a la chance de continuer à collaborer avec toi. Donc, on présentera Auto Histoire ensemble fin janvier. Date et lieu à confirmer. Donc,
3: y aura enfin, ma voix multiple qui soulève ses corps.
2: Ouais, pardon, je dis quoi?
3: Auto Histoire, oui, bon. C'est la même chose.
2: Et nous, la prochaine émission, c'est le 21 janvier. Avec deux autres artistes avec qui on a travaillé. Et qui,
3: artistes, photographes,
0: viendront briller,
3: plasticiennes.
0: Comme les queens qu'elles sont. Allez, à bientôt beaucoup. Les queens.
1: Merci pour tout.
3: Ciao.
2: Ciao.

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1: 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What they wear, where they live, you know.
2: We're lesbians, remember, Cheryl? We're into female-to-female attraction.
3: I'm a homosexual! I'm a homosexual!
2: What I meant to say was, what are you doing tonight? You want to go out with Stacy and me?
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5: Et maintenant, voici la poutre.
4: Qu'est-ce qui fait danser les lesbiennes?
5: Dans sa dernière chanson, toute féministe.
6: Ouais. 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
4: Bonjour à toutes, bonjour à tous. Bienvenue dans votre nouvelle émission « Je sors ce soir, qu'est-ce qui fait danser les lesbiennes ?» Je m'appelle Anna et un vendredi par mois, nous irons ensemble à la rencontre de meufs lesbiennes, bi, queer, d'univers différents qui composent, produisent, chantent, dansent, militent, jouent et s'aiment sur de la musique et qui font vivre des espaces où nous retrouver. Comment la musique consolide la communauté lesbienne ? Pourquoi une chanson devient une référence queer ? Qu'est-ce que les Baby Dykes écoutent ? C'est comment de grandir queer ? Et c'est comment de danser lesbienne ? Dans cette émission, c'est la parole des invités au cœur. On parcourt leur matrimoine musical, on parle des rencontres qui ont compté, on écoute des sons qui font du bien et peut-être qui donnent envie de danser. Je sors ce soir, c'est une référence au roman de Guillaume Dustan qui nous emmenait dans sa nuit gay parisienne des années 90. Et un clin d'œil au tube queer iconique. Je sors ce soir, c'est l'occasion d'aller au club, mais aussi au cinéma, au café, au cabaret. Ce soir, je sors et je vous emmène avec moi.

Aujourd'hui, on ouvre ce bal des lesbiennes avec Charou, alias Sarah Perez, DJ, compositrice, productrice, sound designeuse et bien d'autres choses encore, avant de la retrouver dans son appartement qui est aussi son studio à Paris dans le Marais, on écoute une création en cours qu'elle a bien voulu nous faire découvrir.

0: Du coup, là, on est dans mon petit studio chez moi, home studio, du coup, où j'ai un peu, du coup, tous mes instruments, synthé, guitare, câble, beaucoup. ampli, tout ça, tout ça.
1: Trop bien. Eh ben, peut-être que tu peux nous raconter comment tu as commencé à devenir DJ, productrice, comment ça t'est venu l'envie? Est-ce que c'est aussi en écoutant des choses que tu as eu l'envie ou en... Voilà, je parlais de rencontres musicales peut-être ou des personnes qui ont été un peu décisives.
0: Ouais, carrément. Bah, du coup, moi, je fais de la musique depuis que je suis enfant, mais je viens de la musique acoustique, quoi. J'ai fait de nombreuses années de piano classique. Puis j'ai découvert la guitare quand j'étais ado. J'ai appris la basse aussi, un peu en solo. Un peu touche à tout. Mais voilà, je pensais pas en faire mon métier un jour, quoi. Et du coup, bah, quand j'avais plus 25 ans par là, j'ai vécu à Madrid et là-bas, j'ai rencontré un groupe d'amis qui étaient notamment des femmes qui travaillaient beaucoup avec la technologie, mais côté art visuel, qui faisaient notamment beaucoup de vidéomapping et des trucs où ils utilisaient des logiciels hyper complexes et tout. Et voilà, moi, le monde de la technologie et tout, ça m'avait toujours un peu fait peur, mais ça m'a vachement inspirée, ça m'a donné envie d'aller creuser. Elles m'ont aussi un peu poussée. Enfin, voilà, à l'époque, j'étais avec une fille à Madrid et elle m'a aussi un peu poussée dans cette direction. Et en fait, ça m'a trop inspirée, ça m'a trop donné envie, ça m'a trop fascinée. Et en fait, je pense quand on est un peu touche-à-tout comme moi, enfin, tu vois, multi-instrumentiste et tout. Le monde de la production de musique électronique enfin et autres quoi mais c'est hyper fun en fait parce que tu vois comment tu peux composer bah, beaucoup plus facilement que tu ne le penses je pense hein, tu vois avec les logiciels en multipiste et tout donc voilà j'ai fini par faire une école de son pendant un an à Madrid que j'ai trop kiffé et en parallèle j'ai développé aussi mon activité de DJ voilà où j'ai appris un peu en solo et je trouvais que c'était un terrain très cool et un peu complémentaire de la prod parce que ça permettait aussi d'explorer tout un répertoire un peu enfin voilà, moi au final, mon travail actuel, en tout cas, ça consiste beaucoup à aller creuser dans le répertoire judéo-arabe parce que je suis d'origine juive tunisienne et grecque et du coup, je trouve que le DJing, c'est un endroit chouette pour aller fouiller là-dedans.
1: Et est-ce que tu penses que cette difficulté d'aller d'abord vers la technique, vers la technologie, c'est aussi parce que tu es une femme ou pas du tout? Et est-ce que le fait que ce soit des femmes qui t'aient donné envie ou initié, ça a compté?
0: Oui, carrément. Je pense que c'est tout à fait lié. Parce que bah, j'ai pu voir aussi par la suite qu'on était très nombreuses dans ce cas-là à avoir une sorte de peur un peu de la technique et de la technologie qui vient pas de nulle part, qui vient, je pense, d'une longue histoire de socialisation genrée ou bah, dès l'enfance, quoi. On apprend peut-être pas, voilà, même inconsciemment, mais. On apprend plus à se tourner vers la technique, en tout cas aux hommes, ce qui crée progressivement, je pense, un fossé. Et ensuite, on se fait. Enfin, voilà, il y a un peu une sorte de mythe, je pense, selon lequel les câbles et les boutons et les trucs comme ça seraient un peu l'apanage des hommes. Et du coup, j'ai mis un petit temps à déconstruire ça, mais je pense qu'à Madrid, c'est cette rencontre, effectivement, avec ce groupe. Ce groupe d'amis et d'artistes, ça a vachement compté. Ça, j'ai trouvé ça super, super fort ce qu'elles faisaient. J'étais vachement impressionnée. Et aussi, elles m'ont. Enfin, du coup, je sais pas, j'osais peut-être plus en parler avec elles. Et elles m'ont pas mal poussée là-dedans. Elles m'ont dit, mais non, mais attends, c'est inné chez personne. En fait, tout ce qui compte, c'est vraiment le temps que tu vas mettre à comprendre comment ça marche. Mais il n'y a pas de, y a pas de, y a pas de sens de la technique inné chez les gens, ça n'existe pas. Donc voilà, je pense que c'est lié. Et du coup, j'ai fait la musique pour beaucoup de leurs événements, ouais, de leur création, du sound design aussi, des fois pour des vidéo mapping vraiment créatifs, à des festivals ou à des trucs, enfin ouais.
1: Tu disais dans un entretien que d'affirmer que tu es juive et tunisienne, c'était aller à contre-courant parce que ça permet d'affirmer qu'on peut être juive et arabe. Et je me suis dit, tiens, est-ce que être une femme, être bi, c'est aussi quelque chose d'important dans le travail et la création?
0: Oui, carrément, carrément. Je pense que c'est aussi très important. Par où commencer? Ouais, je pense que ça a carrément influencé mon parcours un peu, parce que déjà, voilà, tout ce que je viens de te raconter, un peu de reprendre possession de, je sais pas, de sa créativité et tout, d'oser, voilà, affronter un certain monde auquel on n'était pas, entre guillemets, prédestiné. Enfin, je sais pas si ça fait sens de dire ça, mais oui, voilà, un truc qui nous faisait peur, en tout cas, c'est un peu ce long processus un peu d'empowerment, quoi, m'a beaucoup marqué et a beaucoup marqué du coup, la musique que je fais et que j'ai envie de transmettre et tout, je pense. En gros, ouais, parce que aussi, je pense que quand j'ai commencé donc à Madrid et tout, j'avais aussi dans la tête, je pense, quelques figures peu nombreuses, mais que j'avais trouvées super cool, de femmes DJ. Je pense à Chloé et Cardini. À l'époque du Pulp, tu vois, quand j'avais genre 17-18 ans, c'était un peu les premières sorties à Paris. Bah, il se trouve que, je sais pas, avec mes copines, qu'on a déboulé là. Et que, ouais, c'était quand même sacrément impressionnant, je pense. Et ça m'a aussi inspiré quelque part, je pense.

0: Enfin, déjà, le fait d'être une femme et en plus le fait d'être bi, effectivement, et d'appartenir à une forme de queerness, quoi, on va dire. Je pense qu'effectivement, c'est un truc que j'ai envie de... Bah, de transmettre aussi dans la musique en donnant une sorte de place aux femmes et personnes trans et non-binaires. Enfin, voilà, les montrer dans ma musique comme un peu force politique et empouvoirante. Enfin, je pense que mon travail de ces dernières années, en fait, il vient beaucoup du fait qu'à un moment, je me suis sentie écartelée entre le fait de venir d'une famille un peu tradie, entre guillemets, en tout cas avec cet héritage juif séfarade, voilà, et le fait d'être une femme bi qui vit sa vie un peu librement, notamment avec ses années à Madrid et tout. J'ai adoré ces années-là, mais... Là-dessus, ça a été un peu dur aussi, où je pense que je sentais une sorte de fossé entre ma famille à Paris et les trucs que je développais à Madrid et tout. Et du coup, je pense que, voilà, que ma musique ces dernières années, c'était aussi, enfin, un des moteurs, c'était aussi d'essayer de tisser des liens et des ponts entre ces deux mondes et de les réconcilier d'une certaine manière et de montrer qu'on peut être l'un et l'autre et que c'est pas forcément paradoxal ou en tout cas que c'est pas forcément incompatible, quoi.
1: C'est souvent quelque chose qu'on voit d'un départ des personnes queer qui ont besoin à un moment de quitter leur endroit pour trouver une espèce de liberté, je sais pas.
0: Ouais, je pense que c'était quand même lié. Enfin, je me le formulais pas du tout comme ça à l'époque, bien sûr, mais je pense que c'était lié effectivement que j'avais besoin un peu de... Ouais, d'une sorte d'espace où je me sentais plus libre, entre guillemets, d'expérimenter et de... Bah, de vivre la vie, quoi. Et du coup, je pense que oui, je pense que c'était carrément lié. J'avais, à Paris, avant de partir, j'avais eu quelques histoires aussi avec des filles, dont une histoire qui avait peut-être duré un an ou quelque chose comme ça. Mais donc, j'avais un peu commencé à explorer tout ça. Mais ouais, je pense que le fait de partir à Madrid, c'était un peu un next step aussi, ouais.
1: Est-ce qu'il y a des artistes lesbiennes ou queer qui font partie un peu de ton historique, de ton patrimoine personnel, qui t'ont inspiré, qui t'inspirent, qui t'ont accompagné peut-être à des moments importants de ta vie ?
0: Je pense d'abord à Habiba Msika, qui est une artiste tunisienne des années 20, enfin du début du 20e siècle, qui s'est fait assassiner en 1930 par un amant, féminicide, quoi. Et qui était, selon la légende, bisexuelle, en tout cas qui vivait une vie assez libre pour l'époque et qui en parle beaucoup dans ses chansons, où elle a beaucoup de chansons avec des textes assez érotiques et tout. Donc voilà, c'était un peu une sorte de, comment dire, un peu de Frida Kahlo de la Tunisie du XXe siècle. Et c'est une figure que j'ai découvert il n'y a pas si longtemps, parce que autant il y a plein d'artistes juifs tunisiens que j'ai découvert par ma famille, j'ai récupéré plein de vinyles et tout, voilà, autant elle, j'ai découvert il n'y a pas si longtemps par un ami tunisien qui m'en a parlé, parce que c'est toujours un peu une sorte d'icône féministe en Tunisie maintenant chez les jeunes générations, quoi. Habiba Msika, déjà, il y a un morceau qui est peut-être assez emblématique qui s'appelle Al-Asrir Ennoum Dalani, qui veut dire littéralement sur le lit du sommeil, il m'a cajolé. Donc, c'est ces morceaux genre méga érotiques et tout qui sont assez fun. Et du coup, ça m'a trop fascinée et je me suis dit, mais waouh! En fait, enfin, nul besoin d'aller chercher une Virginie Despentes ou une Madonna, en fait. Déjà en Tunisie, chez les Juifs du début du siècle, il y avait déjà des figures hyper power, hyper iconoclaste, enfin, et qui assumait cette forme de liberté et qui était hyper empouvoirante, quoi. Et du coup, ça m'a vachement marquée. J'ai sorti un remix d'elle qui était important pour moi, ouais, et qui m'a permis aussi de créer des liens d'ailleurs avec la Tunisie, parce qu'en fait il a un petit peu circulé là-bas aussi, et ça a fait que j'ai rencontré des DJ, des femmes dans la musique qui m'ont invité à jouer là-bas ou à faire des ateliers dans des assos, enfin, et donc c'était trop bien.

aussi dans les musiques électroniques qui travaillent les musiques arabes aussi. Il y a Dina Abdelwahed, par exemple, que je trouve trop, trop forte. J'admire trop son travail. Il y a DJ Haram, je ne sais pas si tu vois qui c'est, une DJ égyptienne, enfin artiste égyptienne, qui défonce aussi. Ouais, et les deux sont ouvertement queer aussi, et ça fait du bien aussi de voir ces, tu vois, ces passerelles, comme je te disais, ou en tout cas des gens qui vivent leurs multiples identités de manière assumée, et voilà, ouais. C'est des trucs qui m'ont inspiré et qui m'ont fait du bien aussi, je pense.

0: pourrais me parler un peu des choses que tu écoutais beaucoup plus jeune quand tu étais enfant ou ado, des choses qui ont construit la musicienne, l'artiste et juste la personne que tu es aujourd'hui?
1: Eh ben ouais, carrément. Bah, quand j'étais ado, j'ai écouté beaucoup de rock, punk, post-punk, cold wave et tout ça. J'étais à fond là-dedans. Enfin, d'abord du rock plutôt 60s et années 70 et tout, les Doors, etc. Du psyché, quoi, ouais. Beaucoup de rock psyché. Et ensuite, plutôt punk. J'étais à fond dans les Clash. Quoi d'autre? Patti Smith à fond, qui m'a grave inspirée. Ouais, je sais pas, tout ça, Joy Division, enfin tout ce move-là, j'étais trop à fond là-dedans. Un peu au moment où j'ai découvert la guitare et je me suis acheté une guitare électrique et j'étais trop à fond. Et je pense que ça influence encore mon travail d'aujourd'hui, quoi. Enfin, je trouve que c'est marrant, d'ailleurs, ça se voit. Enfin, souvent, les gens qui viennent un peu du rock et qui se sont mis à la musique électronique après, souvent, j'adore ce qu'ils font. Genre... enfin, je trouve que ça amène à donner, enfin, à rechercher une sorte de couleur un peu dans le son, très analogique ou je sais pas quoi. Enfin, un truc un peu de saturation, de machin, un truc un peu sale que j'adore et que j'essaye aussi d'infuser un peu dans mes morceaux. Je sais pas trop si j'y arrive, mais c'est une des intentions.
0: Est-ce qu'il y a des morceaux dont tu aimerais nous parler qui seraient des choses que tu aimerais faire découvrir à ton enfant?
1: Ben, déjà, je sais pas, plus peut-être qu'un morceau, j'adore qu'il me voit jouer des instruments, genre, ça, je trouve ça trop cool, qu'il me voit prendre la guitare, qu'il me voit jouer, je vois que ça l'intrigue grave, genre, au début, il s'en tapait, enfin, quand il était bébé, normal, il captait pas, mais là, je vois que ça l'intéresse trop, qu'il est hyper curieux et tout, donc, je trouve ça super mignon, et ça, je trouve ça chouette, j'espère que, enfin, je sais pas, on verra, voilà, s'il aime ou pas, mais en tout cas, je trouve ça sympa qu'il grandisse avec ça, et d'essayer de lui transmettre un peu le goût de jouer de la musique, quoi. Après, du coup, son daron, il est tellement mélomane, obsessif aussi, qu'il lui fait écouter beaucoup de choses. Donc, moi, je sais pas, il n'y a pas spécialement de morceaux que j'ai envie de lui faire écouter. Si, peut-être quand même, bah, les musiques juives un peu deep qui m'ont bercé, moi, qui ont fait vraiment partie de mon éducation et tout. Les chansons juives et tout, genre, ça me fait plaisir. Je vois que ça me fait plaisir qu'ils les entendent et tout, à Shabbat quand je l'emmène. Ou... ça me fait plaisir, genre. Et les musiques arabes aussi. Enfin, tu vois, je sais pas, tout ça me fait plaisir aussi de lui transmettre un peu ça. Qu'il l'ait dans l'oreille, tu vois, je trouve ça cool. Après, voilà, il en fera ce qu'il voudra.

0: Tu parles souvent de la famille, de ce que vous écoutez en famille, tu as trouvé des vinyles chez toi. Comment tes proches envisagent ton travail? Est-ce que tu viens d'une famille de musiciens et de musiciennes ou d'amateurs et amatrices de musique?
1: Ouais, carrément, ma famille, ils sont musiciens aussi, pas professionnels, mais voilà, mon père, il joue de la guitare. C'est un peu lui d'ailleurs qui m'a un peu montré au début et tout. Ma mère joue un peu de piano aussi. Enfin, oui, quand même, c'est un truc présent dans la famille. Et notamment, chez moi, tu vois, on faisait le Shabbat tous les vendredis soirs, on faisait un gros dîner de famille et tout. Il y avait toujours un moment où on sortait les instruments et où on jouait. Et de tout type de musique, mais aussi des musiques orientales, même si on n'aime plus trop ce terme. Musique arabe et judéo-arabe, méditerranéenne, en tout genre. Donc ça a pas mal joué aussi, je pense, quand même dans ma construction un peu musicale et tout. Mais pas que, enfin ouais, donc on écoutait ça, mais pas que aussi, les Doors et tout par exemple, je pense que ça doit être mon père qui m'avait fait découvrir ça. Ouais, je sais pas, un peu pop rock des années 60-70, ils écoutaient pas mal ça et je pense que ouais, c'est un truc aussi qui m'a influencé, ouais.
0: Et puis tu parlais ensuite des sorties que tu faisais avec tes copines. Comment tu as commencé à aller écouter de la musique en live peut-être ou en soirée? C'est quoi les premiers endroits et les lieux où tu as entendu de la musique hors de la maison?
1: Ben ouais, carrément, tout à l'heure je te racontais les sorties au Pulp et tout. Je pense qu'on était encore au lycée, on devait être en terminale. Et il y avait les jeudis au Pulp qui étaient gratuits. Et genre, on allait là-bas et on kiffait trop. Mais on était vraiment des jeunes chiens fous, genre. Mais il y avait ça, il y avait quoi d'autre? Je me rappelle par exemple des soirées aussi. Comment ça s'appelait les trucs de Radio Nova, là, gratuits aussi. Les Nuits Zébrées. Où il y avait une super prog. Où j'avais entendu des concerts de ouf, que j'avais trop adoré, où il n'y avait pas énormément de monde, genre à la Bellevilloise, tu vois, dans des trucs pas énormes, mais où j'avais vu Rachid Taha, j'avais vu Amadou et Mariam, des concerts qui étaient franchement qui déboîtaient trop. Et je sais pas, ouais, j'ai souvenir de ça. Quoi d'autre? Ensuite, avant de partir vivre à Madrid, où j'ai vécu 6 ans, j'ai aussi fait un an à Grenade, en Erasmus, tu vois, quand j'avais 21 ans, je pense. Et là-bas, j'ai écouté plein de flamenco à fond. J'ai découvert ça, j'ai trop kiffé. Et notamment du flamenco traditionnel et tout, mais aussi le flamenco, ce qu'on appelle un peu le flamenquillo, c'est-à-dire le flamenco des années 70, beaucoup plus pop. Et il y a aussi, aussi avec des influences rock psyché, genre Las Grecas par exemple, qui sont ici affichées. deux femmes gitanes qui font du flamenco de ouf avec des guitares électriques et j'adore, vraiment, je suis une très grande fan.

0: Est-ce que ça t'est arrivé que la musique t'aide à faire passer un message, à dire quelque chose, à t'accompagner? Est-ce que la musique t'a déjà aidé à dire quelque chose à quelqu'un?
1: Bah déjà, la musique m'a aidé dans ma vie, ça c'est sûr, genre, c'est sûr et certain, à beaucoup, à plein de moments. Par exemple, rien que quand j'étais ado, tu vois, je sais pas, les moments où il fallait passer le bac, les trucs qui me faisaient trop chier et tout. Vraiment, c'était mon échappatoire, genre, tout de suite, je m'enfermais pour aller jouer de la guitare électrique dans ma chambre et genre, ah putain, enfin on respire, genre. Donc ça a toujours été une sorte de... Ouais, quand j'étais ado, une sorte d'échappatoire un peu. Où tout de suite, je me recréais mon petit safe space où j'étais trop contente et tout allait mieux, genre. Et ensuite, bah ouais, en grandissant aussi, enfin, ça m'a aidé plein de fois. Je sais pas, bah par exemple, il n'y a pas si longtemps, pendant le confinement, ça m'a littéralement sauvé la vie, je pense. Enfin, je me suis retrouvée, j'étais à Madrid, je venais de me séparer donc de mon ex. J'étais toute seule dans l'appart, on avait tous le Covid, moi et mes potes, donc on n'osait pas aller chez les uns, chez les autres. Bref, j'étais vraiment solo pendant 2 mois, quoi, 2 mois et demi. C'était assez strict à Madrid, on n'avait vraiment pas le droit de sortir au début. Et franchement, ça m'a sauvée, quoi, le truc qui m'a fait me dire, bon, ok, c'est trop trop bizarre, là, tout ce qui est en train de se passer. Mais j'ai mon petit home studio, là, où je vais enfin pouvoir, en fait, me poser et, genre, créer des sons et faire ce que j'ai envie de faire depuis longtemps, composer, remixer des vieux morceaux, faire tout un travail créatif que ça fait longtemps que j'avais envie de faire, quoi, de retrouver ce temps-là et où... Comme beaucoup de gens, je courais à droite, à gauche et je trouvais jamais trop le temps. Donc ça, c'était vraiment un des trucs qui a fait que j'ai bien, bien survécu à ce moment. voilà.
0: Et tout ce que tu dis sur l'empowerment, je suppose que ça a joué dans la volonté de créer ton association, d'abord Beats by Girls. C'est né de quel besoin, en fait, et de quel désir?
1: Carrément, bah, Beats by Girls, du coup, qui s'appelle maintenant We Make Noise. C'est une asso donc, qui fait des ateliers de formation au technologie de la musique pour les femmes et personnes trans et non-binaires et queer. Je pense que ça naît d'abord d'une envie d'agir sur le gender gap un peu dans ce milieu, enfin dans ce milieu-là, parce que les femmes plus sont très largement sous-représentées. Bah, par exemple, quand j'ai fait l'école de son aussi, j'étais la seule fille de la promo, enfin tu vois. Les mecs étaient très cool, hein, c'est pas la question, mais par contre, ouais, c'est toujours chelou, quoi, de se sentir aussi peu nombreuse, voilà. Donc, je pense que c'est venu de là. En fait, aussi, ça faisait des années que j'essayais de creuser dans le boulot des endroits un peu au croisement entre musique et travail social. Pour ça, j'étais partie 3 mois en Équateur dans une sorte de musique, enfin d'école de musique un peu autogérée, une sorte de projet de musique sociale en Équateur dans une favela. Et j'avais trop, trop, trop kiffé. Et ensuite, j'étais partie aussi au Liban dans les camps de réfugiés, faire un peu le même taf. Et j'étais assez fascinée par ces trucs-là. Et du coup, quand on m'a proposé à Madrid de prendre en charge des ateliers pour les femmes et tout dans une petite école de son dans laquelle je donnais des cours, je me suis dit waouh, ça fait trop sens, en fait c'est trop génial parce que ça, enfin tu vois, ça lie le féminisme et aussi mon engagement féministe et tout ça avec ce travail aussi de musique sociale, quoi, ça fait un peu le pont entre les deux et c'est trop bien et ça faisait trop sens pour moi, donc voilà, j'ai trop adoré. J'ai fait ça un petit peu à Madrid et quand je suis revenue en France, j'ai créé avec une autre personne l'asso d'abord Beats by Girls et maintenant We Make Noise. Voilà.
0: Tu as la sensation depuis que tu as commencé qu'il y a des choses qui ont évolué?
1: Je pense que ça a évolué, c'est sûr, mais qu'il reste encore énormément de travail. Je pense quand j'ai créé l'asso, donc il y a 5 ans, il y a eu toute une vague de petits collectifs qui se sont aussi organisés et tout, je pense, de femmes DJ, femmes dans la musique, etc. Donc c'est cool, ça a quand même fait prendre conscience de pas mal de trucs. Il y a eu aussi toutes les assos autour des VSS dans les milieux festifs de la musique et tout. Enfin, il y a eu un petit move qui a fait beaucoup de bien, mais ça reste, ça reste encore... minoritaire, je dirais. Enfin, ouais. Et déjà, je pense que chez les DJ, bon, ça a un peu plus bougé que chez les productrices. Il y a quand même plus de femmes DJ maintenant qu'à l'époque où il y en avait vraiment très très très, très peu. Mais bon, les chiffres sont quand même encore... voilà, hein, je sais pas où on en est là dernièrement, j'ai pas regardé, mais je sais pas, je crois qu'il y a 2 ans, on devait être à 17 ou 20% de femmes DJ sur les line-up, donc c'est pas non plus la dinguerie. Et par contre, les productrices, c'était de l'ordre de genre 3% dans les studios, quoi, donc c'est vraiment... une sorte de fossé monumental, quoi. Donc non, il y a encore beaucoup de travail, même si les choses évoluent.
0: Et dans les lieux, du coup, de soirée, de musique, toi, quand t'es DJ, je me demandais si il y a des choses qui faisaient que tu pouvais te sentir particulièrement à l'aise, et si, à contrario, il y a eu des moments où tu t'es senti mal à l'aise, que ce soit lié à ton genre ou pas. Qu'est-ce qui fait que en soirée, en tant que DJ, on se sent bien ou pas?
1: Bah oui, il y a déjà des trucs liés au genre. Effectivement, quand j'ai démarré surtout, c'était un truc assez pénible parce que moi-même, j'avais pas encore trop confiance en moi et en mes qualités de DJ. Enfin voilà, quand tu démarres, quoi, normal. Et du coup, ouais, souvent, tu te retrouves face à des ingé-sons un peu condescendants ou tu vois qui te mansplain. À l'infini, enfin, ouais, j'ai eu pas mal de situations comme ça, c'est sûr. Des moments, tu sais aussi, où t'arrives pour t'installer avec un pote et il parle à ton pote au lieu de te parler à toi, enfin, j'ai eu pas mal de situations comme ça. Et ensuite, bon, avec le temps, en prenant confiance en moi et tout, bon, ça arrive encore, mais tu le vis différemment et tu poses les choses peut-être différemment aussi, donc ça permet des fois d'éviter ce genre de situation, je pense. Après, ouais, je sais, par exemple, tu vois, il y a 2-3 ans, il y a eu un moment où j'ai eu un peu un down, je sais pas si c'était un petit burn-out, une mini-dépression, mais j'ai eu un moment de quelques mois où j'étais un peu dans le dur, quoi. Et par exemple, du coup, c'est un peu là où j'ai changé des trucs aussi à mon rapport à la musique en tant que DJ. Tu vois, où avant ça, je m'en

0: eu encore à nouveau des moments et je pense que le genre joue un rôle quand même un peu là-dedans, je sais pas comment dire, mais tu vois par exemple où j'essayais d'expliquer aux organisateurs des soirées que en ce moment j'étais vraiment très très fatiguée, un peu à la limite du burn-out et que j'essayais de faire attention à me ménager un peu mon énergie et tout, et que du coup bah s'ils voulaient bien me faire jouer au début de la soirée plutôt qu'à 2h du mat, ce serait cool et tout ça. Et j'ai eu, tu vois, je me rappelle très bien, j'avais eu deux soirées, une à la Bellevilloise et une au Badaboum je crois, et au Badaboum c'était avec un collectif féministe, avec Vénus Club, et dans les deux cas de figure j'avais demandé ça. Et je me rappelle très bien à la Bellevilloise, je tairai les noms, mais mais en gros, j'avais une réponse en mode quoi? Mais attends, mais relax, honey, mais attends, c'est une fête, je comprends pas pourquoi tu te prends la tête, et nanana, enfin, pas du tout à l'écoute, quoi. Tandis que au Badaboum, avec le Vénus Club, bah, ça s'était beaucoup mieux passé, et oui, elle m'avait demandé pourquoi, mais en mode en étant très respectueuse et plus compréhensive. Enfin, je pense quand même que voilà, dans les trucs un peu. Les mouvements un peu féministes, ou enfin dans les milieux un peu queer aussi, je pense qu'il y a quand même une sorte de conscience de, oui, de qu'il faut être bienveillant et à l'écoute, et enfin voilà, le rôle de la parole et de l'écoute et tout ça est plus important, quoi.
1: Ouais, tu sens une différence quand tu es à des soirées où il y a essentiellement des femmes ou des soirées un peu plus queer, une énergie différente ou un accueil différent, ou alors t'as pas tellement eu cette expérience-là?
0: Si, quand même, ouais, je pense qu'il y a quand même un truc un peu, moi, qui me met à l'aise quand même, de. Ouais, où tu sais quand même que t'es face à des gens bienveillants, ou en tout cas, même si c'est. Enfin, tu vois, il peut aussi y avoir des gens pas cool dans le milieu queer et chez les femmes et tout, bien sûr, mais il y a une sorte de tendance un peu générale, en tout cas, un peu au care, un peu plus que dans les milieux. Hétéro, voilà. Donc ça, moi, perso, ça me met beaucoup plus à l'aise et beaucoup plus en confiance. Mais après, on peut aussi retrouver enfin, des gens archi mignons et archi bienveillants et tout aussi dans des lieux très hétéros, quoi. Après, je sais pas si c'est moi dans mon petit cercle où j'évolue, mais j'ai l'impression que ces dernières années, c'était assez agréable le fait que ça se métisse entre guillemets, mais enfin tu vois que la frontière entre les deux, entre les espaces queer et les espaces entre guillemets hétéro, était plus, enfin en tout cas pas marquée par le féminisme ou la queerness. La frontière commence un peu à s'étioler, je trouve, enfin, et comment dire, ouais, et on trouve un peu plus de queerness dans ces espaces-là, et inversement un truc peut-être plus détente, enfin je sais pas, je trouve qu'il y a un peu le côté binaire qui commence un peu à s'effacer, et ça fait beaucoup de bien, et je suis assez contente, ouais, de voir cette évolution-là, ce qui fait que du coup je pense que c'est lié au travail des collectifs aussi de formation, tu vois, les trucs genre Safer, les trucs sur les VSS, les trucs comme ça, qui fait prendre conscience un peu de manière plus globale, quoi, à tout le monde un peu, qu'il y a un grand travail à faire et que c'est important, et que, et voilà. Et du coup, ça, je suis contente de voir une petite évolution là-dedans, ce qui fait que je me sens à l'aise maintenant dans beaucoup plus d'endroits, enfin, je sais pas.

0: Tu me disais aussi que tu affiches pas ta queerness, ou en tout cas pas particulièrement, et en même temps c'est pas quelque chose de dissimulé, de caché du tout. Est-ce que pour toi c'est parfois compliqué de te situer en tant que femme bi, ou c'est pas un problème du tout?
1: Ouais, si, je pense quand même qu'il y a quelques enjeux. Enfin, je sais pas si c'est des difficultés, mais oui. Bah, quand j'ai commencé du coup le DJing et tout, c'était donc à Madrid quand j'étais avec cette femme et où vraiment notre milieu était beaucoup plus queer que pas queer. Donc tout là où je sortais, là où je mixais, tout était quand même, enfin c'était mélangé, hein, mais c'était, il y avait une grande part de infusée de queerness, on va dire. Tandis que du coup, bah ensuite je me suis séparée de cette personne et je suis rentrée vivre en France et ça a un peu coïncidé aussi au fait que j'ai des relations avec des mecs plutôt, dont mon partenaire actuel, et qui je suis maintenant depuis 4 ans et avec qui j'ai fait un enfant. Et du coup, en rentrant à Paris, bah, j'ai eu un peu les deux au début, des soirées où j'allais mixer qui étaient plus orientées queer, mais aussi beaucoup bah, via le réseau un peu des musiques arabes, électro-arabes et tout ça, où là c'était pas spécialement queer, quoi, plutôt l'inverse. Mais ça, voilà, avec le temps, ça s'est aussi un peu mélangé, je pense, donc ça c'est cool. Et ouais, au début, je pense que ça me manquait un peu cette ambiance. Enfin, quand même, dans les teufs et les espaces queer, il y a une forme de grande liberté quand même qui est super cool et super inspirante et une bienveillance et une forme aussi. En tout cas, à Madrid, j'ai beaucoup trouvé ça. Peut-être même plus, je pense, que dans les espaces queer à Paris où il y avait vraiment un truc de pas se prendre au sérieux, genre. Et ça, c'était hyper agréable. Et ça faisait un peu dégonfler un truc pour moi qui venait de Paris, d'un milieu un peu élitiste, de nanana. C'était en mode, ah, waouh. Ça m'a fait beaucoup de bien pendant longtemps. Et ça, j'ai trop kiffé. Et ça m'a un peu manqué au retour à Paris. Mais bon, aussi, ensuite, bah, notamment via l'asso, via le collectif We Make Noise, ouais. Enfin, j'ai rencontré aussi beaucoup d'espaces féministes et queer et tout, et bah c'était, voilà, c'était cool aussi de continuer, voilà, à avoir une sorte de pied là-dedans. Mais des fois, effectivement, ça, il y avait un truc, comme je sortais plus avec une femme, bah on a évoqué ça tout à l'heure, mais la bisexualité, enfin il y a quand même pas mal de biphobie, je pense, et du coup que j'avais aussi sans doute un peu intériorisé quelque part, et du coup ouais, je savais plus trop si j'étais légitime à un moment à affirmer ça ou pas. Ouais, c'est, je sais pas, c'était un peu un petit sujet et je suis un peu en train de comprendre de très récemment que ce qui s'est passé, ouais, effectivement, enfin qu'il y avait sans doute de ma part une forme de biphobie un peu intériorisée où d'un coup je me sentais, vu que j'étais avec un homme, peut-être plus trop légitime à prendre la parole et à afficher ça quand j'étais avec une femme et que c'était clair et que je me considérais plus comme lesbienne, c'était un truc qui m'a fait du bien d'affirmer ça et de, tu vois, de l'afficher quelque part, enfin de, en tout cas de le porter fièrement, quoi. Ça m'a fait beaucoup de bien à un moment, et du coup le fait de plus le faire, je sais pas, ouais, c'était un peu chelou, un peu chelou. Je suis encore en train de comprendre ce qui se passe, je pense.
2: Hello Anna, je te fais un petit vocal parce qu'en fait, je me suis rendu compte après qu'on soit vu que j'avais oublié de te parler de certains trucs, de certaines influences qui ont vachement compté pour moi. Et donc, je me disais que c'était cool de te les partager quand même, même après coup. D'abord, j'ai oublié de te parler de Peaches, qui est une artiste que j'adore, qui a eu une grande influence, je pense, dans ma jeunesse. Enfin, j'écoutais ça beaucoup quand j'avais 20 ans, quoi, plutôt, mais j'ai vraiment beaucoup écouté. Et ouais, je pense que c'est une grande influence, dans ma musique en lien avec, la queerness et ma bisexualité. Ouais, je pense, voilà, je l'ai découvert d'ailleurs via la série The L Word, que tu connais sans doute. Et je m'étais dit, ouais, mais c'est quoi? Il y a une scène, je me rappelle, un moment où elles vont toutes à un concert, et c'est le concert de Peaches, en fait. Et elle chante ce morceau Ayushi, je sais pas si tu vois, voilà, qui est un morceau que j'adore. Et c'est vraiment de électro-punk, électro-clash un peu par excellence, voilà, où elle parle ouvertement de sa queerness aussi, quoi. Donc voilà, ça c'était une grande influence et je l'ai revue en concert il y a genre un mois. J'avais un peu oublié, enfin pas oublié, je l'ai jamais oublié, mais dernièrement je l'écoutais beaucoup moins et j'ai vu qu'elle passait à Paris à l'Élysée-Montmartre et du coup je suis allée la voir et c'était énorme. J'avais oublié à quel point je connaissais toutes les paroles par cœur et à quel point j'avais saigné ça quand j'avais 20 ans. Donc voilà. Gros bisous.
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0: Est-ce que toi, est-ce qu'il y a des choses que tu aimerais ajouter?
1: Peut-être, je sais pas comment dire ça, mais ouais, peut-être qu'en gros, enfin, quand même, le fait d'être queer et tout, pour moi, à un moment, ça a été méga libérateur d'aller vers ça. Enfin, je sais que ça m'a un peu ôté d'un coup le poids des représentations, des relations hommes-femmes qui, je sais pas, qui moi perso m'étouffaient un peu, quoi. Et qui m'a donc fait énormément de bien, le fait d'être, bah, voilà, d'avoir des relations avec des femmes. Enfin, ça, j'avais l'impression que tout était un peu à réinventer, quoi, et que du coup, enfin, il y avait plus ces codes-là. Pourtant, je sais bien qu'on peut très bien, enfin, tu vois, que le milieu queer recrée aussi certains codes et tout ça, mais en tout cas, à l'époque, quand je l'ai vécu, je l'ai vraiment senti comme une sorte de vent de liberté un peu, qui a, je pense, influencé quand même beaucoup ma musique et le fait que je m'autorise à faire de la musique. Enfin, tu vois, d'en faire mon métier et tout le processus créatif parce que ça, ouais, je trouve que ça fait sauter un peu des barrières dans la tête, même dans, tu vois, ensuite quand tu penses au mélange des genres musicaux, je parle, tu vois, enfin, il y a un, tu vois, j'essaye toujours de faire dialoguer des trucs méga différents dans ma musique, que ce soit la musique juive, la musique arabe, le rock indus et l'électro et le, enfin, tu vois, je trouve que ça fait un peu je sais pas, ça, le fait d'être queer et d'être toujours au carrefour de plusieurs trucs, comme le fait d'être juif d'ailleurs, je trouve, où on n'a jamais trop les deux pieds dans le même, enfin, au même endroit, quoi, où on est toujours un peu à cheval, un peu dans les interstices toujours. Bah, je trouve que ça, enfin, tout ça fait écho, quoi, et que c'est cool pour la créativité. Donc, let's go, soyez queer.

Merci Charou d'avoir partagé ce moment avec nous. Vous pouvez retrouver sa playlist sur le compte Instagram de l'émission. C'était « Je sors ce soir, qu'est-ce qui fait danser les lesbiennes ?» On se retrouve dans un mois tout pile pour un deuxième épisode avec une sortie cette fois au cabaret. On remercie fort le Fonds Lesbiennes d'Intérêt Général pour leur soutien qui nous va droit au cœur. Si vous avez des remarques, des questions, des envies, ou si vous voulez nous dire quelles chansons ont fait chavirer votre cœur de lesbienne, n'hésitez pas à nous écrire. Pareil, c'est sur le compte Insta de l'émission. Et d'ici là, comme l'a si joliment dit Charou, soyez queer.

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1: Bonjour à tous. Hello, on est Softover et c'est la rentrée. On se retrouve pour la saison 2 de Softover Podcast, c'est l'épisode 1. Et j'ai une très mauvaise nouvelle à vous annoncer, c'est qu'aujourd'hui nous sommes que deux. Je suis avec Jalice.
2: Bien le bonsoir.
1: Voilà, on est deux aujourd'hui. Mais non, c'était une blague, c'est pas vrai.
3: C'est un prank
1: parce que voilà, nous sommes en compagnie de Harry en duplex depuis Lille. Harry.
4: Lille RPZ.
1: Et bien évidemment, la seule, l'unique, Atessa en duplex de Dublin, de l'Irlande. Un petit mot, Atessa.
5: Ouais, tout à fait. Oui, bonjour à tous, je vous retrouve en duplex depuis Dublin. C'est un nouveau setup qu'on essaye aujourd'hui, on essaye avec vous tous, on tente. Et d'ailleurs, c'est un peu weird, je veux pas dire qu'il y a du favoritisme, mais c'est vrai qu'on n'y avait pas du tout pensé pendant toute l'année dernière, pendant que Harry était déjà à Lille.
1: Ouais, c'est vrai. My bad.
2: Désolé.
1: Mon mauvais genre.
5: Comme par hasard. Mais en tout cas, ça fait super plaisir de revenir sur Station dans ce studio qui va nous manquer.
1: Ouais.
5: C'est notre rentrée aussi à nous. Mais ça nous fait plaisir de revenir en tout cas.
1: Non, c'est vrai. Bah, du coup, on commence la saison 2 de Softover Podcast. Du coup, c'est l'épisode 1 de la saison 2, mais officiellement l'épisode 18.
5: 17, c'est crazy.
1: C'est
2: happy
1: une...
2: birthday.
1: Happy birthday. C'est vrai, ça fait
5: happy
1: un an.
5: Happy birthday.
1: Waouh, c'est magnifique ce que tu nous proposes. C'est magnifique comme article. Bon, aujourd'hui, comme vous avez pu le voir sur Instagram, on va parler de la rentrée. L'épisode s'appelle vraiment C'est la rentrée. Donc on va.
5: Parce que vous nous suivez évidemment sur Instagram.
1: J'espère bien. Sinon, ça va barder. Mais voilà, l'épisode, c'est la rentrée. On va parler de divers sujets. On va un petit peu updater par rapport à l'année dernière. L'année dernière, en septembre 2025, on a parlé de la jeunesse en colère et du marché du travail. Donc on va pouvoir un petit peu parler de ça, comment ça a évolué en 2026. Et cette rentrée 2026, bizarrement, a suscité une grosse couverture médiatique autour de la rentrée scolaire, principalement concernant son caractère discriminatoire. Un peu partout en France, dans les zones rurales, des écoles ferment, des classes sautent, et ce sont concrètement les parents et les enseignants qui se retrouvent à se battre juste pour que les enfants puissent continuer d'apprendre. On en est là. Juste pour que les enfants puissent apprendre, on se bat. Enfin bref, la France. Point positif de cette année, c'est vraiment ce qui a été relié sur les chaînes d'infos. Les fournitures scolaires sont moins chères que l'année dernière. Ça, c'est extraordinaire.
5: Wow.
1: C'est vraiment...
2: Providence.
1: Non, mais on en
2: Merci
1: est là. On est content que les stylos Bic soient moins chers. Genre. Le reste, ça va pas. Voilà.
5: Il y a eu d'ailleurs aujourd'hui, le 28 septembre 2026, des blocus des lycées partout en France. Les lycéens se sont donc mobilisés pour dénoncer les conditions de scolarité pitoyables. Parce que c'est insane. Il y a entre le manque de profs, les classes surchargées, le manque de moyens et d'équipements scolaires. Parce que c'est très bien que les stylos Bic soient 1 € moins chers. Mais par contre, s'il n'y a pas de feutre pour écrire sur les tableaux, s'il n'y a pas de tableau, s'il n'y a pas de radiateur, enfin c'est
1: non mais
5: insane,
1: c'est dingue,
5: quoi.
1: Les rats.
5: Et la surcharge des emplois du temps, qui ça est un sujet à part sur lequel on va revenir. Donc en réponse à cette mobilisation qui dure depuis déjà plusieurs jours, l'État a rien trouvé de mieux que de lâcher la BAC sur les élèves. Donc aujourd'hui, ça a tiré au mortier. Il y a eu des départs d'incendie et divers actes de violence aux abords des établissements, ce qui est juste inacceptable. La position du gouvernement officiel, c'était de faire intervenir les forces de l'ordre en cas de débordement ou de blocage total des établissements, ce qui est déjà crazy, d'accord. Faire venir la BAC pour
1: des enfants,
5: blocus, c'est insane. Mais en réalité, c'était tout bonnement une répression populaire. Il y a un réel mouvement aujourd'hui de la part des jeunes. C'est un mouvement en soi que nous-mêmes, on a vécu, mais aujourd'hui, il y a un ras-le-bol, en fait. Donc, que ce soit des jeunes, des enseignants ou des parents, pour bouger les choses.
1: Ouais. Et justement, je vais parler un petit peu de ce que j'ai regardé à la télé. Pour une fois, il n'y avait pas que des bêtises à la télé. Sur France Télévisions, enfin France 2, a consacré un numéro d'envoyé spécial. Moi, j'aime bien cette émission. Je trouve ça cool. Je sais pas, j'aime bien Envoyé spécial. Alors, c'est une émission qui traite de pas mal de sujets de société. Émission de type engagé. Engagé, voilà, côté France Télévisions, quoi. Ambiance... ambiance télé, quoi.
5: Engagé façon gouvernement.
1: Vraiment. Façon gouvernement. C'est un peu comme Cache Investigation, qui est, je pense, la même émission. En plus, il y a la même, la même présentatrice. Genre, c'est Élise Lucet, mais je sais pas. Cache Investigation plus économie, genre. Enfin, je sais pas. Du coup, une émission qui parlait de, bah, des écoles, qui s'intitulait 6 mois pour sauver mon école, que moi j'ai beaucoup aimé. J'ai allumé la télé, j'ai trouvé l'émission, mais j'avais raté certains passages, donc je l'ai re-regardé sur leur plateforme de streaming. Bon, le reportage traite de fermeture des écoles en zone rurale, comme un problème générique. Et moi, ce qui m'a dérangé, c'est qu'ils n'ont pas vraiment croisé les luttes, en fait. Donc à aucun moment on se demande comment cette même situation touche différemment on va dire une famille monoparentale ou LGBTQ+. Peut-être que j'en veux trop. Hein. Peut-être que, je sais pas, je suis trop woke. Mais ça m'a un petit peu sauté aux yeux. Après, c'est France 2.
5: Donc, c'est France Télévision. Il ne faut pas trop leur en demander.
1: Mais bon, j'en veux plus, moi, j'en veux plus. Mais du coup, les luttes sont traitées individuellement. Et c'est révélateur de la manière dont France Télévision traite ces sujets en général. Du coup, c'est vraiment une problématique à la fois. On ne peut pas parler de plusieurs trucs, ce n'est pas possible. C'est trop difficile. Et bon, ça aurait été plus intéressant, je pense, de pouvoir avoir plusieurs points de vue. Mais du coup, qu'est-ce qu'on apprend concrètement, grâce à cette émission? C'est qu'il y a réellement de moins en moins de familles dans ces zones-là. C'est un fait, hein. Mais elles sont là. Du coup, on fait quoi? On fait face à une baisse démographique conséquente qui est calculée sous forme de moyenne chaque année. Et dans certains territoires ruraux, c'est vraiment la chute. Il n'y a personne. Par exemple, j'ai fait mes recherches. En 2025... dans l'académie de Limoges, donc vraiment la Creuse. Et d'ailleurs, la Creuse, c'est pas une blague. C'est vraiment la Creuse, c'est dead. Y a personne.
5: Ah ouais, c'est vraiment la diagonale du vide.
1: Ouais, exact. Ah, je suis morte. Bah, du coup, c'est moins 20% okay. d'enfants dans les écoles. Vraiment moins 20% en un an. Y a plus d'enfants. Pareil dans l'académie de Rennes, en Côte d'Armor, donc ça, c'est dans le Nord. Moins 20% environ aussi. Et ce sont des chiffres du ministère de l'Éducation nationale. Et autre chose très inquiétante, c'est que l'année dernière, il y avait environ 14 000 écoles publiques en zone rurale. C'est vraiment 30% des écoles en France. Et pourtant, ces écoles ferment parce que les écoles sont plus petites, elles accueillent moins d'élèves et donc sont moins indispensables aux yeux de l'académie. Même s'il y a toujours des enfants dedans, c'est bizarre. Genre, en mode, il n'y a pas d'enfants, donc vas-y, on s'en fout.
5: Après, il résultat... y a toujours des questions de seuil hein, pour l'État. Ouais. Si tu atteins un certain seuil, tu deviens intéressant aux yeux de l'État. Mmh. Si tu es en dessous d'un certain seuil, tu as le droit à certaines aides. C'est toujours cette idée de seuil à dépasser ou à ne pas dépasser. Mmh. Là, en l'occurrence, ces pauvres gamins, ils n'ont pas les moyens nécessaires pour apprendre, pour avoir une éducation correcte. Parce qu'ils sont pas assez et c'est tout en fait. Ouais. C'est le seul critère.
1: Mais c'est ça, c'est ouf. Genre, ils regardent juste le chiffre. Ils regardent juste le ouais. nombre d'enfants dans les classes. Et on s'en fout ouais. qu'il y ait des enfants ou pas. Mais du coup, les parents, ils font face à un dilemme. Soit ils déménagent dans une grande ville pour assurer l'éducation de leur enfant. Ou soit ils sacrifient du temps pour aller dans un établissement plus loin. Donc 30 à 45 minutes de bus. Pour un enfant, genre en primaire, tu prends le bus. 45 minutes, enfin je sais pas. Et du coup, enfin... Le pire, c'est qu'il n'y a pas que les écoles qui disparaissent, mais aussi les médecins, les hôpitaux, les pompiers, les commerces. Tu ne peux pas faire tes courses. Genre, tu peux pas faire tes courses, tu dois prendre la voiture. Donc ça, c'est un réel problème. On peut se poser une question. Est-ce que c'est possible et viable de délaisser la campagne et de se concentrer, de tous se concentrer en ville? Du coup, on se retrouve avec des villes fantômes où il n'y a personne. Moi, j'habite en ville, j'avoue, je ne sais pas trop comment répondre à la question. Mais du coup, je me pose réellement cette question. Mais toi, Jaëlys, qui vient de la campagne, dis-nous.
3: Alors, ouais, ok, j'ai un background à la campagne. Mais ouais, en fait, ce que tu dis, c'est totalement vrai. Il y a vraiment un manque de services, tout ce qui est d'ordre de la santé et de l'éducation. Bon, moi, c'était pas pour la primaire, mais c'était plus pour le collège. Bon, le collège, j'avais un collège à côté à 15 minutes en bus, mais pour le lycée, je prenais le TER et c'était à 30 minutes. Et en plus, dans ces zones-là, le TER, il n'y en a pas un tous les heures. C'est deux le matin, deux le soir, un le midi. Si tu le rates, c'est fini pour toi.
6: Putain, t'as vécu, hein.
3: Ah, gars.
5: C'est hyper isolant, en fait. Déjà, bah, juste oui. De vivre dans ces zones-là, c'est hyper isolant. C'est des zones qui comptent énormément sur l'esprit de communauté et sur l'ordre social établi par les communautés. Et dans des zones où tu n'as plus d'école, tu n'as plus de médecin, tu n'as plus de commerce, les gens, déjà, comment ils sociabilisent?
3: C'est ça.
5: Et comment ils se retrouvent? Comment est-ce qu'ils continuent à vivre dans ces zones-là, à part ce que tu disais, Mieni, prendre la voiture, en fait.
3: Oui, c'est ça.
5: Et la voiture, déjà, qui est un objet extrêmement isolant par nature. Donc c'est juste de l'isolement à fond, quoi. Et on se rend compte que avec toutes ces choses qui sont mises en place ou qui ne sont pas mises en place, on se rend compte qu'il y a besoin, en fait, d'argent pour financer ces institutions, mais en fait ça devient trop compliqué. Aujourd'hui et depuis l'avènement du capitalisme et en fait depuis l'avènement du patriarcat, hein, on porte cette injonction de notre société pour faire des enfants, pour reproduire la descendance dans un modèle de famille nucléaire hétéronormé. Bien sûr, cette injonction, elle concerne un type de corps, celui du modèle de reproduction français. Blanc de grande préférence, hétéro, de classe moyenne, normal au sens moral, et valide. C'est un dogme, donc, qui est intrinsèquement raciste, classiste, validiste, élitiste, tous les istes possibles, imaginables, qui tient de la suprématie blanche. Et les corps reproductifs non blancs, par exemple, sont du coup à l'opposé de la descendance que l'État cherche à engendrer. D'où cette connerie d'idée de réarmement à tes souhaits, ma chérie.
3: Merci.
5: De réarmement démographique. Vous vous souvenez de cette locution-là de Macron avec réarmement démographique? C'est une dinguerie, ça. Et ça crée vraiment une campagne de peur qui entoure le besoin de reproduction, alors qu'il y en a de la reproduction, c'est juste pas la bonne, en fait. En plus de ça, y a des menaces de plus en plus claires sur le droit à l'avortement, et même les moyens de contraception, ça peut aller jusque-là. Je pense à nos voisins européens, notamment l'Allemagne, qui a élu sa première ministre fasciste, nazie, anti-immigration, anti-adoption, adoption pour anti-LGBT, hein, et anti-adoption LGBT, lesbienne, mariée à une immigrée indienne, il me semble, avec deux enfants adoptés qui habitent en Suède. Voilà.
1: Contre son camp, genre.
5: C'est une dinguerie.
1: Non, mais laisse tomber.
5: C'est une dinguerie. Et en France, du coup, on a ce milliardaire qui contrôle et dicte toute la culture française. Le fameux Bolloré qui devient radical chrétien, et aujourd'hui les milliardaires ont jamais, ça c'est dingue, bref, les milliardaires ont jamais autant influencé la politique et fait de législation. Je sais pas s'il y a les milliardaires J.K. Rowling, je m'en fous, mais
1: sûrement.
5: Dans tous les cas, participer à ce qui se passe aujourd'hui au Royaume-Uni, c'est-à-dire les toilettes genrées, enfin comment on appelle ça, anti, enfin il y avait des toilettes mixtes, vous voyez. Aujourd'hui c'est les toilettes genrées, c'est le sport, c'est cette peur, en fait, des personnes trans dans le sport, et toutes ces législations qui ont été mises en place grâce en partie à sa contribution financière. pour des activistes, enfin des comment on appelle ça, des pas des institutions mais des c'est quand vous voulez hein.
1: Comment il y a pas il y a pas dans ta tête comment on peut
5: il y a pas c'est ok
1: il y a pas il y a pas
3: c'est ok mais on a l'idée.
1: On a
5: ouais donc c'est flippant en fait et je pense aussi aux droits qu'on nous a accordés en tant que personne queer. Accordé, c'est le mot important dans la phrase. Mm-hmm. Le mariage pour tous, le droit à l'adoption, l'IVG, tout ça, qui sont déjà des processus extrêmement sinueux. Quand on est queer dans un couple, couple quand même, voilà, c'est une institution. Quand on est marié en tant que personne queer, on participe à l'institution hétéronormée, machin. Mais malgré ça, c'est un process qui est hyper sinueux, mais aussi une façon de continuer à jouer dans le système, jusqu'à ce qu'on nous retire ces droits-là. Parce qu'il ne faut pas oublier que l'État est maître de tout ça. On nous dit « faites des gosses », même vous, les gays, là. Tant que vous ne dérangez pas et que vous entrez dans le système patriarcal hétéronormé de classe moyenne, c'est cool. Par contre, pour élever les enfants, chacun son chacun. Il n'y a qu'à voir la façon dont sont traités les enfants nés, donc des enfants conscients, partie active de la société, qui ne rentrent pas dans ce modèle normé. Je pense notamment à cette crise, dans un article, je l'avais vu, qui est paru juste avant la rentrée sur handicap.fr, qui recense la crise d'AESH juste avant la rentrée. L'AESH, du coup, qui sont des accompagnants d'élèves en situation de handicap. Déjà, à la veille de la rentrée 2026, il y a un flou concernant les moyens humains qui auraient été dédiés à l'accompagnement des élèves en situation de handicap. Pendant sa conférence de presse, le ministre de l'Éducation nationale a fait aucune annonce sur les moyens donnés au AESH. Il renvoie le sujet à la Conférence nationale du handicap, qui, au moment où l'article est paru, n'avait pas encore eu lieu. Et en parallèle, il y a eu des témoignages de milliers de familles sur la plateforme marentrée.org qui pointent le manque de solutions proposées à leurs enfants en situation de handicap. Donc, tu as des syndicats qui se mobilisent depuis plusieurs mois pour alerter sur le manque de professionnels. Mais bon, ça n'a pas vraiment d'effet. À la rentrée 2025, la rentrée de l'année dernière, il y avait près de 50 000 élèves handicapés sans accompagnant. C'est une énorme dinguerie.
1: C'est une folie.
5: C'est une folie. Et d'après la secrétaire nationale chargée des... C'est super long comme titre. Hein. La secrétaire nationale chargée des contractuels à l'organisation syndicale représentative de l'éducation nationale.
1: Il est long ce l'air. de fou.
5: Elle a... Ouais. Juste, dès qu'elle a fini de dire son poste, elle rentre chez elle. C'est fini, ça. Sa journée, elle est terminée. En tout cas, les chiffres donnés par le ministère étaient trop imprécis selon elle. Apparemment, on leur donne toujours un chiffre de 10 000 AESH. Voilà, 10 000 supplémentaires, sans préciser s'il s'agit de personnes physiques ou en équivalent temps plein. Alors que le ministère met en avant un plan d'école soi-disant inclusive. Voilà, on a du mal à le voir concrètement. Et les personnels qui sont du coup embauchés, qui sont sur place, sont hyper mal accompagnés elles-mêmes parce qu'elles ne sont pas aidées. Certaines ont 4 à 5 élèves à leur charge, voire plus. Donc c'est insane. Et en parallèle de ça, du coup, une des solutions apportées par l'éducation nationale pour aider les enfants du coup à être à avoir accès à une éducation la plus haute possible, c'est de comparer les scores aux scores des autres pays. Je pense notamment au classement PISA, au rapport PISA. Ce rapport, du coup, qui est posté sur l'OECD, et en fait, c'est un rapport très extensif sur les points attribués à chaque pays par rapport à différentes matières, ou aussi, enfin, c'est pas que les matières, il y a les matières et il y a aussi les quotients vis-à-vis de la morale, de l'attitude en classe, etc. Donc, chaque test sont faits pour toutes les classes et par niveau. Il me semble que le premier test était en 2025, mais je ne suis pas sûre. Et d'après ce mec, Mathieu Roger Lacan, il me semble qu'il est prof des écoles, Il a publié un essai qui s'appelle « Une langue à soi ». D'après lui, on observe effectivement un déclin, notamment dans l'écrit et l'oral chez les jeunes, parce que lui, son sujet de prédilection, c'est le français. Mais il apporte une perspective intéressante qui vient contredire ce qu'il appelle une musique décliniste, qu'on entend dans les discours médiatisés sur le niveau général des jeunes. Il dit que si on interrogeait les adultes déjà sur le même barème, on verrait la même tendance de baisse. Parce que je suis désolée, toi et moi, c'est vrai qu'on n'a pas le même vocabulaire qu'il y a 30 ans, quoi. Ça se voit, bah ça se sent. Et tu le vois même, on le voit même dans la sphère professionnelle, le niveau baisse, c'est réel. Donc, le classement PISA ne recense pas cette tendance générationnelle de connaissances. Ensuite, le deuxième point qu'il soulève, c'est le discours ambiant qui vient surdramatiser la langue chez les jeunes et à quel point le niveau baisse et que les jeunes dénaturent la langue et les jeunes n'y savent plus parler, etc. Et puis, ce discours raciste, classiste, qui surplombe le reste, principalement de la part de l'extrême droite. Mais bon, on sait très bien que les idées extrémistes tendent à s'étendre plus loin que la barrière du centre. Et ce discours-là entraîne évidemment une stigmatisation et une recherche de solutions pansement ou de laisser les jeunes à eux-mêmes dans la vie, avec un niveau de langue particulièrement à l'écrit, qui est entouré de souffrances. Et en fait, c'est extrêmement cruel de laisser l'esprit à l'abandon chez ces jeunes. Parce que la langue, c'est la traduction de la pensée, mais c'est aussi l'accès même à la pensée. Et sans langage construit, on n'y a pas accès. C'est en fait, c'est presque l'objectif de tout système autoritaire qui se respecte, de priver des gens de pensée. Et pour ce faire, quoi de mieux que de bloquer l'accès même à la langue ? Donc en fait, je me questionne sur les moyens donnés pour améliorer à tout prix ce score PISA. C'est théorie du complot. Hein. Mais déjà, est-ce que ça devrait être notre objectif principal ? Moi, je ne pense pas.
1: Je pense pas voilà. Non plus. Plot twist, on ne pense pas.
5: Plot twist. Les solutions d'un système néolibéral, ça ne nous convient pas. Plot twist. Mais en plus de ça, si l'objectif était réellement de régler ce problème au niveau de la langue, on aurait certainement des solutions plus adaptées. Mmh. Aujourd'hui, on dirait que c'est pas le but, quoi.
1: Ouais.
3: Effectivement, et pour parler des solutions, c'est vrai que le gouvernement, toujours en lien aussi avec le rapport PISA, ils ont mis aussi en place quand même pas mal de réformes, donc des réformes qu'on connaît, des réformes du collège avec le brevet, notamment les réformes du bac, bac 2021. Moi, je m'en souviens très bien.
1: Ah ouais.
3: Je l'ai passé.
1: Ah oui, tu l'as passé.
3: Première génération, bref. Avec l'entrée des spécialités également. Donc, on est quand même assez informé sur ces différentes réformes. Il y a aussi également des réformes sur, notamment, du côté des professeurs et l'apprentissage, du moins la formation, justement, de nouveaux professeurs, comme par exemple, Atessa et Ménil l'ont mentionné un peu plus tôt. Il y a un surplus d'élèves dans certaines classes, il manque d'effectifs. Et donc l'idée pour justement le gouvernement, c'était de, encore une fois, réformer, parce que c'est tout ce qu'ils savent faire.
1: Ben oui.
3: Et donc oui, la rentrée a donc eu lieu pour des élèves, mais également aussi pour des professeurs cette année. Et pour eux, en fait, il existe maintenant, donc c'est à partir de cette année 2026, il existe également, comme je l'ai annoncé, une réforme qui a été annoncée en 2024 et est actuellement mise en œuvre, donc à partir de cette année. Et cette formation, elle se fait, du moins elle se fera en 5 ans. Alors, avant, on connaissait tous, je pense que vous connaissez le Master MEF. Donc ça, c'était aussi un autre cursus pour entrer dans la profession en tant qu'enseignant. Donc Master MEF, c'est Master de l'enseignement, de l'éducation, de la formation. Donc on passait ce Master MEF. Après, il y a juste avant, on avait la licence et ensuite le Master. Et donc maintenant, cette réforme, c'est on peut passer le concours, donc concours CAPES. Après un bac plus 3, donc après la licence, on peut passer ce concours. Et à la suite de son concours, on continue avec du coup le master, donc M1 et M2. Et donc à l'époque, c'était le concours CAPES, donc pour entrer justement, pour commencer à enseigner, ce concours, il était à la fin de la M2. Et donc c'est ça qui a grandement changé. À savoir que maintenant, les apprenants, donc les apprentis, on va dire, après avoir passé ce concours et encore une fois, après l'avoir réussi, ils rentrent en M1 et ils ont ce statut de fonctionnaire. Donc ils vont être rémunérés à hauteur de 1400 euros en M1 et 1700 euros en M2. Donc ce sont des salaires qui ont été émis, après à voir si ça va être fait, parce qu'encore une fois ça a été entré en vigueur cette année. Donc bien sûr il y aura d'autres dispositifs qui vont être mis en place de manière complémentaire donc plus tard, comme la création de licences, donc licences plus spécialisées pour des matières spécialisées, après ensuite rentrer dans le master. Donc pourquoi encore des réformes ? Il faut savoir, bon, je pense qu'on le sait, mais le métier de professeur n'est plus trop attrayant. Cela fait des années que le corps enseignant demande plus de moyens. Des augmentations de salaire, des aménagements de cours, parce qu'aujourd'hui, encore une fois, vous l'avez mentionné un peu plus tôt, on peut retrouver des classes de 35 à 40 élèves. Impossible d'avoir un réel suivi pour l'élève et d'évoluer dans de bonnes conditions. On ajoute à cela une pénurie de professeurs. Donc, encore une fois, c'est des propos à nuancer, parce que quand on fait une recherche, on ne peut pas forcément parler de pénurie à échelle nationale, mais plus dans différentes académies, pardon. Donc celle de Créteil en particulier, Versailles, Mayotte et la Guyane. Et selon l'OCDE, cette organisation internationale, elle explique qu'il y a environ 2500 postes vacants d'enseignants à la rentrée, mais c'est la rentrée 2021-2022. Aujourd'hui, j'ai pas les chiffres, my bad. Oui. C'est un chiffre qui est largement sous-estimé selon les syndicats. Et la faute notamment à la réforme de la formation des enseignants qui a relevé le niveau de recrutement au niveau du master. Donc même avec ces réformes, il y a un peu des couacs au niveau des chiffres donnés. Et en fait, c'est face à cette crise du recrutement que l'ancienne ministre de l'Éducation, Elisabeth Borne, a lancé cette réforme en fait, pour permettre d'accéder aux formations, puis aux métiers d'enseignement à bac plus 3. C'est pour répondre à cette... et encore une fois, je mets entre guillemets cette pénurie d'enseignants. Mais est-ce que tous ces changements ont des résultats ? Alors bien sûr que oui, il faut qu'il y ait des résultats, mais pas vraiment positifs. Et pour celles qui suivent l'actualité, vous avez certainement entendu parler... Et là, on l'a mentionné un peu plus tôt, le rapport PISA, donc je le cite. Donc PISA, c'est Programme International pour le Suivi des Acquis des Élèves. En fait, il rend compte, comme Atessa également l'a dit, du niveau scolaire des élèves de plus de 90 pays. Et en fait, ça a été rendu public ce mois-ci, 8 septembre 2026. Et en fait, ce rapport, il montre que la France enregistre encore une fois une baisse de son niveau global. Alors, ce rapport, ce n'est pas la vérité absolue, encore une fois. Et ces données, en fait... Par contre, ces données, en fait... le gouvernement s'appuie sur ces données pour mettre en place sa politique. Et je vais citer Radio France qui dit en 2025 la France obtient en moyenne des résultats inférieurs à ceux de 2022 en mathématiques et en compréhension de l'écrit et à peu près équivalent à ceux de 2022 en sciences. Globalement, les résultats de 2025 comptent parmi les plus faibles jamais obtenus au test PISA en France dans l'ensemble des trois domaines d'évaluation et sont nettement inférieurs à ceux obtenus 10 ans auparavant lors du PISA 2015. Donc ce sont des résultats dont nous étions au courant, bien au courant, mais qu'ont fait les gouvernements successifs des quinquennats Macron ? L'interdiction du voile. Shout out Attal. Parce que oui, au cas où vous l'auriez oublié, Gabriel Attal a été notre ministre de l'Éducation en juillet 2023 pendant 5 mois et 20 jours. Alors, je suis allée chercher un peu son bilan. Donc on peut le voir par exemple sur Public Sénat. Il y a pas grand chose. Je vais les citer très rapidement, mais par exemple donc il y a eu l'interdiction de l'abaya et du camis. Parti faire de grandes interviews pour défendre ce projet, comme si la loi 2004 sur la laïcité n'était pas apparemment suffisant. Bien sûr, ça a été applaudi par l'extrême droite et dénoncé par la gauche. Il y a eu la réforme du collège avec la création de trois groupes de niveaux dès la rentrée 2024, en 6e et en 5e. Et encore une fois, il a annoncé ces réformes-là à la suite de la publication des résultats de l'étude PISA. Donc, à savoir que, en fait, cette étude PISA, le gouvernement, il y tient à cœur. Après, forcément, il finance. Mais c'est vraiment. Enfin, ils se basent vraiment sur ça pour mettre en place leur politique. Et j'ai l'impression qu'ils ne prennent pas trop en compte le corps de métier et les syndicats. Mais bon, il y a eu aussi la lutte contre le harcèlement scolaire. Donc, ils ont mis en place 30 millions à la suite des gouvernements. Ils ont mis en place 30 millions d'euros dans le budget 2024. Et enfin, la grande expérimentation de l'uniforme. Bon, alors je vais citer Madame Sophie Vénétité. Alors, l'uniforme, c'est le symbole du passage de Gabriel Attal, cite-t-elle. C'est une annonce très médiatique, qui parle certainement à l'électorat conservateur d'Emmanuel Macron, mais ce n'est pas une annonce qui parle aux enseignants. Ça, c'est important. Aujourd'hui, quand on est professeur, le problème n'est pas de savoir si l'élève porte un polo bleu ou un polo rouge. Le problème est de savoir s'il va avoir les bonnes conditions pour progresser. S'il va être dans une classe où il n'y a pas trop d'élèves et surtout s'il y a un professeur formé face à lui. Et maintenant, aujourd'hui, on voit M. Attal faire l'offusqué dans ses TikTok en voyant l'emploi du temps des élèves. Et là, aujourd'hui, en pleine période d'élection présidentielle, mars et mai 2027, by the way, nous parler des manquements du quinquennat Macron, alors que
5: il a du culot quand même.
3: C'est ça. Il a non seulement été ministre de l'éducation, mais aussi premier ministre.
5: Non, c'est ça, juste on oublie, parce qu'aujourd'hui, on n'associe plus les personnes politiques à leur rôle et à leur statut et à leur métier. On les associe même plus vraiment à des idées, mais juste à un personnage, en fait. Le personnage qu'il nous montre. Gabriel Attal, c'est le gay au gouvernement, quoi.
3: Le jeune sur TikTok. Faut pas,
5: le jeune faut gay au gouvernement.
6: Le premier. Parce qu'ils vendent
5: Non,
6: mais ils vendent ça sur les réseaux. Genre.
5: Qui est cheap avec Bardella.
6: Oh my god.
5: Voilà.
3: Wow.
6: Vraiment, whatever.
3: Bon, juste pour conclure un peu, c'est que. Enfin, ce qu'on voit, c'est que le gouvernement, en fait, ils ne savent pas trop quoi faire. Du moins, peut-être qu'ils savent, mais ils ne veulent pas mettre les moyens. Et ils font des réformes pour dire qu'ils ont fait quelque chose, mais on a l'impression qu'ils cherchent juste à avoir. Qu'ils ne cherchent pas forcément à avoir des résultats positifs.
6: Ah, bien sûr, ils s'en foutent, en fait.
3: Oui, c'est ça.
6: En tout cas, mais on a beaucoup parlé des écoles, du cursus général obligatoire. Là, on va parler des étudiants. Vite fait, pour faire écho un petit peu à ce qu'on avait dit l'année dernière. Du coup, l'année dernière, on a parlé de... C'est quoi le titre déjà ? La jeunesse en colère. My bad.
5: La jeunesse en
6: colère et le marché du travail. Donc voilà, étudiant dans le supérieur, c'est assez cardio. Et il y a de plus en plus une volonté de grande purge en France, vraiment le grand remplacement. Et c'est assez explicite, genre il y a un tri qui est autant social que racial dans le supérieur. Et le message est simple. Il ne s'est jamais dit aussi clairement que dans les faits. En gros, si t'as pas d'argent, si tu es étranger et si t'es pas blanc, t'es pas la bienvenue, en fait. Et justement, il y a un dispositif qui a été mis en place qui s'appelle Bienvenue en France, que Harry peut nous
4: arrive à un sujet qui me concerne directement. Et je pense c'est important que je précise que parmi nous tous, là, je suis la seule à pas être française européenne. Et du coup, quand il s'agit de discuter des conditions d'accès à l'université, je vais plutôt prendre l'angle des étudiants étrangers et étrangères. Et justement, en fait, pour la rentrée 2026, il y a une mesure dont il faut parler. C'est la suite de ce qu'on appelle « Bienvenue en France ». Et juste le nom, il est assez drôle quand on voit de quoi il s'agit vraiment. Parce que Bienvenue en France, c'est une stratégie annoncée par Édouard Philippe en 2018. Et l'objectif affiché était d'attirer davantage d'étudiants et étudiantes internationaux en France, avec notamment l'objectif d'atteindre 500 000 étudiants internationaux à l'horizon 2027. Sauf qu'au milieu de cette politique d'attractivité, et ça c'est leur terme, il y avait aussi une hausse énorme de frais d'inscription pour ces étudiants venant de pays hors Union européenne. Et les textes de 2019 ont fixé les droits différenciés à 2770 euros en licence et 3770 en master. Alors qu'on était à quelques centaines d'euros juste pour les étudiants français et européens.
5: Bienvenue en France, mais voilà. prends pas trop tes aides, mais pas trop, doucement.
4: Voilà. Et vraiment, pendant ces cinq années, beaucoup d'universités ont juste simplement refusé d'appliquer ces frais, au maximum, en utilisant les exonérations auxquelles elles avaient droit. Et c'est notamment ce qui permettait à beaucoup d'étudiants extra-européens de payer les mêmes droits que les autres. Dans moi, j'ai quand même eu une exonération partielle du coup, qui m'a permis de payer le même tarif que les étudiants français. Pour le master, là, j'ai payé 255 euros pour l'inscription et 105 pour la CVEC. Mais par contre, si c'était vraiment quelqu'un qui venait de l'étranger et qui commence son cursus là en 2026, cette personne aurait payé les 3000 balles.
5: Wow.
4: Mais cette rentrée, donc, vraiment, le gouvernement a décidé de réduire fortement cette possibilité. Et en mai 2026... Au même moment où ils ont commencé à appliquer le repas Crous à 1 euro, il y a Philippe Baptiste, le ministre de l'Enseignement supérieur, qui a fait adopter un décret qui encadre les exonérations. Et pour cette rentrée, les universités peuvent exonérer au maximum 30% des étudiants concernés. Et le plafond doit ensuite passer à 25% en 2027, puis à 20% à partir de 2028. Donc concrètement, l'exonération qui permettait à beaucoup d'étudiants étrangers de payer les tarifs nationaux devient beaucoup plus limitée. Mais en fait, c'est à débat. Enfin, bref.
5: En fait, tout pour éviter de taxer les milliardaires.
4: Mmh. Exactement, on doit tous payer.
3: Ça ne peut pas gérer le porte-monnaie et payer les autres, franchement.
4: Mais pour revenir à Philippe Baptiste, lui, il a été assez clair sur la logique derrière sa réforme, là, parce qu'avec son plan Choose France for Higher Education, il parle d'attirer les meilleurs étudiants, ça ce sont ses mots, et de cibler les étudiants vers les filières que le gouvernement considère comme stratégiques. Donc là, c'était sa petite liste, c'était l'intelligence artificielle, le quantique, biotechnologie, tout ce qui est sciences dures ou STEM. Et moi, je trouve que ça dit beaucoup de choses sur la manière dont on commence à considérer l'université ou le concept d'études supérieures. Parce que par l'accueil d'étudiants, en fait, on commence à sélectionner les profils dont le pays estime avoir besoin. Et surtout, cette sélection se fait avec un critère qui est très concret, c'est l'argent, on a besoin de payer, quoi. Et en 2026, les droits différenciés tournent environ autour de 3 000 euros. Que ce soit licence ou master, 4 000, contre 178 et 255 pour les droits nationaux. Et le ministère présente ces montants comme une contribution qui reste inférieure au coût réel d'une formation. Mais évidemment, on ne va pas dire à quelqu'un que ses études coûtent moins cher que le coût réel, coûtent moins cher que leur coût réel, qui ne répond pas à la question de savoir si elles peuvent réellement payer 3 900 euros. Et de là, on entend souvent les syndicats, moi du coup je suis tout le temps à la fac, et les syndicats étudiants, ils n'arrêtent pas de parler de tri social et national avec des effets racialisés, juste pour ne pas dire que c'est juste un tri raciste. Parce que la loi ne dit évidemment pas que les Noirs et les Arabes, vous devez payer plus cher, mais la loi, elle distingue les étudiants selon leur nationalité et leur statut. Et dans les faits, ces catégories ne sont pas socialement neutres. Parce qu'une grande partie des étudiants concernés, en fait, ils viennent de pays d'Afrique et d'Asie et d'autres pays hors UE, mais surtout d'Afrique. Et le ministère lui-même avait constaté que plus d'un étudiant international venant d'Afrique sur deux était concerné par l'exonération partielle en 2021. Et d'ailleurs, demain, le 29 septembre, il y a une mobilisation nationale autour de plusieurs questions dans... notamment la réforme contre les droits d'inscription et la restriction des APL. et la précarisation de l'enseignement supérieur, donc n'hésitez pas à y aller. Et au final, je vais finir par juste demander qui peut encore venir étudier dans l'enseignement public en France quand il faut pouvoir dépenser plusieurs milliers d'euros de frais, en plus du logement, du transport, la vie quotidienne, et même là, juste pour manger, le CROUS à 1 euro, est-ce que c'est vraiment une bonne idée? I don't know.
5: De toute façon, le CROUS à 1 euro, il pense à le virer. Donc,
6: Ça n'a pas déjà été viré? Ah non, pour les boursiers, c'est toujours à 1 euro.
7: C'est pour tout le monde.
5: Ouais.
6: C'était pas pour tout le monde en 2020?
7: Non, avant,
5: c'est... Ah mais non, mais c'est pour tout le monde depuis 2020.
6: Ah ouais. C'est choquant.
5: Insane.
6: Et juste une petite information que je rajoute entre parenthèses, c'est que le décret est passé au journal officiel fin juin, vraiment en secret, en toute discrétion, pendant que tout le monde était en vacances ou en train de travailler ou je ne sais quoi. Et c'est vraiment le ministre du Logement, du coup Vincent Jeanbrun, qui a annoncé que la mesure allait rapporter environ 200 millions d'euros par an à l'État. Et il a dit quoi? Il a dit... on demande à tout le monde de faire un effort, un petit effort. Voilà, il a vraiment des dollars dans les yeux. C'est vraiment ce qu'il a dit. Il a dit ouais, on va plus donner d'aide parce que il faut que tout le monde fasse des efforts quoi. C'est pas possible.
4: Mais c'est dingue. Sinon, on peut aussi parler de la professionnalisation des études. Parce que en parallèle de la sélection par l'argent donc et par le profil, il y a aussi une pression de plus en plus forte pour que les études en fait, prouvent immédiatement leur utilité sur le marché du travail. Et là, je vais vraiment parler pour moi, mais j'ai vraiment l'impression qu'on nous demande de plus en plus de rentabiliser nos études, parce que faire des études ne suffit vraiment pas. Il faut toujours avoir un projet professionnel, une expérience, faire un stage, une alternance. Et je comprends pourquoi il faut faire ça.
5: Et en parlant de marché du travail... Là, ça devient de plus en plus compliqué sur le marché du travail même.
6: Ouais.
5: Il y a un an, quand on parlait du marché du travail à l'épisode de septembre 2025 sur la jeunesse en colère et le monde du travail, tout ça, déjà, on sentait un ras-le-bol, en fait, de la jeunesse.
6: Mais vraiment. Déjà, l'année dernière... je disais que je cherchais du travail, je cherche toujours, voilà. Je cherche toujours, ça fait un an, dans mon domaine. J'ai trouvé des tafs alimentaires, mais dans mon domaine, c'est compliqué. On garde la pêche, finalement. Et on va vite fait updater par rapport à l'année dernière. Du coup, c'est vraiment une update 2026. Les derniers chiffres de la DARES sur le marché du travail au deuxième trimestre de 2026.

0: De la pêche, on a un podcast d'espoir quand même.
1: Il y a plus de taf, mais en soi, il y a du taf. Mais c'est juste qu'on nous en demande trop une fois arrivé sur le marché du travail. Et ça revient très rapidement sur cette idée de professionnalisation. En fait, on nous demande d'être prêt à être embauché avec un bagage hyper lourd derrière nous, avec des années d'expérience, en sortant de l'éducation supérieure. En fait, on cherche à nous professionnaliser de plus en plus jeunes.
2: Et nous sous-payer.
1: Bien sûr, parce que tu débarques.
0: C'est ça. Forcément. Oui. En fait, le souci, c'est qu'il y a de l'emploi. Bizarrement, il y a de l'emploi. En tout cas, depuis l'année dernière, il y a beaucoup plus de postes qui se sont ouverts. Mais les demandes sont insensées. Et aussi, il y a des secteurs qui sont beaucoup plus saturés que d'autres, type marketing, tech, dev, tout ce genre de métiers. Tout le monde s'oriente vers ces métiers-là. Mais du coup, il y a trop de monde pour ces postes-là. Donc voilà, et aussi, il y a le paradoxe de l'expérience junior. C'est de pire en pire. On demande, comme tu as dit, à des juniors d'avoir 6 ans d'expérience. Moi, j'ai vu vraiment des offres d'emploi. Junior, 8 ans d'expérience. Bah, j'ai postulé quand même, hein. Mais 8 ans d'expérience, c'est-à-dire 8 ans d'expérience. Enfin, bref. Et dès qu'on a trop d'expérience, on a trop d'expérience. Dès qu'on n'a pas assez d'expérience, c'est pas cool. Les entreprises sont folles, vraiment. Le capitalisme, le profit à mort, vraiment, c'est abusé. Et en plus, les demandes pour... Pardon, c'est la régie qui nous parlait. Les demandes vraiment pour avoir un travail, c'est abusé. Par exemple, moi, on m'a refusé parce que j'avais raté le test de maths alors que je suis DA. Enfin bref, c'est que des trucs bizarres, quoi. Du coup, la question du jour, on n'a pas forcément la réponse, mais la question du jour, c'est pourquoi on demande de plus en plus d'expérience à quelqu'un dont c'est précisément le premier emploi. 2-3 stages, il faut 1 ou 2 alternances, un CDD, un CDD. Si t'as jamais eu de CDI, c'est foutu. Et en parallèle, il y a les étudiants étrangers qui doivent tout miser sur un stage ou une alternance pour avoir un titre de séjour. Moi, j'ai plein d'amis qui galèrent un max au final.
2: Je relate.
0: Tu relates ?
2: Je relate.
0: Ouais, je relate. Mais du coup, il y a un vrai décalage entre les emplois proposés et les profils qui cherchent à entrer sur le marché. Et du coup, pour économiser, les entreprises vraiment tournent quasi exclusivement aux stagiaires et aux alternants. Pourquoi ? Si certaines personnes ne savaient pas, l'alternant, il est payé, mais en grande partie grâce à l'OPCO. Donc, c'est quasiment gratuit pour eux. L'OPCO, c'est un organisme qui prend en charge les frais de formation et l'employeur vraiment paye une petite participation. Pour vous donner une idée, quand j'avais fait mon alternance, mon entreprise a payé environ, je crois, 3-4 000 euros pour m'avoir. Et après ça, c'était quasi gratuit au final. Donc, c'est pour ça qu'on trouve beaucoup d'offres d'alternants ou de stagiaires. Ou freelance. Freelance parce que y a zéro assurance à payer. Et voilà. Il y a zéro assurance à payer.
2: Et juste pour venir, petite anecdote sur l'alternance. J'étais dans une formation où on demandait une alternance en M2, donc deuxième année de master. Et en fait, pour reprendre les propos de Mieni, oui, effectivement, on l'a bien senti, en fait, ce problème de trouver du travail, même quand on a peu de background professionnel, si je peux dire. Et en fait, les dispositifs qui ont été mis en place pour les personnes qui n'ont pas trouvé d'alternance, parce qu'encore une fois, l'année dernière, c'était compliqué, mais cette année, c'est encore plus compliqué. Et ça a été un propos qui a été validé par, par exemple, mes directrices de master. C'était d'aménager la formation à une formation de, enfin, à avoir un stage, donc un stage minimum de 6 mois. Ce n'est pas la même chose qu'une alternance, bien sûr, mais c'est le seul dispositif qu'ils ont pu nous faire. Et quand on discutait justement avec mes directrices de master, pourquoi, ou du moins est-ce qu'il y aura au fil des années une modification de la maquette de par exemple de de la formation, sache

0: En étant conscient que qu'avoir une alternance maintenant c'est tout enfin c'est compliqué,
1: c'est la guerre, hein.
0: C'est la guerre,
1: c'est la guerre. Même stage, hein.
0: Oui, ça aussi
1: c'est la guerre. Moi j'ai pleuré pour trouver mon premier stage. Super. J'ai lu en piston, hein, je te dis la vérité.
0: Ah ouais,
2: ah oui, merci la maman de Tessa.
0: Merci la maman de Tessa. Mais ouais, du coup la question c'était, est-ce que maintenant que vous êtes conscient que chercher une alternance ou un stage, enfin ne serait-ce, enfin juste une alternance, c'est compliqué. Est-ce que vous allez modifier la maquette? Et la réponse a été, vous connaissez l'administration française, hein, et puis avec les études dans les études supérieures, c'est tout aussi compliqué. Il faut valider par des supérieurs qui ont des supérieurs qui doivent valider aussi.
1: Mais
0: la
1: toujours,
0: maquette.
1: Ils disent ça ouais, de toute façon.
0: Franchement, donc ça va pas changer en fait. Donc si vous rentrez dans une formation à l'alternance. Et les épaules, franchement. Non, et les épaules. Épaules.
1: Même après CDI, et les épaules. Bah, de toute façon, on n'a pas le choix de trouver un travail, mais c'est cardio. Hein. Moi, je fais des cauchemars
3: maintenant,
1: en ce moment.
3: De maintenant, CDI. Moi, la question que je me pose, c'est ces alternances, est-ce que c'est vraiment nécessaire, en fait?
1: Doucement, déjà. Mais oui, je te rejoins sur sa voix.
3: Je suis d'accord sur le point que ce soit d'un point de vue très pratico-pratique et concret, c'est nécessaire pour des élèves qui ont besoin de. Enfin, des étudiants qui ont besoin de payer leurs études à moindre frais. C'est super en soi, c'est un deal. Mais toi, tu te fais exploiter.
1: Bah, esclavage de fou, hein. Esclavage. Hein.
3: Toi, tu te fais exploiter, t'es payé une misère.
1: Esclavage, rien.
3: Et certes, tu payes pas tes études, mais les études, ça devrait pas être payant en fait, à la base.
1: Bah oui.
3: On devrait pas on n'est pas censé devoir payer pour avoir une éducation en fait, et d'autant plus une éducation au niveau supérieur, et en fait ça revient dans une politique, enfin c'est la politique néolibérale de l'éducation supérieure, celle d'une politique élitiste classiste qui vient à séparer les individus en castes, ceux qui ont assez de privilèges pour se retrouver dans des études supérieures, et ceux qui n'ont pas cette chance, méritocratie, on se comprend.
1: Ouais.
3: Mais, et là où le discours de l'extrême droite qui se démocratise de plus en plus me fait flipper, c'est cette volonté de vouloir rendre l'université encore plus élitiste, et comme un surplus de la société, comme si c'était voilà, c'était pas si utile que ça, et qu'est-ce que tu vas faire avec ta licence ou ton master de psychologie ou de philo, qu'est-ce que tu vas faire avec ton degré de sociaux, qu'est-ce qu'on en a à faire, c'est pas une vraie science, c'est pas quelque chose qui sera profitable à la société, t'apportes pas de plus-value monétaire.
1: Ouais.
3: Et quand on reste dans cette rhétorique-là, on se retrouve à taffer des bullshit jobs, des trucs à la con comme RH, market.
1: Alors les RH, mais market et RH, moi j'ai un bif contre eux.
3: Et communication, commerce,
1: RH, genre.
3: Enfin,
1: tu fais quoi?
3: Quel
1: tu
3: enfer,
1: fais, hein. Tu réponds au mail. Moi j'ai un bif contre les RH, voilà.
0: Et tu réponds mal au mail. Voilà.
1: Et mais tu réponds pas, tu réponds pas du tout là. Moi non, moi je suis en bif avec.
3: Et est-ce qu'on se rend compte aussi genre du mindfuck, du truc d'inception un peu où on se rend compte que aujourd'hui il y a pas assez de taf pour les RH. Genre les gens qui veulent postuler pour le poste de RH se font refuser par les RH.
1: Mais oui, non mais c'est très bizarre, c'est très très bizarre à méditer. Est-ce qu'on a vraiment besoin des RH? À méditer.
3: Non,
1: mais on n'a pas besoin.
3: Moi, je dis tout haut ce que tout le monde pense tout bas.
1: Mais non, on n'a pas besoin de RH.
3: On n'a pas besoin de marketing. On n'a pas besoin de commerce. Ça suffit. Les écoles de commerce. Fermez-les toutes et brûlez-les.
1: Non, mais c'est vrai. Hein. Petite anecdote. Moi, à mon alternance, il n'y a jamais eu d'RH. Voilà, je vous dis. C'est le happy manager qui m'a accueilli. Donc,
3: ça aussi, c'est des conneries.
1: Non, mais en fait, c'était mélange happy manager.
3: En fait, tu remplaces une connerie institutionnalisée par une connerie encore plus conne. En fait.
1: Non, mais en fait, un mec qui fait tout. De toute façon, c'est ça, les entreprises start-up. Hein. Un mec qui fait tout, il a tous les métiers. Et métiers, genre, il fait finance, il fait les fiches de paie, il fait. De toute façon, maintenant, avec l'IA, c'est sûr, il y aura un mec qui va tout faire, voilà, c'est tout, il va faire happy manager et tout en fait. Mais c'est sûr, en tout cas, ah là là, il est 59, est-ce que les gens qui nous écoutent en direct à la radio vont être coupés ou pas?
3: Ouais.
1: Parce que ça est déjà arrivé. Ah oui,
3: non mais
1: bon.
3: ça pète ça,
1: oui.
3: On est encore à l'antenne,
1: mais la régie nous parle, je sais même pas ce que ça veut dire. Ah oui, il dit oui.
0: La régie dit oui.
1: Ça va être coupé pour les...
0: Non, ça va pas être coupé.
1: Ah d'accord, ok. My bad. Non, parce que c'est déjà arrivé.
0: peut continuer. La régie dit qu'on peut continuer.
1: C'est déjà arrivé que des fois notre public nous dit comment ça se fait, ça s'est coupé, on n'a pas eu la fin, on n'a pas eu votre au revoir. Je suis en mode désolé, est-ce que c'est de ma faute? Non.
3: Okay, j'ai l'impression vraiment d'être en duplex pour le... parce que là vous parlez à la régie et moi je suis en mode ok, genre je plisse les yeux pour comprendre ce qui se passe.
1: Est-ce qu'il y a l'autoroute derrière toi ou pas, genre?
3: Il y a l'autoroute derrière moi, là on voit le trafic. Oui, tout à fait, bonjour à tous et à toutes, je me retrouve devant le périph.
1: Est-ce que le trafic est bondé ou pas, genre? Dis-nous.
3: Le trafic est surchargé,
1: ouais, et ça
3: il
1: n'y
3: a
1: se
3: que
1: voit.
3: Des RH dans les voitures. Ça se...
1: Et voilà. On va clôturer cet épisode qui était extraordinaire, incroyable. On a fait une pause de deux mois. J'espère qu'on vous a manqué. Deux mois et demi, carrément. Non, arrête, tu peux pas dire ça. Non, mais voilà, on a fait une pause.
3: Laisse-moi check. Ouais, attends, je fais partie de la régie
1: aussi. Moi, j'ai la régie. Check-nous ça un peu vite fait. C'est quoi, c'est le fact check?
3: Ça date.
1: Ça date? 30 juin, ok, ça fait, waouh, ça fait hyper longtemps, deux mois et demi, presque 3 mois.
3: Ça fait quasiment 3 mois.
1: Non, on s'excuse, on était en vacances, franchement, je suis désolée, on était à Ibiza, en Thaïlande en même temps, genre, je m'excuse.
3: Les deux en même temps,
1: pas du tout à Paris.
3: Enfin, on n'est pas du tout resté à Paris, mais ça va beau, quoi.
1: Non, moi, je suis partie en vacances de fou, là, j'ai bronzé.
0: Je confirme.
1: Avec mon plein d'argent, enfin bref.
3: Vous nous avez manqué. On a des projets en stock qui vont arriver en balle. On va vous préparer quelque chose de top pour la saison 2.
1: J'espère, comme si j'étais auditrice. J'espère, alors que... Vas-y.
3: Tu fais partie de l'assaut, Marie.
1: Non, mais j'ai hâte de voir ce qui va se passer, finalement.
3: Tu es maîtresse de, ouais, non, c'est de vrai. Ton destin. Tu fais partie de l'assaut.
1: De toute façon, le contenu, il est toujours extraordinaire. Donc, enfin, bref.
3: Bien sûr.
1: Moi, je vous dis la vérité, j'écoute dans mon temps libre.
3: T'écoutes tes podcasts?
1: Non, c'est pas ce que j'ai dit. J'écoute. Enfin bref, on va clôturer cet épisode qui était court mais intense. Voilà, on reviendra le mois prochain, si tout va bien. Non, on va vraiment revenir le mois prochain, c'est la saison 2, donc on est obligé. Avec un nouveau sujet.
3: Avec un nouveau studio.
1: Avec un nouveau studio? Ah oui, c'est vrai.
3: Et oui.
1: Et ouais.
0: Restez connectés,
1: en tout cas, on va y aller, voilà. Merci de nous avoir écoutés, merci à notre audience fidèle, extraordinaire. Et on se retrouve le mois prochain. Restez branchés sur Instagram, @softovermedia. C'est très très important. C'est là qu'on met toutes nos infos. On va poster en balle aussi.
3: Ouais, sur l'Insta, on se retrouve pas le mois prochain. On se retrouve très prochainement.
1: Non, mais demain, demain en fait.
3: Restez branchés.
1: En tout cas, merci à tous.
0: Bonne soirée.
3: Bisous.
1: Bye.
3: Oui.
1: On va couper le duplex.
3: Au revoir.
1: Oui. Ça bug un peu.
3: D'accord.
1: Bon, allez. Au revoir.
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6: Bonjour à toutes et à tous, et bienvenue dans ce troisième épisode de Club Gwyn, une émission qui parle de clubbing et de musique, avec un prisme lesbien et queer. Et ce, une fois tous les 2 mois sur Station. Et aujourd'hui, on s'interroge. Les soirées lesbiennes peuvent-elles faire peur? Avec Serena, ça fait plusieurs années qu'on aborde ces thématiques dans nos différents projets radio, on a interviewé beaucoup de collectifs et beaucoup d'artistes qu'on aime bien. On a aussi porté notre micro dans quelques soirées phares des milieux lesbiens et queer. Tout ça pour dire que les bars, les boîtes, les soirées lesbiennes queer ont toute notre affection. Mais on avait envie de parler entre nous aujourd'hui des soucis qu'on peut aussi rencontrer dans ces soirées et aborder des pistes de solutions.
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7: Et pour traiter de ce sujet posé de manière un peu provoque, est-ce que les soirées lesbiennes peuvent faire peur ou pas? Nous recevons donc Adeline Journet. Tu es DJ, productrice, ex-organisatrice des soirées mythiques Wait For Me et également organisatrice de tes propres soirées Calor Ultra Glisse. Pardon. Salut Adeline.
8: Bonsoir.
7: Et on reçoit également Éline, qui est donc une fêtarde en milieu festif. Bonsoir Éline.
9: Bonsoir.
7: Ravie que tu sois là. Donc, avec vous aujourd'hui, on va se demander, on va s'interroger un peu sur les paramètres qui font que certaines personnes peuvent craindre, voire fuir les soirées lesbiennes et queer. Mais avant cela, comme l'a fait Inès, je tiens à préciser que voilà, les soirées lesbiennes queer et les lieux festifs lesbiennes queer ont toute notre affection. S'il fallait le rappeler, on va d'abord parler des fonctions de ces lieux. Les bars et les soirées lesbiennes sont les principaux lieux de sociabilité, de visibilité et de construction d'une identité lesbienne. Il existe un article, un peu de référence, parce qu'il est un peu unique aussi. Il n'y a pas beaucoup de production sur ce sujet. Un article scientifique sur les lieux de fête et les bars et les clubs lesbiens depuis les années 70 à Paris. Il a été écrit par Nadine Catan et Anne Clerval, qui sont toutes les deux géographes, et il est sorti en 2011. Donc il s'appelle « Un droit à la ville, réseau virtuel et centralité éphémère des lesbiennes à Paris ». Il y a un passage dans cet article que j'aime beaucoup et que j'aurais aimé vous lire pour commencer cette émission et qui traite de manière assez juste, je trouve, de l'importance de ces lieux, des lieux lesbiens. Donc, j'arrive. Voilà. Alors, le lieu festif lesbien joue un grand rôle à la fois pour rencontrer ces femmes qui se disent lesbiennes et pour se vivre en tant que lesbienne hors de la norme hétérosexuelle et patriarcale. Ainsi, Catherine évoque sa satisfaction de découvrir, après sa première expérience avec une femme, l'existence d'un bar homosexuel. L'enthousiasme suscité par la fréquentation de ce bar vient de ce qu'elle peut partager des moments festifs sans être jugée sur sa non-conformité avec l'hétérosexualité. Plus qu'un simple lieu festif, comme il l'est pour le reste de la population, un bar, une boîte de nuit ou une soirée lesbienne représente donc un contre-espace, un véritable lieu d'émancipation, hors de la norme majoritaire et à l'abri des injures ou des violences que peuvent subir les lesbiennes dans l'espace public. Il représente pour les lesbiennes la possibilité de se rencontrer et partager collectivement leurs expériences. Donc voilà, c'était un peu important de rappeler tout ça. Vraiment, ces lieux, on les aime. Mais qui aime bien, châtie bien. Et on se dit que comme dans toute relation affective, eh bien, parfois, il faut savoir parler des choses qui fâchent et poser les termes. Donc, c'est parti, c'est ce qu'on va faire.
10: Oui, et on va commencer avec une première approche qui est, moi, l'approche qui m'a pas mal parlé pendant un temps, c'est-à-dire le fait d'éviter d'aller en club pour ne pas croiser des gens. Voilà, ça peut être des ex-relations, ça peut être des ex-personnes avec qui on a milité, voilà, des gens. Est-ce que vous, ça vous est déjà arrivé, justement, de délaisser ces espaces-là à cause de, voilà, de soucis, de conflits interpersonnels ? Éline, si tu veux intervenir.
9: Oui, ça a pu arriver, plus sur le côté gens avec qui on a milité, avec qui il y a eu des tensions politiques. Et effectivement, le premier réflexe, ça a été de délaisser les espaces. Et en fait, aussi de se laisser, du coup, déposséder de ces espaces et de les fuir et se retrouver sans rien. Et ça a pris quelques mois avant d'oser y retourner.
10: De les réinvestir.
9: Voilà. Et de se dire, bon, tant pis, au pire, la soirée, elle est grande. Et puis voilà, quoi.
0: C'est compliqué, je trouve, de se laisser déposséder d'un espace de fête. Moi, si je dois réagir sur le sujet... Alors déjà, je reviens sur ma présentation, parce que je risque de me faire alpaguer. Ex-organisatrice des soirées Wait For Me, je dirais ex-barbiturex. Sinon, je vais encore avoir des petits soucis. Okay.
7: On voit que les soucis commencent, déjà.
0: Ça balance. Non, je ne suis pas là pour ça.
7: Tu as participé à l'organisation
0: voilà,
7: des soirées.
0: Pendant 8 ans. Okay. On était toutes organisatrices, disons-nous.
8: Du coup, oui, moi, ça m'est arrivé de devoir... Bah, du coup, je ne suis jamais retournée à la boîte Formi après mon départ du collectif. Et c'est vrai que c'est très difficile de se laisser déposséder d'un lieu qui plus est quand on a organisé les choses, quand on a participé à le faire grandir, à le voir grandir, à le voir évoluer. C'est très compliqué, mais je pense que dans la fête comme dans la vie, il faut savoir lâcher prise. Et c'est un signe de maturité aussi, je crois.
10: Mais qu'est-ce que c'est dur.
8: Ouais, c'est horrible.
10: Bah, j'enchaîne. Ouais, bah, alors moi, je vais encore parler de moi, comme dans toutes les émissions. Mais ouais, ça m'est arrivé, en fait, suite à une rupture. Donc, c'est vraiment un truc d'ancienne relation amoureuse. En fait, j'ai commencé à sortir avec mon ex, mon premier ex. Et c'est avec lui que j'ai découvert les soirées queer, les soirées lesbiennes. C'est vraiment avec lui que j'ai fait toutes ces premières expériences festives. Et quand on s'est séparés, je pense que j'ai pas pu sortir de manière sereine pendant peut-être 5 ans, ce qui est énorme. Mais pas parce que j'avais peur de le croiser. Si, ça jouait, mais j'avais aussi envie de le croiser, c'était un peu ambivalent. Mais surtout parce que les lieux, les espaces, mais aussi la temporalité étaient empreintes du fait que c'était ma relation et que c'était terminé. Il y a vraiment une sorte de mémoire de tout ça dans ces lieux, et donc je les ai évités pendant assez longtemps.
7: Et parce que vous sortiez beaucoup ensemble ?
10: En fait, on faisait que ça quasiment.
8: Ah oui. C'est comme faire aussi de la céramique avec quelqu'un. Après, si on rompt, on arrête la céramique, je pense.
10: Bah, c'est ça. Voilà. Mais je ne voulais pas totalement arrêter de sortir parce que j'aime bien la musique, j'aime bien, j'aime bien sortir parfois de temps en temps. Donc, ça a été un peu douloureux, même si j'ai investi d'autres espaces et d'autres façons de sociabiliser. Mais voilà. Pas ouf. Mm-hmm. Et toi, Serena ?
7: Non, moi, ça ne m'est jamais arrivé. Voilà. C'est okay. Gentil de me poser la question. Bah non, mais... Je ne comptais pas participer parce que je... Voilà.
10: Bah ouais. Bah ok. Est-ce que, Éline, tu parlais donc que toi, tu avais évité les espaces pendant un certain temps. Est-ce que ça t'a... Comment dire, qu'est-ce que ça a provoqué, je sais pas, cet éloignement des clubs ? Est-ce que tu t'es sentie aussi éloignée peut-être de gens, de communautés ou est-ce que tu as investi d'autres espaces ?
9: J'ai essayé d'investir d'autres espaces... Mais les espaces auxquels j'allais étaient déjà rares à l'époque. Enfin, j'ai pas trop connu la culture club, mais plus les soirées en squat, qui sont des lieux très militants. Donc forcément, je savais que j'allais croiser des gens avec qui j'avais pu militer, travailler, et puis avec qui ça s'était un peu mal fini. Et ces espaces-là, en fait, ils étaient déjà à l'époque de plus en plus rares. Donc forcément, on n'en trouve plus. Une fois que genre, les 4 squats où il y avait des soirées, soit j'y allais plus, soit ils se faisaient expulser. Et voilà, donc il y a aussi la rarification des espaces qui rentrent en jeu, en fait, de ne pas avoir le choix d'aller autre part. Et ce qui est aussi un peu la même chose, dans une moindre mesure, pour les espaces de fêtes lesbiennes qui se font quand même aussi de plus en plus rares avec les fermetures de bars, de lieux dédiés, etc.
7: Mais c'est ça, hein, parce que là, on essaie un peu de poser les différents paramètres en ce début d'émission. C'est que depuis toujours, il n'y a pas beaucoup d'endroits, de lieux de fêtes lesbiens. On le voit justement dans l'article de Nadine Catan, cette géographe dont je parlais en tout début d'émission. Depuis toujours, et elle travaille dans cet article, elle commence dans les années 70, et on voit que c'est toujours autour de grand maximum 8, je pense qu'il y a eu 8 espaces de fête ouverts en même temps dans les années 90, pas plus, donc ça reste très peu. Et justement, il y a cette question de petits milieux qui fait que on a peu d'espace où sortir. Et il suffit qu'il y ait, voilà, alors on avait une connaissance avec Inès, qui avait une ex-copine avec qui ça ne s'était pas bien passé, classique. Et cette ex-copine sortait partout, elle sortait énormément. Donc elle s'est s'auto-excluée de tous ces espaces, soit elle évitait, donc elle ne sortait plus, elle n'avait plus trop de sociabilité. Parce que par ailleurs, si tu as d'autres espaces à investir, que tu as une vie militante ou quelque chose qui te raccroche un peu au milieu queer, c'est frustrant, mais voilà, tu as d'autres espaces de sociabilité. Mais si tu as que ça, ce qui nous arrive aussi avec... Voilà, on se disait avant l'émission qu'on manquait de temps. Donc, ça fait quand même une grosse perte. Et du coup, on s'est dit que c'était très partie prenante du fait qu'on n'avait pas beaucoup d'espace. Et même si les lesbiennes ont toujours fait preuve d'inventivité, les personnes lesbiennes ou queer, et d'ailleurs, on le retrouve dans l'article, on n'a quand même pas beaucoup de lieux. Mais ce n'est pas propre au milieu queer, c'est propre aussi à des petits milieux militants de gauche, souvent qui se retrouvent aussi toujours dans les mêmes fêtes et les mêmes espaces. Et voilà, il y a des violences qui peuvent se reproduire, ou on recroise des gens qu'on n'a pas envie de croiser. Donc c'est vraiment propre aussi au petit milieu, petite ville de province, avec un petit milieu lesbien queer, un bar, bon voilà. Donc on pâtit un peu de ça alors qu'on est dans une grande ville, peu d'offres, de lieux. Mm-hmm.
8: Et de moins en moins d'ailleurs. Enfin, il y a quelques années, il y avait environ, je ne sais pas, à l'époque j'avais un webzine qui parlait du monde de la nuit. Mais il y a 5-6 ans, il y avait... Non, peut-être pas 5-6 ans. 5-6 ans, c'était le Covid. Tain, le temps passe vite. Ouais. Il y a peut-être 8 ans, il y avait une dizaine de soirées queer par week-end à Paris. Enfin, queer, si on peut dire que la Trobiche est une soirée queer. Je ne sais pas si vous avez connu la Trobiche, la Flash Cocotte, etc.
7: Ouais, ouais. On voit, ouais.
8: Il y avait une offre de soirées, disons, LGBTQIA+, queer, etc., qui était impressionnante. Aujourd'hui, bon, moi, je ne sors plus trop. Je n'ai plus l'âge. J'ai l'impression, j'organise, mais je ne sors plus trop. Mais j'ai l'impression que quand je m'y intéresse un peu... Il se passe quand même beaucoup moins de choses et l'offre, j'ai l'impression qu'elle décline. Donc c'est plutôt... en tout cas, moi, je suis assez pessimiste pour l'instant sur la question de l'offre. Parce que j'ai l'impression que c'est de pire en pire, quoi.
7: Mmh. Ouais. Je vois. Après, beaucoup de bars ont fermé pendant le Covid. Il y a des soirées, mais ça reste très peu. Où on en est ?
10: Bah, on en est sur... on voulait faire le tour des raisons qui...
7: Comme tu as une voix très ASMR, pardon, je...
10: Qui ça ? Moi ?
7: Adeline.
0: Ah d'accord.
8: Ah bon ?
7: Oui, oui.
8: J'ai une voix... C'est...
7: Oh, un peu, oui, oui.
8: J'ai plutôt non, là, j'ai une voix d'enfant, un non
10: de... Bah non, je dirais pas d'enfant. Mais non, on faisait juste le tour des raisons qui font que les soirées peuvent parfois être explosives, peuvent mal se dérouler, ou peuvent juste faire que les gens n'y vont plus, quoi. Ou n'y vont pas pendant un certain temps. Et je crois qu'on a fait ce tour. Donc peut-être qu'on peut passer à de la musique, avec un choix d'Adeline, qui nous a ramené quelques morceaux. Et le premier morceau que j'ai choisi dans ce que tu as choisi, c'est un morceau qui est très cher à mon cœur et c'est Dancing on My Own de Robin. Est-ce que tu peux dire pourquoi tu as choisi ce morceau ? Parce qu'on t'a demandé de faire une sélection un peu en lien avec le thème de l'émission.
8: Ouais. Bah, je trouve qu'il est très, très révélateur de ce que peut ressentir quelqu'un en soirée qui danse dans son coin et qui voit la personne qui, elle, désire être avec quelqu'un d'autre. Et on l'a tous vécu, je pense, au moins une fois, peut-être pas, mais bon, à peu près. Ouais. Et elle est incroyable, cette chanson. Elle donne espoir un peu, je trouve. Mm-mm.

0: On est toujours sur Club Gwyn. C'est bon, on m'entend. C'était Robin, Dancing on My Own, qui sort un album bientôt, je crois. Il sort dans quelques semaines. Voilà, on vous invite à continuer à l'écouter.
1: Oui, elle est si bon. Elle est douée.
0: Ouais. Même si elle fait pas partie de notre communauté.
1: On est sûr ?
0: Ouais, je pense. Okay. Ouais. Alors, on faisait un peu pendant cette chanson, on faisait un petit topo sur les bars qui ont eu des difficultés pendant le Covid, les bars lesbiens et qui ont fermé. Donc, on a compté le So What et aussi le 3W un peu avant le Covid ou pendant le Covid. Je ne sais plus.
1: Je ne sais plus non plus.
0: Donc quand même, on a perdu de bas. Et c'était le moment aussi où la mutinerie avait des soucis financiers. Donc il y avait pas mal d'appels à contribution des clients et clientes. Soit à venir se consommer dans le lieu. Soit il y a eu un crowdfunding aussi, carrément. Donc c'était un peu un moment comme ça où on s'est dit, est-ce qu'on ne va pas perdre tous nos bars, quoi. Et du coup, il y avait eu le tango aussi, qui est ce dancing gay un peu mythique qui était en passe de fermer pendant le Covid. Et la mairie de Paris, donc ils se sont beaucoup battus. À un moment donné, la mairie de Paris a proposé de racheter ce lieu pour pouvoir le remettre à disposition à une association qui s'est créée, toujours les mêmes du tango, mais qui sont constituées en association et qui ont pu le réinvestir pour perpétuer un peu ces soirées et continuer à faire vivre le tango. Du coup, moi, à ce moment-là, je me suis dit, mais est-ce qu'il ne pourrait pas y avoir un soutien dans le système dans lequel on est, inconditionnel des pouvoirs publics aux lieux LGBTIA+, puisque on est un peu dans un truc où ce sont des lieux toujours précaires et on ne sait jamais, même la mutinerie. Hein. Parfois, je me dis, peut-être qu'un jour, ce lieu n'existera plus, même si moi, je n'y vais pas tous les 4 matins. C'est une idée un peu rassurante de se dire, il y a ce bar lesbien ouvert 7 jours sur 7. Donc voilà, je m'étais demandé si ça pourrait pas être quelque chose qui irait dans le bon sens, même comme une forme de réparation, quoi, pour toutes les LGBT-phobies qu'on a pu vivre. Mais bon, voilà, c'est un peu un idéal comme ça que je pose là. Et c'était pour en arriver à... Donc, il y a la mairie de Paris qui a racheté le tango. Mais à côté de ça, on avait la Baudrière à Montreuil, qui était un squat queer qui s'ouvrait au public tous les week-ends, que toi, tu as connu aussi, Eline. Et qui était un lieu quand même important, un lieu de fête supplémentaire, de sociabilité, en plus avec un tour militant de gauche vraiment important. Et la mairie de Montreuil n'a pas du tout soutenu, voire a précipité sa fermeture. Donc voilà, on va dire que les pouvoirs publics, quoi. Est-ce que tu veux nous parler un tout petit peu de la Baudrière, Eline, que tu as bien connue ?
2: Ah bah, oui, en plus, c'est pas très loin de chez moi. Je passe devant le chantier... à peu près une fois par semaine, ça me fend le cœur de voir juste une espèce d'énorme trou béant dans le sol, là où se dressaient ces bâtiments. C'était vraiment un lieu qui était assez essentiel pour beaucoup de populations marginalisées, beaucoup de femmes trans, beaucoup de travailleuses du sexe, beaucoup de personnes migrantes sans papier. Et en fait, beaucoup de gens, parmi les populations les plus marginalisées, précarisées de Montreuil, avaient besoin de ce lieu, soit pour de l'habitation, soit de manière ponctuelle pour des événements d'entraide. C'était un lieu très important dans la communauté transfemme parisienne. Et oui, la mairie, qui pourtant se targue d'être communiste, le maire Patrice Bessac... a effectivement précipité n'a absolument pas bougé pour sauvegarder ce lieu. Et il n'y a pas eu de solution de relogement. Enfin, le GIGN a été déplacé, a été déployé pour l'expulser. Enfin, c'était assez violent. Enfin, il y avait vraiment des moyens de lutte antiterroriste mis en place pour expulser ce qui était un lieu, un tiers-lieu de sociabilité, de fêtes, d'entraide, essentielle à la vie du quartier et de la ville.
0: Et qui avait aussi une place importante chez certaines personnes queer et pour une partie de la communauté queer. Hein. C'était une vraie perte. Donc voilà.
1: On va continuer justement sur les raisons qui peuvent nous éloigner un petit peu des clubs et des soirées. Donc on a parlé des... conflits interpersonnels, de ce genre de choses. Mais il y a aussi des problématiques un peu plus politiques et structurelles. Parce que se rendre en club ou en soirée, c'est aussi parfois se prendre en pleine face des normes excluantes, que ce soit la norme blanche, cisgenre, validiste, et ce même dans les lieux lesbiens et queer. Pour partir de mon expérience en tant que femme lesbienne racisée, avec parfois un passing blanc, mais d'origine nord-africaine, tunisienne, c'est quelque chose que j'ai conscientisé assez tardivement, que j'avais besoin de fréquenter aussi des espaces avec des personnes qui n'étaient pas forcément blanches à 100%, pas que ça en tout cas. Et je l'ai conscientisé, je pense, il y a peut-être 2-3 ans, parce que j'étais allée à la mutinerie avec une amie, et il y avait une soirée organisée par le collectif Queer Racisé Autonome, ou QRA, qui organise des événements assez souvent, des groupes de parole. Il y avait un fonds aussi d'urgence qui avait été mis en place par ce collectif. Et en fait, je suis arrivée à cette soirée et il y avait des prises de parole, il y avait des gens qui déclamaient des poèmes et tout. Et il n'y avait que des personnes qui n'étaient pas blanches. Et en fait, j'ai dit à mon amie, mais waouh, enfin, je ne me rendais pas compte que c'était quelque chose dont j'avais besoin. Parce que depuis le début, je fais ça, voilà, je fais avec et je me dis que ça, c'est comme ça que c'est. Et voilà. Et en fait, ça m'a fait réfléchir justement au fait que même si les lieux lesbiens et les soirées lesbiennes, ça avait été des terrains d'appréhension de mon identité lesbienne, de découverte, d'expérimentation, mais que j'avais été confrontée à certaines reprises, à des tentatives, par exemple, de drague, qui prenaient pour base mes origines. Par exemple, un ex qui m'a demandé, alors qu'il venait de me rencontrer, si j'étais rebeu, enfin, des choses comme ça, et en première phrase d'accroche. Et c'est des choses qu'à l'époque, je ne pointais pas du doigt, mais qui me sont un peu arrivées sur le tard, cette fétichisation que je pouvais retrouver. Voilà, donc je pense que c'est important aussi de parler de ces sujets.
0: Après, tu sais ce que je pense de cette personne, mais c'est
1: moche. On ne nommera pas cette personne.
0: C'est moche d'entendre des trucs comme ça. Et oui, et du coup, il y a des lieux, justement, on parlait du bunker tout à l'heure dans le 18e, qui est quand même principalement 17e. Mm-hmm. D'accord. Donc le public, ça s'adresse à tout le monde, mais la cible, c'est quand même les personnes queer racisées.
1: Exact.
0: Il y a les soirées P3 aussi qui se sont lancées, Pulse. Pareil.
1: Il y avait aussi toute une époque. Je me souviens d'une jeudi hockey qui avait été organisée pour les Queer for Palestine. Et je me souviens que c'était aussi la première fois que je voyais autant de personnes nord-africaines et racisées queer dans un même endroit. Et c'était vraiment super cool comme moment.
3: On voit que les choses. Désolée, j'espère que je ne coupe
1: non,
3: pas.
1: Non, vas-y.
3: On voit que les choses ont vraiment évolué sur le. Le militantisme, disons, des soirées queer. C'est-à-dire qu'on voit vraiment une évolution entre l'époque, par exemple, je sais pas, 2000-2010, où, dans les progs des soirées, il y avait une espèce de militantisme pour que les femmes soient plus représentées. Ensuite, il y a eu une évolution pour que les queers soient plus représentés. Et là, je vois qu'il y a un effort, mais c'est tellement péjoratif de dire ça, pour que les personnes racisées soient plus représentées dans les progs. Et c'est vrai qu'encore aujourd'hui, on voit des programmations, on est là. Il n'y a pas une meuf, il n'y a que des mecs cis blancs, il n'y a pas une seule personne queer. Mm. C'est problématique. Mais dans le milieu, disons, queer, on va dire un peu plus alternatif, on voit les choses évoluer. Mm. Et même moi, dans mes programmations de soirée, c'est un vrai sujet, quoi. Enfin, on n'est pas là à faire des quotas, parce que sinon, ce serait horrible. Il y en a qui le font, j'en connais. Mais c'est une question qu'il faut mettre en avant, parce que tout le monde doit se sentir représenté dans des soirées. Et si je dis demain, chose que je ne ferai pas, je fais une soirée avec que des meufs, cis, blanches, qui jouent de la techno, et ben je m'appelle un autre collectif. Je ne m'appelle pas mon collectif, mais il y en a qui le font encore. Et je trouve ça dommage, parce que la fête, elle est politique, et c'est important de...
0: Toi, tu penses, du coup, ta programmation, en ces termes-là, de, entre guillemets, représentation un peu, ou diversité, je sais pas comment dire ça, mais de pas être que entre blanches, cis,
3: et ça, jeu de la techno. Et ça me pose aussi problème pour moi, parce que je me dis, mais attends, t'es en train d'essayer de mettre des quotas. Mais en fait, c'est pas ça, mais c'est juste que il y a plein de gens qui sont talentueux. Mais entre une personne talentueuse blanche et une personne talentueuse racisée, ça peut choquer, mais je vais mettre en avant la personne racisée.
0: Non, ça choque pas du tout, au contraire.
3: Non, mais parce que ça peut choquer d'autres personnes. Mais, parce que c'est important que les gens qui viennent aux soirées puissent se sentir bien, puissent avoir des gens qui leur parlent, quoi. Si je mets que des personnes blanches sur un line-up, même moi, ça ne m'intéresse pas, alors que je suis blanche. Et je ne trouve pas ça intéressant. Et La fête, c'est une représentation de la société. Et la société, elle est multiculturelle, elle est multivisage, elle est multisexualité. Il faut vraiment mettre ça en avant, sinon on est dans l'entre-soi et ça ne fait rien avancer, surtout dans notre petit milieu.
0: Oui, c'est ça. Hein. Il y a dans ces soirées un capital normatif qui est important parce qu'on n'est pas hermétique face à la société en tant que communauté lesbienne et queer. C'est justement, on voulait parler de Coco Spina qui a sorti cet article en 2022 dans Manifesto 21 qui s'appelle « Les queers ont un problème avec le capital beauté, il est temps d'en parler ». Et justement, il préfère parler de capital normatif plutôt que de capital beauté et je trouve ça intéressant. Ce qu'il entend par capital normatif, c'est vraiment d'être blanc, valide, mince et dans un style assez queer. Et il parle à des personnes donc, qui donnent leur témoignage et qui expliquent que parfois, elles ne se sont pas vraiment senties bienvenues dans des espaces de fête parce qu'elles n'étaient pas, elles ne cochaient pas toutes ces cases très normatives. Et ça nous est arrivé, pour retomber un peu sur le capital beauté qui est normatif aussi, d'avoir des connaissances qui se disaient en ce moment, je ne me sens pas assez belle ou beau pour sortir parce que les normes dans certaines soirées sont trop raides, quoi, en termes d'attente vestimentaire, de... Donc voilà, après, on pose ça là, mais à part prendre ça en charge collectivement, avec le travail de Coco Spina et en parler entre nous, il n'y a pas de solution. Et moi, j'imagine en tant qu'organisatrice de soirée, pour se dire, là, je vais travailler sur le capital normatif. Et,
3: après, on peut travailler ça dans la communication, quoi, dans ce qu'on exprime, dans ce qui est montré de la soirée. Parce qu'il y a beaucoup de collectifs qui ont une communication très léchée, très carrée, très esthétique, etc. Là, on sait où on va, on sait où on arrive. Je pense que si on veut aussi changer les choses, ça passe aussi par les premiers visages de l'organisation et par les lieux aussi dans lesquels on organise nos soirées, quoi.
0: Et toi, Éline, par rapport aux soirées lesbiennes, queer et ces lieux de fête-là, on voulait avoir un peu aussi ton retour d'expérience sur est-ce que tu t'es toujours bien sentie accueillie ou est-ce que tu t'es toujours sentie représentée ou à ta place en allant à certaines soirées ou est-ce qu'il y avait des soirées plus compliquées que d'autres
2: Oui, forcément, en tant que personne trans, il y a toujours la question de l'inclusivité qui est pas toujours bien géré de la part des orgas, notamment dans le milieu lesbien. J'ai l'impression qu'il y a un truc où, dans les soirées, quand on dit inclusivité des personnes trans, on retombe très rapidement dans des réflexes bio-essentialistes, à savoir que souvent, ça veut dire implicitement que c'est inclusif des mecs trans. Ça passe par plein de choses, que ce soit... des jeux de mots, des décos à base de vulve, ça va être dans les flyers de prévention, tu vois, de prévention sexuelle où c'est écrit pour les lesbiennes inclusives des personnes trans, t'ouvres et en fait c'est les meufs cis et les mecs trans. Enfin, d'accord, certes, mais enfin, forcément, quand t'es non trans et qu'on te présente cette inclusivité-là, tu te demandes est-ce que tu as vraiment ta place à cet endroit-là. Se pose aussi la question de la non-mixité. Forcément, quand on va en soirée qui ne sont pas en non-mixité, je vais me sentir un peu plus en danger. Il y a eu des mauvaises expériences. Parce que déjà, une soirée queer, mixte, inévitablement, il va y avoir des mecs cis qui vont se ramener pour en faire leur terrain de chasse en se disant qu'il y a moins de concurrence. Et bon, c'est relou pour tout le monde et particulièrement dangereux pour les meufs trans. J'ai des amis qui sont faites draguer par des mecs en soirée de la Pride et elles sont prêtées au jeu. Et quand le gars s'est rendu compte que c'était des meufs trans, en fait, elles sont pris un pain. Et c'est ce genre de questions que j'ai pas trop l'impression que ce soit pris en compte quand, dernièrement, on a eu de plus en plus de soirées lesbiennes qui ont fait le choix politique d'abandonner la non-mixité. Et, Et ça, j'ai pas trop l'impression que ce soit pris en compte, que du coup, en fait, on s'ouvre aussi à potentiellement des comportements plus dangereux. Et enfin voilà, c'est un peu mon...
3: Mais quand tu parles de non-mixité, du coup, c'est non-mixité queer
2: Bah, de toute façon, la non-mixité, c'est un sujet, j'ai l'impression, qui est toujours très, très complexe, en éternel débat. En l'occurrence, je pensais à une non-mixité. Enfin, j'étais allé à des soirées qui étaient à l'origine en non-mixité exclusivement lesbienne. Et en fait, il y a du coup des mecs trans qui ont posé la question de est-ce qu'ils ont encore leur place. Et forcément, il y a historiquement un peu un flou entre la communauté transmasque et la communauté lesbienne, notamment avec la culture butch. Et il n'est pas question de d'effacer cet héritage historique. Il y a plein de non-mixités différentes. Mais effectivement, il faut peut-être réfléchir à chaque événement, potentiellement une non-mixité ou mixité appropriée. Et même dans les communautés queer, on n'est pas à l'abri. Enfin, je vais peut-être fâcher des gens, mais... Les hommes trans sont avant tout des hommes et peuvent du coup aussi avoir parfois des comportements masculinistes. Il y a 2 ans, je mixais en festival et il y a un mec qui se ramène, il fait « Ah, trop bien ce que tu passes et tout, mais pour les transitions, tu devrais faire ça ». Et j'ai pas eu le temps de réagir qu'en fait, il était derrière la platine pendant mon set. Et en fait, il m'a pris les platines des mains, il a commencé à mixer. Je suis en mode « Mais frère, qu'est-ce que tu fous? Casse-toi !» Et voilà, donc même dans les milieux queer, les personnes queer ne sont pas non plus... parfois, du coup, il y a peut-être faire un peu plus attention à pas... ce que je veux dire, c'est plutôt la non-mixité, ce n'est pas l'alpha et l'oméga de la safitude. Mais parfois, ça peut aussi être un outil pour se protéger. T'en parlais, Serena, dans l'article scientifique, donc de ce côté de... se sentir en sécurité en soirée lesbienne et en milieu de sociabilité lesbienne pour ne pas se retrouver face au même comportement qu'en soirée hétéro. Et si on retrouve ça dans nos soirées, à quoi bon faire des soirées queer, quoi.
3: Et je pense que c'est aussi une... En tant qu'orga, je pense que c'est surtout de la responsabilité de l'orga, quoi. Quand on organise une soirée, l'organisation, elle s'arrête pas au moment où les portes s'ouvrent. Elle commence. C'est-à-dire que nous, en tant qu'orga, je sais pas si t'as, on prépare beaucoup la soirée, etc. Et il y en a plein au moment où les portes s'ouvrent. Ah, allez, ciao, et ils vont boire un coup. Et je pense que c'est hyper important de faire en sorte que sur place, les choses se passent bien pour tout le monde, de voir les comportements. Inappropriés, de les voir, de les capter à l'entrée, surtout de mettre des gens safe à l'entrée et de refuser des gens à l'entrée, c'est important en fait. C'est quelque chose qui est de moins en moins fait, j'ai l'impression. Il y a une époque où il y avait plein de gens qui étaient refusés à l'entrée et c'était connu, des soirées queer, il y avait les bandes de mecs cis rugbymen qui arrivaient à l'entrée de la machine, de la Ouette, je peux vous dire qu'ils n'entraient pas. C'est normal. Et c'est vrai que maintenant, le problème, c'est que les soirées, on a de plus en plus de mal à remplir. Donc, il y a plein de collectifs qui ont sans doute décidé de laisser rentrer des gens pour aussi en avoir pour leur argent, quoi, d'une certaine manière. Et je pense que c'est aussi ça le problème, c'est que quand on organise une soirée, il ne faut pas forcément chercher à faire de l'argent. Peut-être rentrer dans ses frais, c'est bien, mais faire de l'argent, ce n'est pas le but d'une soirée, finalement. Faire des soirées queer, ce n'est pas un métier, quoi. Et ça, je milite vraiment pour ça. Ça l'est pour certains, mais je pense que ce n'est pas bon quand ça le devient.
1: Et ouais, justement, j'allais t'interroger comment tu gères justement les situations de violence ou les situations qui peuvent justement déraper en tant qu'orga dans tes soirées. Est-ce que tu as un protocole que tu mets en place ou voilà, comment tu gères ça?
3: Alors, pour être honnête, ça n'est jamais arrivé pour l'instant, en tout cas dans les calors, calors ultra glisse, de ce que je me souviens, franchement. Je crois que le public de la Calore est vraiment bisounours. Il n'y a jamais de scandale, il n'y a jamais de gens trop bourrés. Ou si, ça m'est arrivé de voir des gens un peu bourrés, un peu sous prod, que je surveille des yeux, même des amis d'ailleurs. Parfois, c'est nos copains qui foutent la merde. Donc pour l'instant, je n'ai pas vraiment de protocole, mais je sais que s'il se passe quelque chose, bah, il faut parler aux gens, il faut les sortir. Forcément, il faut les sortir du milieu festif pour leur parler en parallèle. Il faut, en fait, quand on organise une soirée, il faut s'entourer d'amis ou de bénévoles, je ne sais pas, qui peuvent former un espèce de cœur pour former collectif, quoi. On ne peut pas être toute seule à organiser une soirée, et sinon, on peut pas y arriver. Et il faut... La communauté qui sort est responsable aussi de sa soirée. C'est-à-dire que les gens qui viennent à la Calor, j'essaie aussi de les responsabiliser sur le fait que ça se passera bien. Et je pense que c'est important de parler aux gens à l'entrée aussi, de leur expliquer un peu les choses. Et si on laisse passer, par exemple, des populations qui ne sont pas forcément cibles à la base, par exemple, deux mecs hétéros, cis, qui se pointent à l'entrée, et on a bien capté que c'était ça, de leur parler, de leur demander pourquoi ils sont là, si c'est des amis d'un tel... Faut, voilà. Donc pour l'instant, pas de protocole, mais si un jour ça se passe, bah, je vous dirai, je t'enverrai un message.
0: Bon, je reviens un peu sur ce que tu disais, Lynn, merci pour ce retour d'ailleurs. C'est que c'est vraiment un... Ouais, c'est très intéressant la non-mixité, et ça nécessiterait beaucoup plus de temps pour en parler, mais c'est un sujet politique vraiment, vraiment intéressant, qui révèle plein de choses. Après, parfois, je pense qu'il y a des choix qui sont faits par des orgas, qui, alors attention, seconde condescendante, ça manque un peu de culture politique. Éline fait un grand oui de la tête. En fait, ça manque de connaissances sur le fait que la non-mixité politiquement, à un moment donné, ça a été un choix, et un choix qui se posait comme incontournable. Par exemple, pour les personnes afro-descendantes dans les années 70, les personnes racisées, les personnes noires dans les années 70, les personnes asiatiques dans les années 70, c'était une condition de survie. Ensuite, les femmes, pour se protéger des VSS, les lesbiennes, pour pouvoir sociabiliser entre elles, se protéger des violences. On n'est pas obligé de continuer comme ça. Évidemment, la société évolue. Mais je pense qu'un mix de espace vraiment non-mixité lesbienne, c'est important, surtout pour ce que tu nous racontais, Eline, les considérations de... Moi, je me sens plus safe, si j'ai bien compris, en allant en soirée lesbienne, parce que potentiellement, il peut y avoir des violences qui peuvent advenir, voilà, des violences transphobes. Et aussi, après, je comprends et l'intégration des problématiques queer, plus fluides, plus qui viennent beaucoup aussi de l'Allemagne, des milieux anglo-saxons. Voilà, comme on n'a pas beaucoup de lieux, il faudrait qu'on réfléchisse aussi ensemble à ça, peut-être comment on prend des décisions et parler aussi aux personnes et prendre en compte leur expérience avant peut-être de décider de manière verticale. Bon, ben, on ouvre à tout le monde parce qu'on a compris que politiquement, sinon, on était dans l'erreur. C'est ça un peu que racontent des collectifs. Ou alors, c'est peut-être voilà, une solution un peu simple, mais faire des soirées en non-mixité, au moins exclure d'entrée les mecs cis-hétéros. Ça, on ne le lit même plus. J'ai l'impression que le collectif dont on parle à demi-mot, j'ai pas eu l'impression d'avoir lu. L'entrée, en tout cas, est fermée aux mecs cis-hétéros. Je m'en rappelle pas. Peut-être que j'ai pas fait attention et que je me trompe. Hein, mais je sais pas si tu t'en rappelles, s'il y avait non. Une mention comme ça.
2: Mais...
0: C'était dans le doute que peut-être les personnes sont en questionnement. Là, je suis désolée, mais ça va trop loin, quoi. Voilà, désolée.
2: Il y a des collectifs aussi qui ont essayé de faire des compromis avec des espaces en non-mixité dans des soirées qui sont en mixité. Je pense notamment à la Dyctopia, où en fonction des lieux, bah, c'était pas toujours possible de faire des soirées en non-mixité. D'ailleurs, je pense que ça fait un moment qu'il n'y a plus de soirées non-mixtes de leur collectif. Mais la Dycroom a toujours été en non-mixité. Sauf que bah, quand tu as des gars qui sont dans la soirée et qui entendent « Ah, il y a une salle où il y a les gens qui baisent, ah bah je vais aller voir. » Et combien de fois il a fallu aller chercher les orgas. Il y a encore un gars qui essaye de rentrer. Dans le il y a aussi des lieux qui exigent du coup qu'il y ait un vigile à l'entrée. Et puis, c'est un lieu qui peut être très intimidant. Ça l'est encore plus s'il y a un gars de la sécu pas toujours bien formé aux questions queer. À l'entrée, enfin, d'ailleurs, tu parlais tout à l'heure de mettre des personnes safe à l'entrée. J'ai l'impression parfois un manque de communication, de formation, surtout quand certains lieux exigent qu'il y ait des boîtes de sous-traitance qui fassent la sécu à l'entrée des soirées. De nouveau, je crois que c'était une DAI qui avait lieu à la Marbrerie, où du coup c'était la boîte de sécu de la Marbrerie qui faisait l'entrée. Puis on arrive avec des amis, puis les vigiles ils font première question XX ou XY pour trier les gens pour savoir qui va fouiller qui. Et c'est une soirée lesbienne où il y a énormément de personnes.
0: Choqué, je tiens à le dire autour de la table.
1: Merci de traduire.
2: On était un mec trans, une meuf trans et une personne non binaire. On s'est regardé en mode, d'accord, ok, super. On a un peu envie de partir du coup, alors qu'on n'est même pas rentré. Donc ouais, il y a un peu cet enjeu-là, mais qui dépend pas forcément aussi des orgas, mais des lieux et. Enfin, il y a plein de paramètres qui rentrent en compte, quoi.
0: Honnêtement, ouais, c'est compliqué hein, de gérer tout ça et d'organiser des soirées. Vraiment, on s'en rend compte et on n'est pas là en mode jugement.
2: Oui, j'adore la Daïtopia, pas une attaque.
0: Et justement, en parlant de sécu, petit moment histoire, on a pu parler au téléphone à Christine Guin, qui est l'ex-physionomiste du Pulp, la boîte mythique des années 90 qui était à Grand Boulevard et qui a fermé en 2008. Je crois qu'on n'a pas besoin de dire plus de choses que ça, ou alors aller sur Internet, parce qu'on n'a pas trop de temps pour détailler plus que ça ce qu'était le Pulp. Donc on a parlé à Christine, qui était l'ex-physio du Pulp, et elle nous a expliqué qu'à l'époque où elle était physio au Pulp, bah justement la gestion un peu des conflits, des bagarres, ça retombait uniquement sur les personnes de l'entrée, de la sécurité, et, des videurs, elle y compris. Du coup, c'est un peu, on peut même pas parler de protocole de gestion. Disons qu'elle nous a dit qu'il n'y avait pas vraiment de réflexion sur comment on prenait en charge les conflits. Après, elle nous a aussi raconté un peu son expérience de physio de ce club, sur une artère très fréquentée, donc quand même pas mal de bagarres. Comme elle était à l'entrée, j'imagine que c'est aussi ce dont elle se rappelle principalement. Elle-même, elle s'est pris un coup de couteau. Bagarre de deux ex-copines, il y a l'ex-copine avec la copine et la nouvelle copine. Donc elle a voulu séparer tout ça et c'était passé pas trop loin de la carotide, si je me rappelle bien, donc quand même un peu hardcore. Et moi, déjà à l'époque, j'entendais, mais après on ne sait pas si c'est un cliché ou si c'est vraiment vrai. Mais j'avais quelques copines qui me disaient, au Pulp, il y a des bagarres tous les week-ends. Donc il y avait au moins un peu cette représentation-là qui circulait. Mais aucun vraiment moyen de vérifier ça, à part de parler aux orgas, ce qu'on n'a pas réussi à faire cette fois-ci. Par contre, maintenant, Christine est DA au Rosa Bonheur sur scène. Et elle nous a dit que quand même, presque 20 ans après, à peu près, elles ont un protocole, en tout cas, dans ce lieu-là. Elle nous a dit qu'elle recueillait la parole, en tout cas, elle écoutait quand il y avait des conflits. Ça pouvait lui arriver d'interdire l'entrée à une personne quelques mois, en mode « bon bah là, mets-toi un peu au vert,

0: Et on se demandait, par rapport au barbiturix, quand tu... Nous, on fait ce rapprochement-là parce que ça reste voilà, une grosse soirée lesbienne. Est-ce que, quand tu étais dans l'organisation, vous avez pu réfléchir aussi à une prise en charge ou protocole, partage d'espace, écoute, voilà, gestion un peu des conflits comme ça? Ou est-ce que ça retombait aussi sur la sécurité?
1: Un peu les deux. C'est arrivé surtout après, c'était quoi, après l'attaque du Bataclan, je crois, où on faisait une ouette, je ne sais pas, la semaine d'après, non, peut-être 2-3 semaines après, et tout Paris était un peu sous tension. Et du coup, on avait un peu, on s'était réparti la vigilance, la surveillance du lieu. C'était quand même un énorme lieu, il y a quand même 2000 personnes qui dansent dans ce lieu, sur les deux étages. Et c'est là aussi qu'on a pris conscience que parfois, des choses peuvent arriver, et il faut aussi qu'on soit clean, qu'on soit à même de réagir, même s'il y a juste un incendie, enfin juste un incendie, là je parle pas d'une fusillade, s'il se passe quelque chose, il faut qu'on réagisse. Et c'est vrai qu'à partir de là, on s'est un peu posé ces questions-là. Mais pour ce qui est de... Enfin, c'est-à-dire qu'on avait conscience, par exemple, des issues de secours. Enfin, on savait où elles étaient, on savait quoi faire en cas de problème, de ce qui est des bagarres, des problèmes, des personnes problématiques à l'entrée. C'était la physio du soir, c'était souvent Rag qui s'en occupait, la créatrice du collectif, voilà, responsable, disons. Et elle ne laissait pas rentrer les gens qui avaient leurs problématiques, disons. Et c'était quand même la sécurité qui s'en occupait. Elle disait oui, non. Elle essayait de parler, par contre, elle était vachement dans le dialogue. Ou quand c'était pas elle, c'était quelqu'un d'autre. Mais essayer d'expliquer pourquoi, en fait. Pourquoi on va vous refuser l'entrée. Même si c'était 8 mecs qui avaient l'air super sympas. Mais elle expliquait pourquoi. Et ça, je trouve ça important, en fait, de pas dire non, ciao, d'expliquer pourquoi. Parce qu'il y a une vraie raison. Quand on dit non, ciao, et qu'on n'explique pas, c'est souvent qu'on a des raisons discriminatoires ou autres. Voilà.
0: Et vous avez eu beaucoup de bagarres à ces soirées, barbiturix. Est-ce qu'il y a une espèce de légende comme ça qui plane, comme autour du Pulp, où il y avait des bagarres tous les week-ends? Christine nous a dit des personnes qui étaient souvent 10-15 face à 10-15 personnes. Un truc street-fighter.
1: Là, c'était plutôt des gangs de mecs à la sortie du Moulin Rouge. Une fois, je me suis pris un mec comme ça, j'ai failli me battre, parce qu'en fait, ils étaient en train de lancer des bouteilles de bière sur des meufs... travailleuses du sexe qui étaient dans le coin, bref, qui étaient là et leur lançaient des bouteilles. Et moi, je m'étais interposée et le mec s'était pris ma jambe, j'avais un hématome pendant. Voilà. Mais parce que les mecs de la Sécu peuvent rien faire. Quand il se passe quelque chose dans la rue, les mecs de la Sécu n'ont pas le droit d'intervenir. Donc, nous, on était un peu intervenus, vite fait. Mais il n'y avait pas. Non, c'est une soirée assez clean quand même. Il y a des problèmes, bien sûr, comme partout, parce qu'il y a des meufs qui sortent. Il y a 2000 personnes, donc il y a forcément des ex. Donc il y a plein d'histoires. Mais on peut pas avoir l'œil partout. Donc des bagarres, non. À part certains artistes qui ont un petit peu. Vrillé, mais ça, on ne peut pas trop en dire plus.
0: C'est dommage, j'aurais bien aimé savoir. C'est sûr, on ne peut pas en dire plus. Hein.
1: Des vomis.
0: C'est sûr.
2: Ah oui.
1: Des attaques de vomi, quoi. Enfin, bon.
0: Ah, des attaques de vomi.
1: Ouais, on a vu ça une fois. C'était charmant. C'était un peu drôle. C'était le côté un peu punk. C'était le côté qui, moi, me plaisait. Et c'est aussi pour ça que j'y suis plus.
0: Ah. Et oui, je rebondis sur, par contre, les travailleuses du sexe qui ont été donc attaquées par ces hommes. C'est ce que nous a dit Christine aussi, c'est que parfois, il y avait des groupes de mecs qui venaient frapper les lesbiennes à la sortie du pub.
1: Ouais, bah oui.
0: Donc, elles devaient gérer ça aussi. Donc c'est clair que la violence, ça devient principalement de l'extérieur, violence lesbophobe.
1: Si je peux juste ajouter quelque chose, c'est aussi pour ça qu'il faut choisir les lieux où on organise les soirées. Parce que la ouette, elle avait lieu au Nouveau Casino avant.
2: C'était ça
1: Nouveau Casino, vers Oberkampf.
2: Ah ok.
1: Et il y avait eu des gros soucis. Là, on s'est sumé un peu dans le milieu de l'époque. Il y avait eu des gros soucis, des problèmes d'agression, agression sexuelle, agression autre, assez grave. Et c'est pour ça qu'en fait, la ouette a déménagé à la machine du Moulin Rouge. Et ça, c'est important de le souligner, que les orgas sont aussi responsables des quartiers dans lesquels ils organisent. Et voilà.
2: Et des lieux aussi, parce qu'on on se posait la question avec Serena des collectifs qui choisissaient d'organiser leur soirée dans certains lieux sans forcément, sécuriser l'espace, et on avait en tête des soirées notamment à la Folie, des soirées queer, des soirées lesbiennes, où en fait, La Folie, donc, c'est sur

0: deux étages. Et le bas, donc il y avait la soirée qui battait son plein. Il y avait un, je crois qu'il y avait une performance de pole dance. Et en fait, on s'est rendu compte lors d'une de ces soirées que en haut, l'espace avait été réservé à des, je sais pas, à des gens qui sortaient du taf, en chemise et tout, et donc qui observaient du haut du balcon vraiment les personnes danser, se déshabiller avec un œil très très curieux. Et on s'était dit, mais c'est fou de permettre ça alors que... Enfin, c'est fou de permettre ça alors qu'il y a une soirée queer avec des personnes qui n'ont pas besoin de ça, en fait. Et c'est arrivé à plusieurs reprises, il me semble.
1: Ouais, c'était il y a quand même plusieurs années avant que ce soit une nouvelle personne qui reprenne un peu la DA de la folie, qui sont des personnes queer, de mecs queer.
0: Ok, mecs.
1: Mais ouais... Très mais mec. C'était pas à leur époque, hein. Ils viennent d'arriver. Oui, oui. Mais par contre, oui, il y a d'autres soirées lesbiennes queer, où, bon, voilà, typique. Hein, combien de fois on a vu des groupes d'hétéros débarquer en mode safari, avec des regards exotisants, horribles, des comportements vraiment, tu vois, qui prennent toute la place. Tu vois qu'il y a un truc exotisant et une curiosité malsaine. Donc très oppressant quand même. C'est toujours une forme de violence. Hein. Tu es un peu, oui. Tu te dis, on est entre nous, et ça va être 4 heures un peu safe, on va renverser un truc un peu hétéronormatif et paf, ils arrivent et ils cassent cette petite... c'est un mot un peu prout-prout, mais hétérotopie, quoi. Ce truc où tu renverses une hétéronormativité pour quelques instants, quelques heures. Donc c'est toujours un peu dur et violent, ça te ramène un peu à la réalité. Et pareil, la dernière Dyke Ménopause que j'ai faite, et ce n'est pas de la faute des organisatrices, hein. On était une bande de personnes qui fréquentent la soirée, donc potentiellement lesbiennes, queer, à l'entrée, à qui fumer une cigarette, à qui discuter. Et il y a deux hommes qui sont passés et qui ont tenu des propos sexistes extrêmement violents. C'est-à-dire, voilà, en gros, un appel à toutes nous baiser avec des mouvements de bassin et tout. Je ne sais pas à part dire les termes, je suis désolée, mais on est obligé à un moment donné. Et je me suis retrouvée à les regarder comme ça, à regarder les personnes de la sécurité. Ce n'est pas de leur faute, hein. Mais pareil, c'est le trottoir d'en face, donc ils ne peuvent rien faire. À regarder mes camarades, bon, je ne les connaissais pas, mais elles faisaient partie de la soirée. Et bon, bah, elles ignoraient, quoi. C'est un peu la réaction de défense classique. Et moi, j'étais là, genre, mais c'est horrible. Et c'était ressenti 3 heures, alors que ça a duré 3 minutes, tu vois. Donc, moi, je me suis dit qu'à ce moment-là, et c'est ce que j'ai dit à Inès en préparant l'émission, j'aurais aimé, par exemple, pouvoir en parler à des personnes de la soirée. Et c'est là un peu que je me suis rendu compte que l'histoire d'avoir une petite équipe avec des brassards, ou il y a des soirées qui mettent ça en place, où tu as une petite équipe safe, sécuritaire, où tu peux aller leur dire, bah là, il s'est passé ça, ils t'écoutent, ou même si tu as un problème, je sais pas, de violence sexiste et sexuelle, ou queerphobe, tu peux aller aussi leur rapporter ce qui s'est passé, ils et elles peuvent intervenir. Donc ça, c'est vrai que ça m'a un peu manqué. Je pense que ça peut être une bonne solution parfois de prise en charge. Mais je ne connais pas vraiment de soirées qui font ça. C'est vraiment des soirées ponctuelles.
0: Il y avait la Chouin à une époque qui faisait ça, la Darude, il me semble. Enfin, la Too Much.
2: La Dyctopia fait ça. Il y a des équipes avec des brassards, effectivement.
0: Il n'y a pas la Dex Weapon aussi qui a pas mal de... Bon, je ne sais pas.
2: Connu.
0: Mais je vois passer des petites annonces des fois de recherche de bénévoles et tout.
1: Mais parfois, juste de pouvoir en parler, c'est pas mal, quoi.
0: Et quand on préparait l'émission, tu parlais aussi beaucoup d'autodéfense et du fait d'apprendre à se défendre en tant que...
1: Oui, après, bon, c'est un autre sujet, mais c'est vrai que ça m'a un peu démoralisée qu'en tant que groupe, on n'ait pas fait quelque chose face à cette violence verbale.
0: Mais tu vois, moi, je pense que j'aurais rien fait non plus, parce que j'aurais pas...
1: Je comprends.
0: Bah, j'aurais été un peu paralysée, et si j'avais été avec des gens qui avaient réagi, ça m'aurait... galvanisé, ça m'aurait permis de... Mais moi, seule, sans personne qui réagit, je ne sais pas ce que j'aurais fait parce que j'ai pas cette... Je ne m'autorise pas forcément à être dans la réponse et dans le...
3: Oh, j'aurais hurlé.
0: Bah ouais.
3: Oh là là. Enfin, c'est ce genre de comportement qui rend fou. Et je pense qu'il faut de plus en plus s'autoriser à répondre, quoi. Mmh. Après, ça peut être dangereux. Moi, je ne suis pas très... un petit peu inconsciente parfois, mais plus on répond, plus on donne... l'exemple aux autres, plus on montre que c'est possible de répondre, que c'est possible de réagir, et plus on est visible aussi, quoi. Parce que c'est vrai qu'en disant rien, même après, je suis pas du tout en train de te jeter la pierre, et parce que la plupart des gens répondent pas, et c'est aussi une façon de se défendre et de juste passer à autre chose. Mais plus on le fait, plus on est visible et plus on donne envie aux autres de le faire. Et plus ces gens, ils ferment leur gueule, quoi. Enfin, il faut espérer. Mais ça me rend folle, ce genre de comportement. Parce qu'en plus, ils savent qu'on ne va rien dire, la plupart, puisqu'on est des meufs.
1: Oui, oui. Après, pareil, hein, l'autodéfense, c'est un sujet politique. Il faudrait déjà constituer comme une communauté politique, ce qui n'est pas forcément le cas quand on a un peu de tout venant, des soirées lesbiennes. Comme je disais à Inès, j'étais dans une organisation politique à un moment donné où toutes les meufs avaient fait soit des arts martiaux, soit de la boxe. Soit... Et dès qu'il y avait quelque chose, on était 7-8 à la mutinerie, on était 7-8 à n'importe quelle soirée. T'en avais une qui sautait, une deuxième qui sautait, une troisième qui sautait. Et j'ai vu des bagarres devant la mutinerie de personnes que tu connais qui distribuaient des coups de poing à des mecs cis qui passaient par là, qui avaient dit des horreurs en plus. C'était des mecs cis hétéros qui disaient des horreurs. Hein. Donc, c'est vrai que ça aussi, c'était important. Et ça a été important aussi voilà, dans ce parcours d'autodéfense. Et de... Mais c'est vrai que là, parfois, quand tu te retrouves seule et que personne n'agit, t'es un peu sidérée et t'es un peu en mode... Vraiment, là, ce soir, ça me retombait dessus et je vais être seule face à ça. Flemme. Parfois, t'as la flemme. Ah oui, oui. Mais c'est une histoire politique hein, aussi, l'autodéfense. Politique queer, politique féministe. Mais c'est compliqué de mettre tout ça en place...
2: Il faut réhabiliter le stéréotype de la gouine énervée qui part au quart de tour.
1: Ouais. Je t'adore. Ouais, ouais, ouais.
3: Oui, j'ai un... Qui c'est qui fait ça? Gouine vénère révolutionnaire, voilà. Il faut qu'on redevienne un petit peu plus énervée, je pense.
0: Bah, c'est sur ces douces paroles qu'on va se quitter, je pense. On peut demander,
1: ouais, est-ce qu'on a un peu de temps encore? On a encore un petit peu de temps, donc on peut parler de Nicole Miquel, qui était trop sympa et trop mimi.
0: À qui tu as parlé par téléphone?
1: Encore un petit moment histoire. Vous avez déjà entendu parler, est-ce que vous avez déjà entendu ce nom? En fait, c'était une femme lesbienne qui tenait le Scandalo. C'était un bar lesbien mythique qui a ouvert dans les années 90 à Bastille, à Paris. Et donc, le Scandalo, c'est où DJ Sextoy, qui est une DJ un peu mythique, a fait un peu ses débuts. Donc, il y avait une cave et un rez-de-chaussée. Et elle a tenu ce bar pendant quelques années. On l'a eu au téléphone aussi pour lui demander un peu comment s'est passée cette gérance de bar. Est-ce qu'il y avait des violences dans son bar? Qu'est-ce qu'elle a eu à gérer, etc. Elle nous a très gentiment répondu. Et elle nous a expliqué qu'elle, par exemple, elle n'aurait pas pu tenir un club. Pour elle, vraiment, les personnes boivent plus. Hein, dans les soirées en club que tu as connues, c'est des horaires beaucoup plus tardives. L'ambiance est plus électrique. Et qu'elle a aimé gérer un bar parce que c'est plus intimiste et qu'elle pouvait voir, par exemple, une personne qui allait s'énerver dans son coin et aller directement lui parler. Ce que, voilà, j'imagine, impossible quand tu as 2000 personnes ou même 200 personnes. Elle laissait donc jamais personne s'énerver dans son coin. Elle nous a dit aussi que dès qu'elle voyait qu'une personne avait trop bu, elle ne la servait plus, ce qui n'est pas possible dans un club de 200 ou 2000 personnes. Enfin, c'est de faire du cas par cas comme ça. Et du coup, c'était assez intéressant parce qu'elle nous a dit aussi qu'elle n'avait pas vécu beaucoup de violences. Ça allait. Et que s'il y avait des violences, elle interrogeait aussi le côté lesbophobie de l'extérieur. C'est-à-dire, les personnes sont... En fait, ce n'est pas facile, surtout dans les années 90, pour les lesbiennes. Ce n'était pas facile à la maison. Ce n'était pas facile sur le lieu de travail. C'était facile un peu nulle part. Et que du coup, voilà, il y a une telle frustration et tellement de violences qui viennent de l'extérieur que parfois, un petit coup dans le nez, ça pouvait devenir vite électrique. Et Christine aussi nous a dit ça. Elle nous a dit qu'elle imaginait... Enfin, qu'elle pensait aussi que... Il pouvait y avoir pas mal de bagarres dans le pulp parce qu'aussi, c'était moins accepté avant. Donc, c'est un peu une analyse comme ça. Non, on n'est pas bien sûr parce qu'on trouve qu'il y a toujours de la violence, juste elle s'exprime sous d'autres formes. Mais c'est ce que nous a dit Nicole aussi. Hein. Elle nous a dit que rien n'était acquis et que ça pouvait aussi basculer pour nous, nos droits ou notre façon de vivre du jour au lendemain. Mais cette aussi différence entre bar et club... on se demandait, mais on t'a déjà posé la question tout à l'heure, hein, comment même à tes soirées calor, est-ce que... Parce que c'est un peu un mix entre soirée club un peu grande, mais quand même un peu intimiste. En tout cas, moi, je suis venue à la dernière qui était au Sample. C'était quand même possible de voir qu'il y avait... C'était pas non plus la machine du Moulin Rouge, quoi. Est-ce que c'est quelque chose que tu fais en tant qu'organisatrice de soirée? Voir un peu si une personne a trop bu, voir un peu si... Est-ce que tu as cette démarche-là?
3: T'es venue, c'était en septembre ou c'est, octobre?
1: Ouais, c'est ça, entre septembre et octobre.
3: Oui, bon, j'étais pas là.
1: Ah, d'accord.
3: Ouais, j'étais pas là, ma propre soirée, petit problème de famille. Donc, j'ai pas pu annuler la soirée. Donc, la soirée s'est passée sans moi. C'est la première fois. Mais habituellement, aux soirées... En fait, moi, j'ai décidé de plus organiser de soirée club. J'avais fait la première calor au Chinois. Donc, c'était une soirée club. Mais... même si la soirée était géniale et franchement, les gens avaient l'air très contents, je me suis dit que j'avais envie de faire quelque chose de plus intimiste et de moins punk, disons. Parce que j'ai vieilli aussi. Et j'avais envie de quelque chose de plus familial, où les gens se retrouvent un peu dans un cocon, où ils savent qu'ils vont croiser un tel, qu'ils vont croiser machin, sans que ce soit malsain. Et c'est pour ça aussi que j'essaie d'à chaque fois avoir un marché de créateurs, parce que il y a des gens aussi qui n'aiment pas danser, il y a des gens qui aiment juste discuter, voilà, draguer potentiellement, acheter des trucs. Et que la fête, c'est pas juste les prods et la musique et s'éclater la tête. Et c'est aussi échanger et rencontrer des gens qu'on ne rencontrerait pas forcément ailleurs. Et du coup, ouais, je surveille pas mal, mais ça, c'est un truc que je fais aussi dans la vie. C'est-à-dire que j'ai un peu l'œil partout, je suis assez dans la survigilance. Et du coup, à mes soirées, je check vachement parce que en fait, ça peut aller très vite. Déjà, je check surtout les mecs, même n'importe quel mec, hein, parce qu'en fait, c'est souvent de là que ça part, même s'il y en a très peu. Mais oui, je check surtout les gens qui ont l'air vraiment défoncés. Parce que ça arrive, des gens qui à 23 heures, on a l'impression que pour eux il est 5 heures du matin et eux il faut les garder à l'œil parce qu'en fait ils peuvent très vite partir ou partir en vrille, enfin, partir en eux ou partir en vrille. Et ouais, c'est important en tant qu'orga de pas se cacher dans les loges avec les artistes et boire des coups, mais juste d'aller, pas forcément d'aller parler aux gens parce qu'on n'est pas là non plus pour faire des rencontres nous-mêmes, mais de juste ouais d'avoir un œil un peu partout ou d'avoir des potes qui ont des yeux un peu partout.
1: Ouais, c'est un sacré travail, hein. Mais pendant que tu parlais, j'ai eu ce souvenir de la bringue aussi qui avait été attaquée à la Villette. C'est une soirée lesbo queer aussi.
3: Ah oui, la bringue.
1: Par une bande de mecs qui avaient lancé des mortiers d'artifice, c'était une attaque lesbophobe. Dans le bar, quoi.
3: Ouais, mais ouais. Ça arrive de temps en temps. À la Ouette, on avait eu des mecs qui étaient rentrés et on avait des personnes qui avaient enlevé les t-shirts. Quoi. Il y a vraiment une époque où tout le monde enlevait son t-shirt. Enfin, des personnes du public, quoi. Et qui dansaient.
1: Ça, Inès, on a connu cette époque sombre.
3: Je ne sais pas comment c'est maintenant. Est-ce que les gens retirent toujours leurs t-shirts?
1: J'en sais rien. Moi, je voyais toutes mes camarades d'organisation politique torse nu.
0: Mais ça rapproche.
3: Ah, mon Dieu.
2: J'ai l'impression
1: que... Moi, je n'ai jamais enlevé le t-shirt, donc je me retrouvais dans des groupes de 8 torse nu.
3: On est d'accord.
1: J'étais là, tout se passe bien, vous allez bien et tout. Elle est sympa, le morceau.
2: J'ai l'impression que depuis qu'il y a moins de soirées en non-mixité exclusivement entre meufs, bah c'est moins le cas parce que bah en fait il y a aussi un truc où juste les meufs osent plus le faire parce que voilà, il y a des gars dans la soirée.
1: C'est une hypothèse, ouais, c'est très probable et c'est intéressant que tu poses ça là. Probablement, ça doit jouer.
3: Oui, c'est ça. Bah, il y a une autre fois aussi, c'était la jeudi hockey. Parce que la jeudi hockey, c'est un peu un mélange de gens, n'importe qui vient danser, qui vient, voilà. Et de milieu queer. Enfin, queer, voilà. Et du coup, ce mélange ne fonctionne pas du tout. Et parfois, après, il y a des collectifs qui arrivent à faire du tri. Mais il y avait eu une soirée où j'avais joué, il y avait eu des petites meufs, là, hyper jeunes, 20, 25 ans. Hyper jeunes, oui. Qui avaient retiré le t-shirt, mais elles étaient, je sais pas, 20. Et moi, j'étais là, waouh! Et en fait, je surveillais parce qu'il y avait des mecs derrière, alors que j'étais pas orga, j'étais juste là pour jouer. Et ça me stressait, en fait. J'étais hyper stressée pour elles parce que je voyais que les mecs les mataient et que ça devenait un peu dangereux, en fait. Mais elles ne s'en rendaient pas compte. Elles étaient jeunes, un petit peu alcoolisées. Et en fait, ça allait très vite. Et c'est la même époque où il y avait eu des petits problèmes de VIOLS. Voilà, il y avait eu des problèmes. Dans cette soirée. Mais c'était c'était pas du fait de l'orga, hein, mais c'était le mélange qui faisait que ça partait en cacahuète.
1: Ça, on n'a pas trop parlé des VSS, mais c'est aussi un gros sujet, quoi, de partage d'espace, surtout dans les bars, les lieux fixes où on est amené à retourner régulièrement. Il y avait eu des partages d'espace à la mutinerie, par exemple. Ouais, pas facile. Sport de combat, le fait d'organiser des soirées, tenir des bars, lesbiens et queer.
3: Oui, parce que si, si on peut juste terminer là-dessus, enfin, ce que je viens d'y penser, c'est que la fête, c'est aussi une culture et que tout le monde ne peut pas s'improviser orga. Enfin, j'ai l'impression qu'il y a aussi beaucoup de gens qui disent « Ouais, je vais organiser une soirée », mais qui ne pensent pas à tout. Je ne dis pas que moi, je pense à tout ou que les autres pensent à tout, mais c'est aussi une organisation particulière, c'est un travail, c'est aussi politique et militant et il faut penser aux gens qui vont venir et à ce qu'ils risquent et à ce qui va se passer. Et que parfois, à 20-25 ans, quand on organise une soirée, on ne pense peut-être pas à tout parce qu'on n'a pas la culture de la fête comme on peut l'avoir à 30, 35, 40 ans. Et je pense que c'est important de bien réfléchir à ce qu'on fait avant d'organiser une soirée. Parce que ça peut vite partir en vrille et ça peut vite aussi terminer chez les pompiers ou au commissariat. Et après, voilà, c'est compliqué.
1: Non, pas au commissariat, on n'aime pas.
3: Non, mais...
1: Avec le GIGN, carrément.
3: Oui, voilà.
1: J'avais oublié cette histoire de GIGN, mais c'est... bref. Petit aparté, c'est une dinguerie quand même de gérer ça comme ça. Bon.
0: Bon, c'était... C'était intéressant. C'était très intéressant. Oui. Je me suis mise en mode écoute. Ouais, c'était
1: en mode avion carrément.
0: Ouais, ça partait dans tous les sens tellement c'était waouh, intéressant.
4: Club Queen.
1: C'est ainsi qu'on se quitte, n'est-ce pas Inès ?
0: Oui, un grand merci d'avoir suivi Club Queen. Merci à nos invités Éline et Adeline et à Hugo pardon à la réalisation. On se dit dans deux mois pour une nouvelle émission sur Station Station, toujours. Et puis à bientôt.
1: Bonne nuit. Merci.
3: Merci.
2: Merci beaucoup.

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2: Oi, tudo bem? Meu nome é Pedro e essa é a Nina. Sejam bem-vindos ao meu carro.
3: Salut, ça va? Moi, c'est Nina. Et celui qui vous parle, c'est Pedro. Bienvenue à sa voiture.
2: Meu carro é um Clio 2008, mais conhecido como P-Clio. Eu passei minha infância aqui dentro junto com meu avô, que me levava para todos os lugares em Guarulhos.
3: La voiture de Pedro est un Clio 2008, plus connu sous le nom de P-Clio. Pedro a passé son enfance ici, avec son grand-père, qui l'amenait partout à Guarulhos.
2: O P-Clio é a herança da família. Ele é antigo, então ele só toca CDs. Desde que eu comecei a dirigir, eu criei uma outra relação com a música.
3: La P-Clio est un héritage de famille. Il est ancien, donc il ne lit que des CD. Depuis qu'il a commencé à conduire, Pedro a développé une autre relation avec la musique.
2: Os CDs que eu vou tocar pra vocês vieram de sebos, do meu pai e de amigos. Eu selecionei alguns que eu gosto de escutar dirigindo. Espero que vocês gostem da carona.
3: Les CD que nous allons vous faire écouter viennent des bouquinistes, de son père et de ses amis. Il en a sélectionné quelques-uns qu'il aime écouter en conduisant. On espère que vous apprécierez cette balade.

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sentido de um Travolta, hein?

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1: La douceur. La fantaisie. Et la violence fleurie. Animomo de Florico.
3: Cocorico. Un rayon de soleil passe à travers les coucous. Dans les champs, au bruit des cocorico, les céréales blondissent. Les violettes poussent le vent au fond de l'étang. Le ruisseau entretient la clarté des pétales de magnolia. Un insecte brille, gros comme la feuille de dingo qui hésite sur l'arbre. Le cerisier caresse le ton. Les gentils fantômes entrent par la fenêtre.
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0: un effort, que je change ma conduite, mais à aucun moment tu ne réfléchis. En les entendant, en les voyant agir, tu ne remarques rien. C'est comme ça, on ne les stoppera pas. Qu'est-ce que j'y peux? Tu voudrais que je recule, toi, que je me rétracte. Mais qu'est-ce qui te prend à la fin? Bon sang, ce sont leurs préjugés, leurs jugements après tout.
1: S'il te plaît, regarde-toi. Qu'est-ce qui t'arrive? Qu'es-tu en train de faire? Tu parles pour les manipuler, tu profites déjà d'eux. C'est pathétique, tu ne trouves pas? Est-ce que c'est vraiment la bonne méthode, Hector? Ces gens vont partir. Est-ce que tu les comprends un tant soit peu? Es-tu sûr de voir encore les vrais enjeux de tout ça? Je te connais. Sans le vouloir, vraiment, tu pourrais commettre l'irréparable. Au fond, qu'est-ce que tu préfères? Qu'attends-tu au juste? Tu veux continuer d'intervenir? Arrête de jouer. C'est fini. Tout simplement, oublie.
0: Simona, il faut qu'on arrive à s'accorder, eux et moi. Ils doivent m'accepter. Ouvre un peu les yeux. Si, je te le dis. Réfléchis-y.

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1: Un sentimental et un sincère. À la recherche de l'âme d'Alexia. Antoine Martel. Ton âme, Alexia X. Kiss.
5: Viens à moi. Entre dans mon âme. Défais ces tissus. Le calme est là et t'entoure. Une douce chaleur me domine, Alexia. Je n'ai pas menti, embrasse-moi. Je te veux. Partage mon présent, je serai ton gardien. Je n'ai pas de fierté. Ta présence brûle toutes mes pensées solitaires. Je t'aime. Encore, approche. Quelque chose est là, résorbé au fond de moi. Je ne suis déjà plus ce que je te décris. Il faut que le reste de ton corps vienne. Donne tes lèvres. Mon crâne se fissure dans la douceur. Appelle ce corps, vite. Des nœuds me prennent, des serpents d'amour. Tu es mon empreinte. Alexia, nos cœurs se toucheront, je te le promets. Réveille-toi.
1: C'était ton âme, Alexia. X Kiss, aux éditions Béton Roman.
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6: 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Quesaco, Ancora, le livre titre

Lorsque je dis « ils existent », ça parle. Ça sous-entend quelque chose, comme une caresse froide se mêle à l'évidence. Mais qu'est-ce que c'est? De quoi ça parle? C'est dans cet environnement-là que j'enquête. Sans jamais regarder à l'extérieur, recourir au monde extérieur. Il faut que ce soit de leur monde, de leur matière, manière. Vous comprenez? Si j'isole le phénomène naissant, comme en ce moment, ils existent, vous verrez bien, vous commencerez. Je vous le souligne, ce n'est pas une hallucination. Ils existent. Entendez-vous quelque chose? Des ombres au loin. Ils existent. Vous entendez tout près quelque chose? Au loin, des ombres s'étirent. Cela veut dire qu'il y a des formes, des monstres mondes ou des corps d'autres tout près. La possibilité de... qui s'élargit. La lourdeur d'une chose, dense, comme une forme et à demi palpable, avec des yeux, qui ressort des vocables. Vous la sentez? Une âme comme une narration souterraine, ainsi, telle qu'elle, sous-jacente. Il ne faut rien dire de plus, juste réécouter. Il faut le dire, c'est cela, rien de plus, à mi-mot à peine. Laissez passer derrière nous cette épaisseur imaginaire, angoissante, cette densité, ce roman d'une seule phrase, la puissance de ce moment qui parle, j'éteins. Ils existent.

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0: Lorsque je dis « ils existent », ça parle, ça sous-entend quelque chose, comme une caresse froide se mêle à l'évidence. Mais qu'est-ce que c'est? De quoi ça parle? C'est dans cet environnement-là que j'enquête. Sans jamais regarder ailleurs, sans jamais recourir au monde extérieur, il faut que ce soit de leur monde, de leur matière manière, vous comprenez? Si j'isole le phénomène naissant, comme en ce moment, ils existent, vous verrez bien, vous commencerez. Je vous le souligne, ce n'est pas une hallucination. Ils existent. Entendez-vous quelque chose? Des ombres au loin, ils existent. Vous entendez tout près quelque chose? Au loin, des ombres s'étirent. Cela veut dire qu'il y a des formes, des monstres-mondes ou des corps d'autres tout près. La possibilité de qui s'élargit, la lourdeur d'une chose dense comme une forme à demi palpable avec des yeux qui ressort des vocables. Vous la sentez? Une âme, comme une narration souterraine, ainsi, telle qu'elle, sous-jacente. Il ne faut rien dire de plus, juste réécouter. Laissez passer derrière nous cette épaisseur imaginaire angoissante, cette densité, le roman d'une seule phrase, la puissance de ce moment qui parle, j'éteins. Ils existent.
1: C'était Tout parlera aux éditions Béton Roman.

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3: Zoom sur un soum-soum. Zbalek de ce qu'on... grave qu'écras. Tara Charlotte dit... Balek. Balek.
4: La Terre a tourné vers le Soleil une seconde fois aujourd'hui. Je trône comme une colonne à sa surface. Tout semble désertique, transparent, hors moi. Tout objet ou image est un tas de calques. Les couleurs fades se superposent jusqu'à m'amollir le cerveau. C'est ma faute, je n'aurais pas dû. Mon regard sature de vagues, chaux vives, spectres plus solides que le réel. La reconfiguration de mon corps ne semble plus opérer. Les gens s'approchent trop près, ils sont trop loin. Moi, je reste à moitié débile, longtemps immobile. Je suis si voyant autour de ces draps carmous, charognes vives. Mais tout leur semble parallèle, rien ne me calcule. Ils ne me voient pas du tout comme un danger, comme un clown ou une erreur. Ils m'éteignent juste. Ce que j'observe est d'un calme dévastateur. Il faut que je retrouve un itinéraire.

0: C'était Balek, aux éditions Béton Roman.
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0: Waouh, c'est la première fois qu'on entend notre jingle de Niche moins 1. Un grand merci à Raphaël Giaretto qui a réalisé ce jingle en dernière urgence cette nuit à 4h du matin.
1: Sans elle, on n'aurait pas de proposition sonore, donc merci à elle.
0: Donc on se présente, on est Niche moins 1, moi c'est Ella.
1: Moi c'est Perle.
0: Et donc c'est notre première émission à la station Station, on est trop contentes. Ça sera aussi sûrement la dernière dans les murs de la radio de la station Station, puisque comme tout le monde le sait, la station se met entre parenthèses.
1: Oui.
0: Et d'ailleurs, si jamais vous avez des lieux vraiment merveilleux pour accueillir ces merveilleuses personnes de la station, de la radio, station Station, n'hésitez pas.
1: Oui, on est toutes oui.
0: Voilà. On va présenter le projet parce qu'on sait que c'est le début d'une longue série, en fait.
1: J'espère bien.
0: J'en suis sûre, car j'ai vraiment aucun doute. Quand je te vois avec tes lunettes et ta jupe verte qui est si bien, je sais que c'est le début d'une longue aventure. Donc cette émission, elle est née au début, j'avais envie de faire une émission qui s'appellerait « Toutes les femmes
1: de ma vie ».
0: De ma vie, voilà, exactement. Non pas parce que je suis fan de Camaro, mais parce que j'aime beaucoup Dorothy Allison qui avait écrit un roman qui s'appelle « Trash » et qui raconte les femmes de sa vie, de sa famille notamment, mais de sa vie. Et j'avais envie de passer du temps avec les femmes qui jalonnent ma vie. Et quand j'ai raconté cette idée... Perle était dans ma caravane.
1: Donc en fait, pour mettre un peu de contexte, moi je suis arrivée à la Sibéran, je ne savais un peu rien faire et j'ai vu qu'en gros, Station nous offrait du temps d'antenne. Et donc je me suis affiliée à Ella pour créer un peu ce concept d'émission qui est passé de toutes les femmes de ma vie à du coup Niche moins 1.
0: Exactement.
1: Et Niche moins 1... C'est un peu compliqué à expliquer comme ça, mais je voulais qu'on aille au-delà juste que d'inviter des personnes qu'on connaissait ou sinon juste de femmes. Je voulais qu'on puisse donner la parole à tout le monde. Et je trouvais que, en gros, Niche moins 1, c'est quoi ? On peut dire que c'est un espèce de refuge où tu as le droit de faire sans justifier la forme et le process. Et en gros, c'est un espèce d'espace, un espace, un état, une pensée permettant une expression libre. J'ai créé ce terme, pourquoi ? Parce qu'en gros, quand j'étais plus jeune, au début des réseaux sociaux, je me permettais de partager un peu ce que je voulais dans ma story.
0: Ouais.
1: Et j'ai des potes qui se sont foutus de ma gueule en mode tu te prends pour qui ? Tu te prends pour une influenceuse à nous montrer les choses que t'aimes. Et ça m'a saoulée en fait. Et donc j'ai décidé que je serais genre niche moins un. Et c'est genre juste pour laisser la parole à toutes les personnes qui le souhaitent, qui créent et qui n'ont pas encore trouvé, on va dire, leur niche ou leur mainstream ou. Qui n'ont pas les codes de pouvoir mettre en avant ce qu'ils veulent faire, ce qu'elles veulent faire. Voilà.
0: En gros, si vous nous écoutez et que vous appréciez ce qu'on est en train de dire, vous serez probablement invité dans cette émission de radio.
1: Exactement. Voilà.
0: Ok, du coup, moi j'ai proposé à Perle, vu qu'en fait on va commencer cette aventure à deux, j'avais envie de l'interviewer et de passer du temps avec elle. Donc dans cet espace, cette safe place imaginaire qu'on appelle la niche moins un.
1: Ouais, je sais pas si c'est bien sécuritaire, mais on va faire en sorte que ça le soit, voilà.
0: T'avais envie de commencer par une musique, Perle ?
1: Donc là, on va lancer, j'ai oublié le nom de la musique, mais on va lancer la première musique qui permettra de faire de l'espace et qu'on puisse prendre la place, d'ensuite prendre la parole. Voilà.

0: Merci.
1: C'était Allo Boy.
0: Allo Boy, le nom du titre, c'est L'eau criant dominante. Je pense. Désolée, j'ai la mémoire en passoire, donc va falloir faire avec.
1: Pas de problème, ça fait partie de ta présentation.
0: Oui.
1: Et ben du coup, donc Perle, est-ce que tu as envie de nous parler un peu de toi dans cette question vertigineuse?
0: Oui. Alors en fait, là, je vais me permettre de lire un petit texte. En fait, j'ai beaucoup de mal à prendre la parole.
1: Mm-hmm.
0: Du coup, j'estime que là, je suis dans un exercice de niche moins un, c'est-à-dire où je vais éviter de me sentir mal, car jugé par un public, parce que tout ce que je produis est légitime.
1: Mm-hmm.
0: Donc, je vais commencer. Comme ça, vous apprendrez à mieux me connaître. Et au fur et à mesure des sessions, notre lien parasocial deviendra de plus en plus solide. Ok. Attention aussi, je bégaye et c'est ok. Au début, je ne sais jamais quoi écrire. J'ai la tête vide, je panique. Voilà, ça commence toujours comme ça avec moi. J'ai la tête vide, je panique. Pourtant, je sais que ça fourmille là-dedans. Mais voilà, grosse tête vide de Perle. Donc comme vous le savez, je vais le répéter assez souvent, moi c'est Perle, j'adore mon prénom. mon prénom, c'est ma première radio. Ça fait 2 mois que je stresse parce que je sais jamais quel sujet aborder. Pour moi, c'est comme les restitutions à la fac. Faut plaire, être assez intelligible, assez mainstream, assez niche. Faire attention à ne pas enfoncer des portes ouvertes et surtout à en laisser d'autres fermées. Ce texte, c'est un premier jet. Il est possible que je sois en totale contradiction avec des éléments que je vais rapporter. Mais il fallait absolument que je trouve un truc, parce qu'en vrai, on a trop reporté la radio. Et de toute manière, tant qu'on me laisse le droit à l'erreur, à l'évolution et à la vulnérabilité, tout se portera très bien pour moi. J'ai essayé le fake it until you make it, mais je ne sais qu'être moi. Mon but, je pense, c'est de puiser dans ma vulnérabilité, de n'être plus que ça. En vrai, je ne sais faire que ça. Alors à partir d'aujourd'hui, j'apprends à rester moi. Restez-moi avec moi, restez-moi avec Ella, restez-moi avec vous. Performer, pour moi, c'est jouer un rôle. Il y a ce que tu es et ce que tu fais pour le regard des autres. Ta façon de t'habiller, de parler, d'être en relation. Si tu fais semblant d'être ce que tu n'es pas pour garder quelqu'un dans ta vie, tu performes. On performe tous les jours. En famille, au travail, à l'école, dehors. Et c'est fatigant en fait. Parce que performer, c'est travailler, et la vie, moi je veux travailler le moins possible. Ça demande beaucoup d'attention, et l'attention, avec mon gros TDAH, bah j'en ai pas vraiment des masses. Il y a une version de nous qu'on pense que l'autre ne veut pas voir. Pour garder certaines personnes autour de nous, on en montre une version adaptée. Et garder cette version-là en permanence, c'est un métier qui ne se termine jamais. Et moi, il est hors de question que je travaille gratuitement. Si je parle de performance, c'est qu'avec l'autisme et en étant une femme noire, qu'on considère soit comme moche, soit comme très masculine, j'ai dû masquer. Masquer, c'est observer les autres, copier, ajuster, pour passer inaperçu ou être perçu de manière légitime pour autrui. Ça, je l'ai fait pendant des années. Là, je sais que je n'ai pas tout dit sur la performance. J'y consacrerai peut-être un texte entier. Parce qu'en vrai, je ne trouve pas ça dégueu, ni débile non plus, le fait de savoir performer. Aujourd'hui, j'avais juste la flemme de continuer, ou plutôt, c'était juste pas la priorité. C'est pour ça que, aujourd'hui, ce qu'on fait là, j'appelle ça niche moins un. Je ne dis pas ridicule, parce qu'on pourrait penser que niche moins un, c'est juste arrêter d'être genre juste cringe. Je ne dis pas ridicule parce que ce mot est trop chargé. Niche moins un, c'est la pression factice à paraître bien et la liberté de passer en dessous. Accepter d'être débutante, d'être gênante, d'être cringe pour arriver là où tu veux aller. Dans ce pays, et je parle de ce pays parce que c'est ici que je vis, on a plus envie d'être crédible que d'être débutant. On glorifie l'arrivée, jamais le process. Pourtant, toutes les personnes qu'on admire, à un moment donné, Bah, peut-être que personne ne comprenait ce qu'elle faisait vraiment au début. Et ce sont les procès, je pense, qui permettent de comprendre l'arrivée. Alors voilà, mon procès à moi. En ce moment, je suis en cours de diagnostic sur l'autisme. Pour le TDAH, c'est fait. 30 ans pour me faire diagnostiquer, dont 10 ans de recherche active pour trouver un psychiatre qui capterait. J'ai l'impression de redécouvrir la vie, d'avoir un an. Alors j'ai décidé d'assumer mes points de vue naïfs et de recommencer de zéro. Perle a beaucoup de mal à articuler sa pensée, donc je m'excuse d'avance si ce que je balance n'est qu'un agrégat de différents faits superficiels. Moi, donc Perle, je pensais être à l'aise avec le second degré. En fait, je me rends compte que je l'ai travaillé depuis toute petite et que j'apprends encore tous les jours sur les intentions sous-jacentes des personnes qui m'entourent. Je suis hyper littérale. Et je suis aussi anxieuse, mais c'est une anxiété spécifique et c'est important de la comprendre pour me comprendre. Pendant longtemps, on l'a rangée dans les troubles psychiatriques liés à la bipolarité, alors qu'elle vient de mon fonctionnement neurodéveloppemental autistique qui peine encore à se trouver. J'ai peur que vous pensiez que je ne pense qu'à ça, à l'autisme. Mais déchiffrer cette clé, c'est comprendre mon fonctionnement. Ça ne me définit pas, mais j'ai besoin d'en passer par là. Il y a un mot que je veux vous donner, l'alexithymie. C'est la difficulté à identifier ce qu'on ressent et à le mettre en mots. Elle est fréquente chez les personnes autistes et moi je m'y reconnais. C'est pour ça que j'ai besoin de parler à voix haute. Si je ne verbalise pas, je ne comprends rien. Je peux, moi, être drôlement silencieux et talkative en même temps. Parler, c'est vital. Alors faudra faire avec les erreurs de syntaxe. Je suis nouvelle dans le bail d'écrire, mais je pense que j'ai le droit de dire ce que je veux. Pour écrire ce texte, j'ai dû prendre un Valium. Pas pour trouver l'inspi, mais pour me débloquer et passer à l'action. Sinon, je suis juste trop éparpillée. Et en plus, je me trouve nulle. Parce que j'ai fini par intégrer ce que les gens pensent de moi, à force de les observer et de les copier. Alors je vous pose la question. Est-ce que ça fait de moi une tricheuse d'être heureuse d'avoir pris ce Valium pour gérer l'appréhension d'écrire? Est-ce que ça fait de moi une tricheuse si j'ai dû prendre du Concerta pour réussir à me poser devant mon ordinateur? Est-ce que ça fait de moi une tricheuse si je me fais aider par une personne pour écrire mes textes? Est-ce que ça fait de moi une tricheuse si je mets de l'intelligence artificielle pour mettre de l'ordre dans mes idées? On parle de validisme. Le validisme, c'est la discrimination envers les personnes handicapées. Et on parle aussi de handicap invisible. Moi, je me suis fait souvent discriminer parce que j'étais bizarre. Parce que j'avais l'air bizarre, sans avoir le physique qui donne le droit d'être bizarre. Parce qu'il y a une bizarrerie qui est cool et une bizarrerie qui ne l'est pas. Et la bizarrerie qui ne l'est pas, c'est celle qu'on me met sur moi. Ça me fait rire en fait. Parce que pour pouvoir me trouver cringe, bizarre, complètement à côté de la plaque, on m'enlève mon handicap. On me dit qu'il est invisible. Alors que moi, je trouve franchement qu'il se voit. Il se voit, mais on ne le lit pas comme un handicap. On le lit comme un défaut de personnalité. Et c'est dur, parce que je ne veux pas qu'on me définisse juste par mon handicap. Mais pour qu'on me prenne au sérieux, je dois quand même expliquer que j'en ai un. Sinon, certains aspects de ma personnalité basculent direct. Je deviens juste cette meuf, cringe, incompréhensible. Voilà pourquoi j'en parle, et voilà pourquoi j'ai masqué pendant des années. Ma priorité aujourd'hui, c'est de parler, de m'essayer à de nouveaux médias. En vrai, je me sens un peu comme une meuf qui bénéficie du hors les murs. Hors les murs, à la base, ça désigne une institution, un musée, un théâtre, une bibliothèque, qu'importe, qui sort de son bâtiment pour aller à la rencontre des gens là où ils sont. Moi, je l'utilise un peu dans l'autre sens. Je pense à ces dispositifs où l'on prend des personnes précaires, financièrement ou culturellement, pour les amener dans des milieux qui ne le sont pas. Je me sens invitée dans un endroit qui, de base, devrait être le mien, mais qui est difficile d'accès quand on n'est pas déjà inséré dans un certain cercle. Je suis contente de pouvoir m'exercer à la prise de parole dans un contexte comme celui-ci. Et si ça me permet de faire de l'autothérapie, bah ce sera déjà ça de gagner. Voilà.
1: Merci beaucoup, Perle, pour ce très beau texte.
0: J'ai tout donné.
1: C'est très beau parce qu'en fait, quand on s'est donné rendez-vous pour faire cette émission de radio, Perle m'avait dit au début, que tu voulais parler de ta colère.
0: Oui, en effet.
1: Et on s'est vu, on a débriefé autour de ça pour préparer cette émission et tu voulais écrire un texte. Tu avais commencé à écrire un texte que tu m'as lu, qui était très en colère.
0: Oui.
1: Et en fait, là, je trouve que ce qui est beau, c'est comme si c'était la continuité du chemin de la colère et que cette colère, elle s'était transformée en raisonnement et presque en quelque chose de pacifié à l'intérieur qui fait que tu peux utiliser cette force de colère pour nommer les choses.
0: Bah, en fait... Moi, j'adore les personnes en colère. J'adore les personnes qui ont le seum. J'adore le seum. Mais je pense que c'est important aussi de s'apaiser intérieurement. Et au vu de tout ce qui se passe dans ma vie et dans la vie d'autres personnes, là, pour ma part, j'avais besoin d'un peu de calme et pour l'instant de set-up le contexte de qui je suis. Et ensuite arrivera les écrits. Plein de colère.
1: J'ai envie de te partager une citation encore de Dorothy Allison. C'est vraiment une autrice que j'aime beaucoup et qui m'accompagne beaucoup. En fait, au début, je voulais lire une autre citation, mais ton texte m'a fait penser à ça. Donc, je te la lis, c'est assez rapide.
0: Puis avec plaisir.
1: Chaque fois que je m'assieds pour écrire, j'ai très peur que tout ce que j'écris ne me révèle que je suis le monstre qu'on m'a toujours dit que j'étais. Mais c'est une peur personnelle, quelque chose que je dois affronter dans tout ce que je fais. Dans chaque acte que je considère avec attention. C'est le souffle de la mort et du déni. Écrire est un acte qui réclame du courage et du sens, qui tourne le dos au reniement, brise les peurs et me soulage parce que cela parvient dans une certaine mesure à soulager toutes les personnes comme moi.
0: Ah, magnifique. D'accord.
1: Voilà, en écoutant ton texte, j'avais l'impression que c'est ce mot de soulagement.
0: Oui. Bah, je trouve que ça fait formidablement écho, tout en sachant que c'est très beau, mais je t'encourage aussi à lire le premier texte que tu voulais aussi lire.
1: Ah ouais, grave.
0: Alors, parce qu'il est vraiment très très beau et je pense que les personnes qui nous écoutent devraient aussi en profiter.
1: Tu veux que je le lise maintenant ?
0: Oui.
1: Donc c'est toujours Dorothy Allison, hein. Oui. Vraiment en fait on va dire qu'autour de cette table on est avec trois personnes, il y a Perle, Dorothy et moi.
0: Et là.
1: Ma tante Dot disait pour plaisanter, il y a deux ou trois choses que je sais parfaitement, mais jamais les mêmes et pas aussi parfaitement que je le voudrais. Ce que je sais assurément c'est que la classe sociale, le genre, l'orientation sexuelle et les préjugés, raciaux, ethniques et religieux, forment un maillage complexe qui façonne et place les barrières dans notre vie et que résister à la haine n'est pas chose facile. Clamer son identité dans le chaudron de la haine et résister à cette haine est infiniment compliqué et pire, presque impossible à expliquer. Et c'est vrai qu'avant de commencer cette émission, je te lisais cette citation en te disant que résister à la haine, c'était aussi peut-être... c'était peut-être aussi ça, niche moins un, et de pouvoir clamer son identité dans ce chaudron.
0: Oui, exactement. Bah, tout dépend de comment on voit aussi résister à la haine, parce que du coup, je suis aussi d'avis de l'embrasser, parce que je pense que de cette haine peut sortir vraiment énormément de belles choses, énormément de revendications, et que c'est assez malheureux, mais que j'ai l'impression que c'est que via cette haine et cette colère qu'on peut se faire réellement entendre.
1: Donc toi, avant d'écrire, par exemple, est-ce que c'est un sentiment de colère qui t'habite ?
0: En fait, mon processus d'écriture, il est vraiment complexe parce que justement, moi, j'ai la tête très, très souvent vide. Et en effet, c'est quand je vais me recevoir une information intense, donc ça peut être de la colère ou de la joie, que je vais pouvoir déverser mon fiel, en fait. Du coup, j'ai encore du mal, par rapport à l'autisme, j'ai encore du mal à comprendre quelles sont les dispositions dont j'aurais besoin pour être suffisamment à l'aise, pour être dans un état de flow qui pourrait me permettre de créer. Donc là, pour l'instant, on parle de l'écriture, mais il y a énormément de choses qui m'intéressent. et que justement l'état de niche moins 1, c'est de ne pas avoir peur parce que je fréquente énormément de cercles et on a beau faire genre que tout le monde est le bienvenu, il y a quand même certains codes à avoir qui font en sorte que les personnes te trouvent assez légitime, soit pour te suivre dans tes délires, soit pour pouvoir t'aider dans tes délires. Et quand t'as pas du tout ces codes-là, que ce soit dans les niches ou dans le mainstream, bah genre juste t'es bloqué. Et je trouve ça con en fait, voilà.
1: Je suis d'accord avec toi.
0: Voilà.
1: Est-ce qu'actuellement tu te sens un endroit qui est bloqué ou t'as plutôt l'impression justement d'avoir un peu dépassé ces sensations-là qui prennent quand même grave de place?
0: Je me sens... On va dire que je me sens bien entourée et je pense juste aux personnes qui ne le sont pas. Et bloquée parce que de toute manière, je ressens beaucoup d'anxiété, mais plus bloquée parce que du coup, je sais que je ressens de l'anxiété et que j'ai le droit d'être qui je veux être. Mais ce serait hyper facile si le simple fait de dire « oui, je suis anxieux, donc comme je sais que je suis anxieux, bah, je ne serai plus anxieuse », bah... Je sais plus où j'en étais dans ma phrase, je me suis perdue. Je suis bloquée et pas bloquée. Ça sera souvent mes réponses, c'est que je suis et je ne suis pas. J'ai du mal à être soit dans la positive, soit dans la négative. Voilà.
1: Et par exemple, si il y avait quelqu'un, quelqu'une, ou même ne serait-ce toi, dans un moment de méga anxiété, si ton toi, d'un moment, qui est dans un moment de non-anxiété, pouvait communiquer avec l'anxiété, qu'est-ce que tu donnerais, genre comme sac à main rempli de super remèdes à l'anxiété?
0: Ce que je me dirais et ce que j'essaye de me dire, c'est que les gens... Les individus ne sont personne pour apporter du jugement ou de la légitimité à ce que je dis. Et donc partir sur vraiment un truc de très grand je m'en foutisme en fait. Et c'est un peu la personne que je suis, mais que je souhaiterais rester sur la longueur. Quelqu'un qui s'en fout et qui fait les choses pour elle et pour les autres, sans se dire que le jugement de ces autres vont faire en sorte que je ne me sentirai plus légitime. Parce que je suis légitime de tout faire. Voilà.
1: Ok. Est-ce que tu veux qu'on passe ta deuxième musique?
0: Oui. Alors, là, on va mettre un son qui s'appelle « La Passion » de Saint-Preux. J'aime beaucoup cette musique. Parce qu'elle me met dans un état de bien-être... De bien-être, c'est tout. Voilà, elle me met dans un super état de bien-être. Voilà.
1: Bah franchement, très bien. Mettons-nous dans ton état de bien-être.
0: Bien-être, oui.

0: Magnifique morceau. Merci Perle de nous avoir partagé.
1: Oui, je l'écoute tous les jours. Voilà. J'aime bien le classique et les gens qui chantent sans dire de paroles. Voilà.
0: Je réfléchissais en écoutant la musique et je me disais, dans un sac à main pour répondre à l'anxiété, je mettrais un texto qu'un jour un ami m'a envoyé, où je me sentais vraiment en PLS vis-à-vis du monde.
1: D'accord.
0: Et je me disais que vraiment ce monde m'impressionnait et que j'étais vraiment trop bizarre pour ce monde, pour m'inscrire dans le monde. Et il m'avait écrit ce texto qui disait « C'est pas toi qui es bizarre, c'est le monde ». Et d'un coup, ça m'a fait tellement du bien d'envisager les choses comme ça. Voilà, je mettrai ce petit texto si jamais un jour t'es en PLS.
1: Oui, je veux bien. Bah, je veux bien que tu me le transfères et que je puisse le lire aussi pour me redonner du baume au cœur à chaque fois que je me sens weird. Voilà.
0: Justement, on a parlé d'anxiété, on a parlé de colère, on a parlé de haine, qui sont aussi des choses qui font du bien, en tout cas qui peuvent donner de la force pour écrire, pour dire, pour avancer, pour grandir. Mais maintenant qu'on a écouté cette belle musique et qu'on se dit les choses qui nous font du bien dans nos moments de weirdos, parlons de ce qui émeut toi, ta personne. Qu'est-ce qui t'émeut? Qu'est-ce qui te fait du bien?
1: Alors, au risque de passer pour quelqu'un de superficiel, moi, c'est le textile. Je ne sais pas si je dirais vraiment la fashion, mais c'est vraiment les tissus, les coupes. Je me suis rendu compte en parlant avec ma psychologue qu'un de mes spécifiques intérêts c'était vraiment l'habit et que quand je me faisais harceler quand j'étais plus jeune, quand j'étais plus petite, je le ressentais pas vraiment parce que ma tenue, mes habits c'était un peu mon gilet pare-balles, c'est ce qui me permettait de me sentir bien, et je m'en rends compte maintenant, parce que étant quand même assez précaire, je n'ai plus l'accès d'achat à toutes ces choses, en tout cas tous ces vêtements qui peuvent me faire du bien, et je pense que c'est une corrélation vraiment directe avec le fait de me sentir mal et pas armée pour tout ce qui se passe autour de moi, que ce soit personnellement ou dans le monde. Il y a aussi la musique. Mais à chaque fois qu'en fait je me dis que j'aime bien quelque chose, je m'auto-juge en me disant que je ne l'aime pas de la bonne manière. Et c'est en me faisant sur ma route plusieurs connaissances, amis, que je me suis rendu compte qu'il n'y avait pas une ou deux ou trois ou quatre ou 20 manières de faire les choses, mais genre juste... toute une infinité. Je peux donner un exemple, par exemple, quand je dis que j'adore la musique, souvent on me demande si je mixe. Et non, pas du tout. J'ai déjà essayé, ça a été une catastrophe. J'ai dû me cacher sous la table. En mode, je commençais à mixer, les sons, ils s'arrêtaient, je ne savais pas du tout comment gérer le deck. Enfin bref, c'était un peu n'importe quoi. Et puis là, je me dis, mais en fait, genre juste faire des playlists et les passer, c'est déjà beaucoup pour exprimer sa passion. Et je pense aussi, ce que j'aime beaucoup, c'est observer les gens et comprendre comment interagir avec toutes sortes d'individus. Voilà.
0: Pour rebondir sur ce que tu as commencé en disant, au risque de passer pour superficiel, mais il y a un texte très ancien, moi je suis un peu fan de samouraï, il y a un texte très ancien qui s'appelle Lagakure, qui a été écrit pour le samouraï, et dedans il y a c'est des commandements en fait pour être un bon samouraï, et dedans ils disent un samouraï qui ne sait pas laver son linge et ne sait pas bien tailler sa moustache n'est pas un bon samouraï. Et tu as parlé plusieurs fois d'armure en parlant de vêtements. Oui. Et moi je suis assez d'accord avec ça, qu'en fait cette manière qu'on choisit de se vêtir, c'est aussi comment on choisit d'affronter, de se présenter au monde. Donc je trouve pas ça superficiel du tout.
1: Mais oui, mais en même temps, en fait, comme la plupart des choses qui me font du bien ou qui font du bien à d'autres personnes s'achètent et qu'il y a du coup l'argent qui pèse dans la balance, j'aimerais aussi trouver quelque chose qui me fait du bien, mais qui n'est pas, quelque chose qui me fait du bien, mais qui serait accessible sans avoir besoin, justement, d'argent. Pour l'instant, je n'ai pas trouvé. C'est aussi tout le principe de Niche moins 1, c'est de créer avec... dans le moyen dans la possibilité de nos moyens, puisque par exemple j'ai envie de peindre, mais franchement acheter des bons pinceaux, acheter de la bonne peinture, trouver quelqu'un qui serait ok de m'épauler et de me suivre là-dedans, c'est compliqué. Du coup je suis très fière. Moi, par exemple, de ma passion et de ma manière de m'habiller. Mais j'aimerais aussi être fière de quelque chose que je n'aurais pas besoin d'acquérir via du capital monétaire, en fait. Voilà.
0: Moi, je trouve que, je ne sais pas combien s'évalue le capital monétaire de ta tenue, mais juste là, bon, on ne peut pas te voir, mais moi, je te vois. Et tu as un méga flow. Enfin, tu vois, je t'ai vu, tu es arrivée, je t'ai dit, mais quelle jupe perle.
1: Très gentille, ça fait du bien.
0: Après, la peinture, je suis d'accord que matériellement, c'est vrai que c'est un sujet. Comme par exemple la musique ou...
1: Ouais, tout, en fait.
0: Faire du cinéma ou... Bah, écrire, ça ne coûte pas trop cher, pour le coup.
1: Ouais, voilà, c'est pour ça que je m'étais lancée un peu là dans l'écriture, parce que j'étais en mode bon, ok.
0: Et en même temps, ça nécessite un peu de calme et du temps.
1: Ouais, c'est vrai.
0: Et maintenant, c'est aussi de l'argent.
1: Oui.
0: Mais bon, je pense qu'on arrive à inventer. Ça fait aussi plaisir que tu parles de la sape, mais bon, je suis un peu une sapeuse aussi. Peut-être que je suis juste superficielle et que je me justifie.
1: Non, je pense pas non plus.
0: Mais là, récemment, je présentais un film où c'est des personnes qui sont censées être de classe sociale plutôt marginale. Et on a eu un retour de quelqu'un qui disait... parce que du coup, les personnages sont archi sapés, mais avec des sapes vraiment que tu trouves en zone de gratuité.
1: D'accord.
0: Mais franchement, ils ont du flow, ces personnages. Et quelqu'une, en fait, a dit qu'elle trouvait qu'on esthétisait la misère. Et j'avais vraiment envie d'être... En fait, j'aurais trop voulu que ce soit une question-réponse, parce qu'en fait, on m'a dit cette phrase après coup, donc j'ai pas pu répondre à cette personne. Mais d'accord. Quand tu dis ça, ça réveille ma punchline qui n'a pas pu être donnée. Et j'avais envie de lui dire, mais ma belle, qu'est-ce que ça veut dire pour toi, esthétiser la misère? Est-ce que ça veut dire que tous les gens qui sont pauvres, que tu connais apparemment, sont moches et mal sapés? Et est-ce que tu as déjà entendu en retour de film, vous esthétisez trop la bourgeoisie ou vous esthétisez trop les Parisiens? Parce que moi, je vois plein de films de bourges parisiens et on ne dit jamais qu'on les esthétise trop, alors que dans la réalité, les bourgeois que je fréquente sont quand même beaucoup moins bien sapés que les pauvres comme toi et moi qui sont autour de cette table.
1: Je réfléchis. Déjà, pour le premier topic, esthétiser la misère, je pense peut-être que la personne voulait dire, comme je n'ai pas réfléchi à cette question, je vais peut-être dire n'importe quoi, mais en effet, moi, je trouve que... Enfin, je vois des personnes qui ont quand même un capital financier et culturel grave, palpable. Ces personnes s'inspirent, on va dire, de looks qui, de base, ne font pas partie souvent de leur cadre de vie. Et que, par esthétisation de la misère, je pense pas que ce soit... Peut-être que c'est mal dit, mais je pense que c'est vraiment en mode te faire passer pour pauvre. Et en effet, je pense qu'il y a... Je pense que c'est assez facile dans la rue, de base, de voir, par exemple, qui est sans-abri, qui a l'air riche, qui a l'air de telle catégorie socio-professionnelle, et que toutes ces catégories ont, de base, quand même un style assez distinct, et que c'est justement... à cause de ces styles assez distincts, maintenant, on confond tout le monde, puisque tout le monde peut s'esthétiser d'une certaine manière. Voilà. Donc, et je pense aussi que si, par le fake it until make it, j'ai des amis pauvres, qui font vraiment en sorte, de base, de pouvoir s'habiller comme la bourgeoisie, pour pouvoir être perçus comme eux, et du coup,

0: Ouais, être joueur et se dire, bon, bah, l'habit ne fait pas le moine, comme dit le vieux proverbe, mais enfin, l'habit fait plein de choses. Et en fait, je peux décider de te présenter plein de choses. Et c'est vrai que moi, j'ai vachement de mal avec cette assignation qui existe, qu'on reconnaît dans la rue. Je suis grave d'accord avec toi. Et en même temps, je me dis, mais en fait, qui tu es pour dire que ça devrait être comme ci ou que ça devrait être comme ça, tu vois ce que je veux dire?
1: En fait, je vois grave ce que tu veux dire et du coup, on en revient sur ce truc où moi, j'arrive pas à me positionner. Par exemple, l'habit ne fait pas le moine, je suis d'accord, et je trouve aussi que l'habit fait le moine.
0: Mais bien sûr.
1: Et en fait, tu vois, c'est sur ça où, enfin, mon cerveau, c'est vraiment ça, c'est que j'ai du mal à me positionner parce que je trouve que tout est perpétuelle évolution. Bien sûr, j'arrive à me positionner sur des sujets où il faut se positionner. Mais que, comme à chaque fois qu'on pose une question, chaque réflexion est quand même toujours assez complexe, je ne peux pas répondre par oui ou par non. Et donc, je suis grave d'accord avec toi, tout comme je suis grave d'accord avec moi. Et je trouve que nos deux positions, on peut les mash-up et
0: Elles restent évidemment
1: grave compréhensibles. Quoi, voilà.
0: Grave. Moi, je pourrais parler encore très longtemps de ces choses-là et de la nuance qu'on apporte dans les réponses. Et merci de faire ça parce que je trouve que c'est quelque chose qui manque aujourd'hui beaucoup.
1: Oui.
0: En effet, on est dans quelque chose qui doit être très polarisé. C'est oui ou c'est non. Enfin, et j'apprécie. Merci d'amener à chaque fois de la nuance.
1: La nuance, je t'en prie.
0: Et du dialogue. Malheureusement, le temps tourne.
1: Oui. Ouais.
0: Du coup, est-ce qu'on peut faire un petit retour d'expérience de cette première niche moins 1? Comment tu te sens?
1: Alors, depuis le début, je suis un peu tremblotante. Il y a beaucoup de choses que j'aurais aimé dire et que je n'ai pas réussi à dire dans les termes que je voulais. Parce que le stress et parce que je me dis que il faut avancer quand même assez vite. Mais en vrai, je suis trop contente de l'avoir fait. J'espère pouvoir continuer parce que, comme le témoigne mon pseudo Insta, Perle parle beaucoup. mais du coup, j'ai kiffé le faire avec toi aussi. Je suis pressée qu'on en fasse encore d'autres, qu'on les cadre aussi un peu plus. Sauf que là, moi, ça m'a fait du bien qu'on fasse ça comme ça parce que, on a une vie pleine de rebondissements et des fois, juste, on n'a pas le temps. Comme j'ai dit, là, c'était pas la priorité. Mais de rien, on peut faire tout, donc superbe. Voilà. Et je te retourne la question, Ella.
0: Moi, j'ai grave kiffé. J'ai grave kiffé. Je me dis que c'est presque court, 45 minutes.
1: Oui, c'est vrai. On a eu peur de ça, en plus. On a fait exprès de raccourcir le temps, alors qu'on voulait faire environ une heure ou même peut-être 1h30.
0: En tout cas, je me dis que cette idée de prendre du temps pour converser avec quelqu'un, quelqu'une, en fait, on le prend pas assez souvent et que du coup, ça fait du bien de déployer des idées. Mais j'aimerais bien savoir s'il y a une dernière chose que tu as envie de dire, que tu as la sensation de pas avoir pu dire.
1: Alors, en gros, je suis nulle en impro. Donc, à chaque fois qu'on va me poser une question, je vais avoir environ 10-15 secondes de flottement dans ma tête. Et c'est ces 10-15 secondes de flottement dans ma tête qui me font paniquer et qui, des fois, me font étaler ma pensée de manière trop rapide et en faisant beaucoup de raccourcis. Et je voudrais juste terminer en disant qu'il faut vraiment laisser le temps aux gens de pouvoir exprimer leur vulnérabilité, leur peur, de ne pas être trop dur. Et voilà. Et j'ai pas envie de finir aussi sur un truc de développement personnel en mode « ayez confiance en vous ». C'est pas facile, faites comme vous pouvez. Voilà.
0: Ok, merci beaucoup Perle. Est-ce que tu veux qu'on termine par une petite musique qui s'appelle « Puits d'amour » ? Et après, j'aurais bien terminé avec un texte qui raconte, en fait, là, c'est donc, comme on l'a raconté au début de cette émission, c'est la première et dernière fois qu'on va faire Niche moins 1 à la radio de la station. Oui. La station, tout le monde le sait, de toute manière, les soirées sont déjà archi-full depuis longtemps, mais voilà, la station va fermer ses portes le 31 octobre. On me dit oui, derrière le hublot. Il y a aussi le sample qui va fermer. Nous, on est de la Sibérance. Et la Sibérance, tous les 6 mois, on pense qu'on va mettre la clé sous la porte. Après, je touche du bois. Pour l'instant, tous les 6 mois,

on met de nouveau le couvert. Mais voilà, je voulais terminer avec un petit texte qui raconte la fin de ces lieux-là. Mais avant, on écoute un petit son qui s'appelle « Puits d'amour » de Bronxy Beat.

0: Tout ce qui est insupportable viendra un jour à me manquer. Tout ce qui est insupportable viendra un jour à me manquer. Le lavabo qui déborde de vaisselle sale ou qui déborde tout court quand l'évier est bouché ou qui ne déborde pas parce que l'eau est coupée. Les tasses de café qui traînent et la poêle mal rincée. Les 20 bouteilles de shampoing, savon, gel douche à moitié entamé, quasi vide, avec plus rien du tout mais qui reste quand même dans le panier sous la douche. Les lumières qui restent allumées et les pas qui déballent à toute allure les escaliers. Les gens que je ne connais pas et à qui je n'ai pas envie de parler, ou les gens que je connais mais qui, elles, n'ont pas envie de me parler. Celles qui se réveillent tôt quand moi je me couche tard et viennent me réveiller dans leur bonne humeur de café. Exactement la même situation, mais inversée. Les coupures d'électricité, le très froid en plein cœur de l'hiver, le très chaud en plein cœur de l'été. Les teufs quand tu rentres du taf, iras travailler et que tu aimerais dormir et que tu dois aller le dire. Les teufs que toi tu fais mais que d'autres rentrent du taf, iront travailler et qui elles viennent pour te le dire. Les réunions pour les événements, l'organisation, le ménage, la compta pour planifier la prochaine réunion. Encore les réunions. Celles qui cuisinent quand toi t'as la flemme mais que t'as la dalle et que ça sent trop bon. Le frigo plein de boîtes, bouteilles, conserves, beurre entamé, yaourt, carottes râpées, tupperware qui débordent, dégueulent, pourrissent, déglutissent, disparaissent, te donnent trop envie. Les fuites d'eau dans le bâtiment et la cour qui ne se vide jamais et puis déborde tout le temps. Le linge qui ne sèche pas car trop humide, froid, pas assez de place ou qui aurait séché mais oublié dehors et désormais trempé par le crachin carbone qui viendrait de tomber. Le linge, comme des parures de couleurs tête de mort, paillettes, maillots de foot, jeans et limés, t-shirts décolorés pour orner et inventer les allures raffinées, agiles et habillées. Le lieu qui semble miséreux mais qui, pour nous, était le plus beau des palais. L'inconfort confortable, car il était à notre image et notre image avait la liberté d'apparaître et se construire comme nous souhaitions nous inventer. Nos apparences inconfortables, pleines de panache, de grâce et de beauté, les plus beaux éclats de rire suivis des plus beaux torrents de larmes et des étreintes parfois fragiles, esquivées, maladroites, puissantes, immenses, gigantesques, appelées les étreintes montagnes. Chaque visage inconnu, connu, aimé. Chaque visage, chaque lumière qui s'allumait depuis les fenêtres bordées de béton beige et de rideaux orange et déchirée comme un morceau d'ongle ou un morceau de vie sur le bâtiment gris et ma caravane bleue. La porte lourde et rouge et qui claque à chaque fois que quelqu'un, quelqu'une vient par là annonçant comme le faisaient les bardes d'autrefois les venues et sorties des reines, rois et dragons qui célèbrent ces murs. La porte rouge et lourde et recouverte des noms comme des hiéroglyphes au typex, marqueurs, morceaux de papier mal scotchés en majuscules, minuscules, pattes de mouche de chacun chacune qui seraient passés au 93 rue de la Liberté. Le nom de cette rue qui, dès le début, sonnait comme une blague, une farce, une fable de merveilleuse et finalement possible impossibilité. Ce nom ridicule et magique de cyber et d'errance, maquillé atelier qui donna cyberance. La cyberance, la cib. Un jour, je regarderai mon évier vide et ce lavabo propre sera comme un vertige. La salle de bain nickel et juste ma paire de pompes à l'entrée, l'escalier sans personne qui ne le gravit et la lumière éteinte. Le frigo bien rangé, voire carrément vide, puisqu'il n'y aura plus personne avec qui partager. Personne à croiser, à prendre dans ses bras ou bien à écouter. Personne en train de traîner pour prendre une dernière trace ou un premier café. Le linge sera sec et bien rangé. La pluie ne tombera plus du toit. Le radiateur sera chaud au milieu de l'hiver froid. Mon lit ne sera rien qu'à moi et je serai seule, assise à ma table. À ce moment-là, je prendrai une bière dans le frigo qui ne pue pas. Je l'ouvrirai près du cendrier vide et m'allumerai une Indus sans cacher mon paquet de cigarettes car personne ne sera là pour venir m'en gratter. Et ce jour-là, dans cette boîte qu'on nommera appartement, dans une rue au nom d'un mec relou ou celui d'une fleur absente ou encore d'un événement que je ne célébrerai pas, toute seule face à ma bière, je repenserai au 93 rue de la Liberté. Et ce jour-là, oh God, tout ce qui était magnifiquement insupportable viendra alors à me manquer. Comme 1000 couteaux dans le cœur, je tirerai sur ma clope, engloutirai ma bière en écoutant le silence, et le silence me rappellera dans son rire froid et moqueur le bruit de leurs absences. Et ce jour-là, tout ce qui était insupportable viendra alors à me manquer.
1: Merci beaucoup, Ella. Merci pour ce très beau texte. Un jour, j'écrirai comme toi.
0: Bon, t'écris déjà à la Perlita et c'est magnifique.
1: Merci, gentil.
0: Eh ben, merci beaucoup, Perle, pour cette première traversée ensemble dans Niche-1.
1: Et merci beaucoup, Ella, de me suivre, de m'aider et de m'aider à blossom avec toi dans Niche moins 1.
0: Trop bien. Merci, Hugo, de nous avoir aidés à la musique et à, comment on dit, à la régie, quoi.
1: Oui.
0: cœur. Merci, la station. Merci, la Cyberance.
1: Et merci à Olivia, Adji, Esther et toutes les autres qui n'évoluent pas dans nos cercles, mais qui veulent se faire entendre aussi.
0: Et qui vont se faire entendre sur Niche moins 1. Et évidemment, un gros big up à Raphaël Giaretto.
1: Oui, un gros big up à Raph. Merci de nous avoir vraiment aidés en last minute, histoire qu'on passe pas trop pour des cassos à la station.
0: J'adorerais faire comme à Skyrock et pouvoir faire des tonnes de dédicaces sur une musique. Mais on sait pas encore le faire, mais à la prochaine, oui, on le fera.
1: On le fera.
0: Ciao.
1: Ciao.
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5: Cocorico. Un rayon de soleil passe à travers les coucous. Dans les champs, au bruit des coquelicots, les céréales blondissent. Les violettes poussent le vent au fond de l'étang. Le ruisseau entretient la clarté des pétales de magnolia. Un insecte brille, gros comme la feuille de dingo qui hésite sur l'arbre. Le cerisier caresse le ton. Les gentils fantômes entrent par la fenêtre.
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7: Poésie bucolique, mélancolique, hors du cosmos. Un monde de vapeur et d'ambiance, parfumé. 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
8: Entre deux étaux mystérieux, eau mystérieuse, le long du marécage aux fleurs bleues et grises, le lac de Cresson, laiteux, nuageux, la gelée verte exote dans l'environnement mystique. La véranda est merveilleuse. Les glaïeuls dehors tanguent dans le poil de l'herbe. Le bruit de la pluie, la chute des grosses gouttes de lumière. Drôlatique météo, n'est-ce pas ? Le yaourt prenait la pluie sur la table de jardin. Le yaourt au sucre cristal. Les étahirs fumantes et leurs parapluies imprimées de kiwis et d'oranges. Les transatlantiques repliés. Le cendrier transformé, devenu soupe d'eau. La pluie grise qui n'existait plus. Les frondaisons d'éclaircies nuageuses, un bien-être soudain, vague.
9: Souhaitez-vous participer à la cérémonie des fleurs ?
8: Une explosion de silence, silence encore jeune. Sur le panneau inscrit, vous êtes à 30 km de la mer des esprits.
10: Un tableau, une estampe. Sur un lac d'or noir, des oies s'entre-dévorent. Le tokonoma. Le faux poivrier odorant, en ikebana. Le verre de saké chaud, tiède à demi, en suspension. L'horloge et la porcelaine. Les femmes chiens, aux yeux nacrés, statuaires profanes. Les bougies chauffent plat. Le service à liqueur. Des lentilles à la menthe dans une assiette en terre. Le bocal de mélasse. le saladier dans lequel tourbillonnaient les globuleux tapioca, dansait, stagnait lentement le thé. Le parquet flottant, les longues horizontales aux yeux laqués, discutaient. C'est un homme très bien, vous comprenez. Le reste imperceptible, informulé dans les lieux.
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11: Les exploits d'un héros guerrier, simple et sincère, effacé de l'histoire par les vainqueurs. 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
12: N'offrez rien à ses chiens. Aucun abandon que l'amour de la frappe. La pluie de la hargne, la haine. Matez-les. Croyez. Soyez braves. Et que cognent fièrement les cœurs bâtards.

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Taureau, tu l'es sans aimer, la mer sent l'odeur de la mort, antéchrist de ceux que tu es, ô Tindar, étendard, étendard, étendard. Car ta rage les ravages, toi l'autochtone, détruis-les.

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1: Hello, hello la station, ici Ningo et bienvenue dans Black Journey into the Rave. Je suis content de vous retrouver pour ce troisième épisode du coup qui sera assez spécial aujourd'hui. Pas de DJ set, juste de la parole et des discussions. Et on va aujourd'hui prendre le temps de parler des femmes noires, DJ et productrices, de leur parcours, leurs inspirations, mais aussi des espaces qu'elles occupent et ceux qu'elles continuent de construire au sein des scènes électroniques. J'ai le plaisir du coup d'avoir trois invités du coup, Krustasex, DJ Koila et bien sûr aussi Dani. Aka S2G, que vous avez pu entendre il y a trois semaines du coup avec son collectif Poussimination. Et on va parler de sororité, de communauté, de parcours et de vision aussi quoi. Donc comment allez-vous? Ça va?
2: Nickel, super.
3: Ça va, super.
4: Ça va, ça va.
1: Ok, un peu timide au début, mais vous inquiétez pas, on va rentrer très facilement du coup dans la conversation. Bah, déjà, je pense que je vais vous laisser d'abord vous présenter auprès des personnes qui nous écoutent justement. Qui veut commencer en premier, en quelques minutes?
2: Ben, du coup, enchantée, je m'appelle Didier Koila, je viens de Bordeaux. Donc, je suis Didier, musicienne, enfin percussionniste et productrice depuis 4 ans déjà. Le temps passe vite. Et voilà, je viens de Bordeaux et j'aménageais à Paris il y a quelques mois. Et voilà, je suis une artiste indépendante et je mixe principalement de la techno. Donc hard bounce, bounce, trance, psy-trance, hard groove. Voilà, un peu éclectique quoi.
4: Du coup, moi c'est Dani Mendez, aka S2G. Donc j'ai commencé à mixer il y a, je sais même plus, je compte même plus les années, j'ai plus trop la notion du temps, désolée. Et donc principalement je fais de la baile funk, de la jungle, drum and bass, aussi beaucoup de kawina qui a de la sonorité caribéenne. Donc un petit mix de tout entre l'Afrique et les Caraïbes. Et voilà quoi, un petit univers de folie.
3: Du coup, moi je m'appelle Krustasex, je suis DJ et j'ai un collectif qui s'appelle Avant-Gars. En tant que DJ, je fais de la globale, donc en fait, on peut me retrouver sur une scène techno comme sur une scène généraliste. Je peux mettre, mais je vais toujours essayer quand même dans n'importe quel set de mettre un peu de bouillon, un peu de caribéen. D'une manière ou d'une autre, j'essaie toujours de me démerder pour que ça arrive. Et mon collectif, du coup, il a pour but de mettre en avant les personnes queer racisées ou dans des événements, clubs et multidisciplinaires.
1: Ok, merci beaucoup les filles et tout. Ben, comme vous savez, et tout, ben Black Journey into the Wave a pour but de remettre au centre le récit des personnes noires et aussi des personnes noires et queer dans les scènes clubs électroniques. Souvent des scènes, ben, on est souvent sous-représenté alors qu'on est précurseur en fait, de nombreux de ces genres justement. Et du coup, le but est de remettre un peu la balance, rééquilibrer un peu la balance justement. Et je pense que ma première question d'introduction, ça sera en fait, vous demander quel serait votre premier souvenir lié à la musique lorsque vous étiez jeune notamment.
2: Vu que j'ai grandi dans une famille de musiciens, puisque mon père, en gros, il faisait des percussions, et du coup, dès qu'on est né avec mes 5 autres frères et sœurs, on a tous commencé à faire de la musique. Du coup, mes souvenirs de musique sont arrivés hyper tôt, parce que même si j'ai commencé à faire. À jouer dans le groupe vers mes 6-7 ans, dès petite, j'étais déjà au concert et j'étais plus là en tant que danseuse. Donc, c'est vrai qu'en fait, je dansais énormément et je passais mon temps à danser. Et même, je me rappelle, il y a des soirées où ma sœur me disait « Bon, sors de scène, quoi !» Et j'étais en mode « Non, non, je suis en transe, je peux pas !» Donc, c'est vrai que, en fait, déjà dès le berceau, en fait, j'étais déjà plongée dans cet univers. Donc, c'était un peu une suite logique que je continue maintenant à faire ça, quoi, mais en tant que DJ. Voilà.
4: La même chose pour moi. J'ai également grandi dans une famille d'artistes. Du coup, mon père était chanteur et ma mère était choriste à l'église. Et aussi, je suis donc la petite fille de Pépé Calais, pour ceux qui connaissent. Je ne le dis pas très souvent parce qu'honnêtement, ce ne sera rien. Mais j'ai des souvenirs d'aller à des espaces free de dub avec mon père. J'emportais mon petit sac à dos mini rose et on partait tout le temps à l'aventure. J'ai très très peu de souvenirs, mais je me souviens que j'étais toujours avec mon père dehors, qu'on allait à des événements musicaux et que partout, musicaux, pardon, et que partout il y avait de la musique, mon père, il était branché dedans. Donc quand ma mère elle partait au bled, il mettait des gros concerts de Weerasone à fond la caisse. Enfin, on avait le droit parce que j'ai vécu dans un super grand quartier, à Étampes d'ailleurs, dédicace à la C2V. Et côté mère, ben, ma mère, elle a quand même arrêté de, enfin, elle a arrêté de chanter. Mais il y a toujours eu ce truc où à la maison, le dimanche, il y a des louanges où elle peut alterner. Un coup, elle fait sa chrétienne. Un coup, elle a un peu un pied dans le monde. Donc, gros Tina Turner, Michael Jackson, Lucky Dub aussi. Donc, c'est vraiment un univers qui est beaucoup mélangé. J'ai un grand frère qui a été rappeur et mon deuxième frère qui est donc beatmaker. Donc, bien évidemment, je suis tombée dedans et c'est moi la DJ de la maison.
1: Ok.
3: Ah ouais, bah, moi rien à voir par contre. Hein. moi au contraire, enfin, ma mère c'est vraiment une passionnée de musique et j'aurais mis vraiment l'accent sur genre essayer de tout connaître. Et genre on a toujours eu ce petit défi entre guillemets de genre se faire connaître des styles ou se faire connaître des musiques de tel pays ou quoi. Mais vraiment classe ouvrière tout ça, donc c'est vraiment en mode on travaille et la musique c'est à côté entre guillemets, mais elle a toujours, enfin ça a toujours été un truc important entre guillemets dans la culture pour elle. Et mon père il faisait du rap, mais vas-y c'était un flopper de fou genre. Donc c'est pas du tout un exemple, il m'a rien appris, c'est lui qui est guadeloupéen, il m'a rien appris, ni créole, ni rappé, ni rien. Donc moi j'ai dû me faire toute seule, comme une grande. Et quand j'ai découvert la musique, c'était plus à l'école, et c'était plus au fil de la vie, entre guillemets. Et quand j'ai vraiment commencé à sortir, parce que j'avais pas trop le droit de sortir quand j'étais plus jeune, bah, les premières soirées que j'ai faites, c'était des soirées techno. Donc en fait, je suis arrivée d'un seul coup dans un monde qui avait genre rien à voir avec ce qu'on écoutait au collège. Et du coup, j'étais choquée, j'étais en mode, wesh, faut que j'en sache plus, en fait.
1: Ok, bah, je note totalement, et je suis tout à fait d'accord avec eux. Je pense aussi, comment dire, je pense que même si je prends mon cas à moi, mon entrée plus ou moins dans la musique, il y a plus une affaire de transmission, justement, bah, souvent familiale, en fait, bah, souvent venant des parents, justement. Bah, les musiques qu'écoutait mon père aussi bien dans la voiture, mais aussi les fêtes de famille aussi, ou même bah, pour les personnes qui sont croyantes aussi, bah, souvent les églises, en fait, justement, je pense que beaucoup en fait, ont eu un peu cette initiation, justement, à la musique bah, via des milieux et des espaces un peu religieux aussi, et en plus, bah, religieux et familiaux aussi. Mais je pense aussi que, moi, il y a une question que j'aimerais surtout vous poser, en fait, c'est que. On sait souvent qu'en tant que persona, on est perçu d'une certaine manière. Tu l'as très bien dit, Krusta, justement, en fait. Tes premières soirées, justement, ta première introduction dans le monde de la nuit a été un peu via les soirées techno, justement. Et en fait, ben, en tant que femme noire, justement, en fait, ben, est-ce que tu as déjà eu le sentiment d'être catégorie de weird girl, justement? Celle qui rentrait pas forcément dans les cases par rapport à ceux qu'elle écoutait, justement.
3: Ah oui, bah ouais. Bah après, enfin tu vois, en fait ça a toujours été comme ça de la primaire. Moi j'étais en primaire, j'ai un parcours scolaire où j'ai tout vu. Genre j'étais en primaire catholique privée. Après j'étais au collège, j'étais en ZEP parce que ma mère m'avait mal fait mon inscription. Mais du coup c'était trop bien en vrai parce que j'étais en mode ah enfin je suis avec des noirs, wesh. C'est une dinguerie. Et après je suis retournée en lycée général, donc j'étais avec tous les babos. Donc en fait j'ai fait un peu tous les classes sociales possibles. Donc j'ai toujours été la meuf bizarre. Mais j'ai eu cette capacité d'adaptation de par le fait que j'ai beaucoup changé d'endroit. Et du coup, genre, c'était aussi une chose positive. Et je sais, quand je suis arrivée en soirée techno, je savais que j'étais bizarre. Mais du coup, j'ai su aussi trouver mes bizarres rapidement. Et yes. On s'est fait des groupes comme ça. Et ça soude des liens beaucoup plus rapidement aussi, quoi.
1: Et toi, Dani, par exemple, du coup, genre même par rapport à ceux que tu écoutais, justement, ben, qu'est-ce que tu écoutais ado en vrai, sincèrement? Qu'est-ce que tu écoutais ado?
4: Alors, moi, c'est complètement étrange. Mais quand j'étais petite, j'avais un piano que mon frère m'avait donné, parce que bien évidemment, ma mère donnait tous les jouets de mon frère. Mon frère me les refilait. Et du coup, j'avais un petit synthé et il y avait plein de petites musiques qui étaient enregistrées dedans. Donc du coup, je cassais les pieds à tout le monde à toujours écouter ça et à mettre ça un peu à côté de mon oreille. Et un peu en grandissant, vu que j'ai grandi avec beaucoup d'hommes de ma famille, ça a été les EP de manga. Beaucoup d'EP de manga et aussi des EP de jeux vidéo, donc SSX, etc. C'est comme ça que j'ai commencé à kiffer. Et mon frère, il me trouvait super bizarre. Il me disait, mais...
1: En fait, t'as dit, est-ce que tu veux t'aller en parler à mon cœur, mais continue.
4: J'étais là, j'allumais juste la play pour écouter le son parce que je le trouvais trop bien. À cette époque, ma mère, elle ne nous avait pas offert de PC. Et donc, j'allais chez mon ex-meilleure amie, mais je me cachais avec mes écouteurs juste pour écouter, etc. Et quand j'étais au collège, ben, bien évidemment, j'étais la meuf bizarre parce que voilà, j'étais un coup ben, avec les très religieux. J'étais aussi avec ceux qui venaient de pays étrangers. En fait, j'aimais bien me mélanger. Je trouvais que c'était cool comme diversité qu'on avait, même si c'était un collège qui pue et sa race. Bref, mais ça m'a fait découvrir plein de sons et je me cachais souvent, parce qu'au collège, on n'avait pas le droit au téléphone, je me cachais dans des halls qui étaient un peu cachés pour écouter ma musique. Et aussi, le souvenir que j'ai beaucoup eu, c'est qu'à l'époque, je ne sais pas si vous avez connu ça, dans les marchés, ils vendaient des mini baladeurs qui étaient des radios.
3: Oui.
4: Et en gros, c'était des petits baladeurs où tu avais les écouteurs qui faisaient super mal aux oreilles avec le plastique dégueulasse. Genre, c'était gros. Et du coup, j'écoutais tout le temps la radio. Donc, je faisais toujours en sorte de me cacher pour écouter la musique. Même au collège, j'ai une petite scène pour terminer où je me souviens, j'étais super saoulée. Et il y avait le son de Nicki Minaj, R.I.P. Et Lil Wayne qui était sorti, qui était Mad. Et j'avais rappé les paroles en entière et je me rendais pas compte que le son était tellement fort que j'avais chanté super fort. Et on est en cours de maths, je suis nulle en mathématiques, du coup tout le monde me regardait en disant mais elle est complètement malade. Donc ouais, hein, beaucoup de diversité.
1: Et toi Koïla, du coup adolescente, justement, par rapport même à ce que tu écoutais et tout, est-ce que pour toi c'est une manière aussi de t'affirmer dans ton identité justement?
2: Mais pour le coup, même par rapport à la question un peu de la weird girl, c'est vrai que moi, j'ai grandi que dans des établissements bah, avec des personnes blanches. Donc c'est vrai que déjà d'emblée, j'étais déjà la meuf noire. On était genre 2-3 maximum en maternelle ou en primaire. Donc j'avais déjà un peu ce ressenti-là. Et en fait, quand je suis arrivée au collège, j'ai rencontré une bande de copines qui étaient grave dans l'art. Et qui écoutait beaucoup de rock, de indie rock. Donc c'est vrai qu'en fait, bah, vite, on a créé un peu une team de copines. Et en fait, on était à fond, quoi. On était hyper, bah, c'était hyper politisé. Donc c'est vrai que moi, ça m'a beaucoup aidée. Et on était déjà en mode féministe. On faisait des shootings photos, en mode on mettait de l'aluminium, on faisait des habits. Et c'est vrai qu'on faisait beaucoup de choses comme ça. Et après, quand je suis arrivée au lycée, pour le coup, le lycée, c'était l'inverse. C'était vraiment mélangé. Mais pour le coup, les gens me regardaient un peu en mode bizarre parce que je mettais des gros baggy, je m'habillais hyper large. J'étais trop fan et je suis toujours de Mac DeMarco, Steve Lacy. Et en plus, c'était l'époque, bah, les gens, ils n'écoutaient pas forcément ce style. Donc, j'étais un peu la meuf, c'était un peu en mode genre. Mais après, j'avais quand même des potes, je m'entendais bien avec les gens. Mais c'est vrai qu'il y avait quand même ce décalage que bah, je sentais que je n'étais pas forcément comme les autres. En tout cas, à ma place, parce que... Parce que voilà, je pense que je savais déjà qui j'étais, entre guillemets. Et donc voilà, c'est vrai que beaucoup de rock indé, en tout cas dans mon adolescence et même maintenant. Et bah, après, au fur et à mesure, j'ai commencé un peu à aller en soirée house. Et après, de là, ma meilleure pote, elle m'a traînée dans les soirées techno. Et c'est un peu comme ça que j'ai découvert un peu cet univers, quoi.
1: Parce qu'en fait, je me rends compte aussi, bon, surtout sur les 10 dernières années, justement, on a de plus en plus d'artistes noirs, en fait, qui sont un peu des sentiers battus, en fait, justement, pas forcément, comment dire, ben, être dans la fameuse case R&B et hip-hop, et qui souvent, bon, on va pas se mentir, est une case plus ou moins raciste pour beaucoup, souvent, ce sont des artistes qui sont juste pop, parce qu'en fait, ils ont tellement d'influence. J'ai quel nom, j'ai qu'il est là, par exemple, justement, en fait, qui a toujours eu, toujours migré un peu dans ces ambiances un peu club et tout, mais aussi avec ses influences très 90s aussi.
3: Oui, bah, rock aussi, hein, son dernier album. C'est vraiment indie rock pour le coup.
1: Incroyable aussi, ces albums tout simplement et tout. The Bridge avec Pink Panthers. Merci pour les travaux. Et en concert d'ailleurs très bientôt aussi à la. Oui. J'ai pas mes places malheureusement. Mais bon.
3: Ah, c'est aux Champs-Élysées. Je crois que c'est Champs-Élysées.
1: Élysée-Montmartre. Voilà, c'est ça.
3: J'y serai.
1: Mais pour ceux qui veulent des places, il reste des places à Berlin apparemment. Donc pour ceux qui veulent faire le voyage à la Berlin, voilà.
3: Intense.
4: Let's go. Donc, voilà. Vraiment dans l'expérience.
1: Et la vérité, moi je suis grave tenté, hein, sincèrement. Donc voilà, pour voir qu'il est là et tout. Mais même je prends qu'elle est là, même Tinashe récemment avec Popstar justement et tout, ou encore même si on reste dans cette ambiance un peu, comment dire, R&B pop, on a Ravi Lainé aussi qui a plusieurs influences aussi bien un très R&B alternatif, mais aussi avec des influences un peu indie rock et assez pop aussi justement.
3: Mais après, j'ai l'impression que souvent on confond genre meuf noire à voix et R&B. Oui. Tu vois, que genre Angèle, si elle était noire, ce serait du R&B, tu vois ce que je veux dire?
1: Ouais.
3: Genre il y a vraiment ce truc où faut remettre aussi le R&B. D'où il vient, entre guillemets.
1: Non, je suis tout à fait d'accord aussi. Mais en fait, ouais. C'est vrai que De toute façon, bon, t'as plein d'artistes qui en parlent depuis plusieurs années, justement, même notamment dans les remises de prix, justement, en fait,
3: oui.
1: Où t'as de plus en plus de catégories urbaines, contemporary, qu'est-ce que ça veut dire et tout, justement, et tout. Qu'est-ce qui fait, ouais, que cet album est urbain, machin, contemporain, justement, et tout, machin, et pourquoi, en fait, comment dire, même en mêlant certains artistes, juste, même certains artistes et tout, par exemple, comment dire, certains artistes, justement, comment dire, qui sont catégorisés R&B et tout, et quand t'écoutes, par exemple, on va prendre le cas de Beyoncé, par exemple, qui est le parfait exemple, justement, et tout, qui pendant très longtemps était carrément dans certaines catégories R&B, alors que parfois, elle faisait juste de la pop, tout simplement, en fait.
4: Exactement. Genre,
1: excusez-moi, mais I Am Sacha Fierce, pour moi, tous les Grammy qu'il a gagné en R&B pour, sont totalement volés. Pour moi, c'est juste un album pop, en fait, c'est ça le truc. Donc, il y a un peu cette catégorie quand t'es une femme noire, justement, et en fait, par rapport à vos goûts musicaux, et du coup, c'est qui vous permet de vous affirmer plus dans votre identité. Comment ça s'est allié, comment ça vous a amené à votre pratique artistique actuelle, justement, en fait? Et comment vous l'appliquez même actuellement? Je ne sais pas si vous comprenez ma question.
3: Si, si, si, non, si.
1: Il y a eu le silence, c'est pour ça. C'est juste un mot, genre, ah.
3: J'étais en pleine réflexion, c'était intéressant. Mais oui, en fait, moi, je pense que quand j'ai commencé à mixer, justement, j'étais grave frustrée des soirées techno. Donc, j'étais en mode, genre, je kiffe, mais il y a un truc qui manque, tu vois. Ça manque un peu de cœur, ça manque un petit peu de rakatakata, quelque chose comme ça. Donc je me suis dit, vas-y, je vais essayer de faire les deux. Sauf que quand j'ai commencé, en fait, directement, ce qui s'est passé, c'était que les gens, ils voulaient, tu vois, un petit peu séparer en deux identités distinctes.
1: Oui.
3: Genre, ok, bah, tu vas jouer ça parce que t'es cette meuf, genre, tu vas jouer, je sais pas, de l'afrobeat, par exemple, alors que, genre, trop pas. Genre, je fais pas de l'afrobeat, et genre, je fais pas de l'afro-house non plus. Genre, vraiment, je mélange les deux. Et il y a vraiment ce truc de genre... Ou alors chez les personnes blanches qui vont aussi essentialiser ce truc techno, qui vont être en mode genre, mais je sais que tu peux faire que techno, entre guillemets. Donc fais ce qu'on attend de toi. Et genre, mais du coup, c'est en double standard aussi, tu vois. Il y a ce truc où les gens, ils n'ont pas cette ouverture. En tout cas, j'ai l'impression que quand ils te catégorisent en tant que personne racisée, ils vont beaucoup moins avoir ce spectre de, ah ouais, mais elle peut aussi tout faire et ça peut aussi être du plus et pas au contraire de la facilité. Que genre soit une personne blanche un peu artsy, etc., on va se dire, ah ouais, trop stylée, genre elle mélange tout, elle s'en bat les couilles des codes et tout, nanana. Tandis que toi, ça va être en mode, ah non, mais elle veut plaire à tout le monde, elle choisit la facilité.
1: Alors que tu écoutes plusieurs choses, tout simplement, en fait, aussi, et que tu étais inspirée par différentes scènes. Et toi, Koïla,
2: Tu peux bien me rappeler la question, s'il te plaît?
1: Je me posais la question, en fait, du coup, par rapport à tes influences, en fait, comment tu l'appliques dans ta pratique artistique? Qu'est-ce qui t'a amené, justement, par rapport à ton parcours avec la musique et avec la fête en général? Qu'est-ce qui t'a amené, du coup, au fait que tu sois DJ et productrice aujourd'hui, tout simplement, quoi?
2: Ben alors, moi, de base, grâce à mon frère, j'ai un peu... Non. En gros, en 2016, je suis allée à un battle de danse Red Bull de Dance House. Et donc c'est une pote à ma sœur, enfin une pote à moi, Julie, qui nous a amené là-bas. Et c'est la première fois que j'entendais de la house et que je voyais en plus danser. Et je suis tombée amoureuse de la danse house. Donc le premier artiste que j'ai commencé à vraiment aimer, c'est Bodhisattva. Et en fait, de là, j'ai grave commencé à écouter et à aller en soirée house. Et après, au bout de 2-3 ans, j'ai commencé à mixer vers 2021, du coup. Et au début, je mixais que de la house. C'était vraiment afro house, house. Et la techno, c'était pas forcément mon délire. Et après, comme je l'ai dit, ma meilleure pote, en fait, elle m'a emmenée, enfin, m'a traînée en soirée techno parce que de base, je voulais pas y aller. Parce que je voulais pas y aller. Et en plus, de loin, j'étais en mode, non, mais
1: je pense qu'on a tous
2: jamais, je vais là-bas.
4: Ouais, c'est tous fait traîner en soirée techno.
1: On a tous eu ce parcours, j'ai l'impression. Tout ce réflexion, genre, mais tu m'amènes où, en fait? Et où t'arrives, t'es là? Ça se danse comment? Il se passe quoi, en fait? Genre, qu'est-ce que c'est, ces boum boum? Qui se passe quoi, en fait?
4: Mais
1: genre, il n'y a pas de parole et tout.
2: Mais oui, en fait, c'est tellement un monde à part que, en fait, même le mood, quoi, les soirées, que t'es en mode, what? Et en fait, au fur et à mesure, j'ai commencé à aimer parce que je suis tombée sur des artistes où je me suis dit, waouh, c'est incroyable et j'aime trop. Et je me rappelle, la seule fois où je suis allée au Glazar.
1: T'es allée au Glazar?
2: Ouais. C'est en 2021.
4: T'as même pas encore 30 ans.
1: En fait, on a dit qu'on a arrêté les shades. En fait, la vérité, il faut que j'arrête les shades sur certains lieux sur Paris parce qu'on va.
3: Attention, tu sais jamais. Hein.
1: Je te jure, ça sert.
3: Je veux pas. Hein.
1: T'as quand même booké un jour comme ça. Non, comment dire, voilà, rip et tout. Vas-y, quoi.
2: Et en fait, il y avait une DJ noire justement. Et c'est la première fois que je voyais une DJ femme noire qui mixait en fait. Et inconsciemment, ça m'a beaucoup donné envie de me mettre dedans. Et en fait, au fur et à mesure, un jour, j'ai été retrouvée à mixer un set techno. Donc du coup, j'ai dû diguer des sons techno. Et en fait, de là, après, y a des collectifs de Bordeaux qui m'ont contactée pour aller dans les soirées techno. Alors demain, moi, je ne faisais pas ça. je me suis retrouvée à me dire, bon, bah, faut que je fasse de la techno. Donc, c'est des sons et tout, ok, ça passe bien. Et en fait, je vois, les gens, ils kiffent. Et en fait, au fur et à mesure, on a commencé à me rappeler. Donc, je suis en mode, bon, bah, maintenant, autant aimer, quoi. Donc, et maintenant, tous les jours, je suis là-bas, quoi. Voilà.
1: Même au Glazard, du coup.
2: Non, qu'une fois. Mais c'est cool.
1: En vrai, la vérité, en vrai, ça peut être. En vrai, c'est pas vrai. En vrai, j'ai passé une bonne soirée au Glazard, sincèrement. J'avoue que je parle mal, j'ai déjà passé une bonne soirée là-bas, sincèrement. Mais toi, Dani, qu'est-ce qui t'a amené du coup derrière les platines, justement, voilà.
4: Moi, de base, comme je l'avais dit dans ma précédente interview avec Pussimination, moi, je voulais pas être DJ. Alors là, ça me saoulait. Je voulais juste m'amuser et tout. Enfin, on m'a offert une petite platine. C'était vraiment un mini deck et tout, un petit Hercule. Et je mixais avec l'ordinateur de mon taf que j'avais à l'époque. Voilà. Et du coup, vu que voilà, je suis une abonnée depuis 1000 ans à Soulection, donc ça fait que j'écoute aussi beaucoup de sons électroniques. Donc je suis vraiment influencée par Sango, par Lakim, qui ont vraiment ce truc de similitude de sons de jeux vidéo en fait. Et quand j'ai commencé à mixer, on me dit « Ah mais c'est trop bien ce que tu fais et tout ». Il y en a qui ne comprennent pas non plus parce qu'ils se disent « Mais... attends, toi, t'es une meuf noire, pourquoi tu mixes des sons bizarres comme ça ?» Et j'étais en mode, ben moi, c'est ce que j'aime, en fait. Et donc, vous allez écouter, vous n'avez pas le choix.
1: Et je le fais bien, en plus.
4: Et en voilà. Plus, voilà, je cook bien, donc vous mangez, vous vous taisez. Et j'ai eu la chance de faire mon premier DJ set à l'Afro Queer Rising, d'ailleurs. Donc, shout-out vraiment à l'Afro Queer Rising. Et j'ai commencé à mettre de l'alternative nigériane. Je suis très fan d'alternative nigériane parce que, justement, on retrouve aussi des sons afro-diasporiques mélangés avec des sonorités caribéennes, des sonorités trap, des sonorités aussi électroniques. Et c'est un truc que j'adore. En fait, et quand j'ai commencé à faire connaître un peu mon univers et à mixer alternative nigériane avec même un peu de Kawina et tout, ben les gens ils se sont dit « Ah ouais, ben elle a vraiment sa patte et tout ». Et voilà, hein, j'ai continué mon chemin. Et moi aussi, on m'a traîné en soirée techno, encore une fois, quand j'habite à Étampes. Étampes qui est un peu semblable à Mortebouze, si je pourrais dire, pour les fans de Lou. Et donc, en fait, Étampes, c'est vraiment une ville...
2: C'est la grand-mère.
4: Voilà. Mais c'est vraiment...
1: Attends, ça existe vraiment, Mortebouze? Non, désolé.
4: Je pense pas que ça existe, non.
1: Et bon, je me calme. Allez, continue, je me calme.
4: Mais en fait, Étampes, c'est vraiment une ville très étrange, genre vraiment très étrange. C'est un mélange de campagne avec un mélange de quartier. Donc, tu peux avoir des poules qui traînent alors que tu habites en bas d'un bloc quand même. Tu peux avoir des oiseaux, enfin, qu'importe, des chats, etc. Et à un moment donné, j'étais à la mission locale. C'était pendant la période après le Covid parce que je ne savais même plus quoi faire de ma vie, honnêtement. Et il y avait une petite fille toute mignonne, très végane, très mimi, très féerie et tout. On a super qui ensemble, et on s'est rendu compte qu'on avait des univers qui n'étaient pas aussi différents alors qu'on a un style qui est totalement différent. Et elle m'a dit « Ah, mais ça ne te plairait pas de venir en soirée techno ?» Et je lui ai dit « Les gens qui prennent le train là à 6h du matin, ils rentrent de soirée et tout. Ah non, moi, ce n'est pas mon délire. » Elle m'a dit « S'il te plaît, viens et tout. » J'y suis allée, meilleure découverte de ma vie. Hein. Alors là, j'ai grave kiffé les pieds dans la boue, le boum, boum, boum, émancipation du cerveau parce qu'on est fatigué. Et ça m'a aussi beaucoup influencé. Après, j'écoute pas non plus beaucoup de techno en mode hard techno. Ça, je sais que, désolé, malheureusement, je ne supporte pas beaucoup. Mais c'est vrai que je peux aller en soirée. Et quand je sais qu'il y a un DJ qui fait ces espèces de mash-up entre techno et tout et qui a son propre univers, comme le week-end dernier, j'étais à Delusion. C'était incroyable. Il y avait une DJ de New York. Elle nous a mis de la junk avec de la techno. C'était ouh.
1: Ça fait plaisir. T'as dit des mots là. T'as dit des mots qui m'émoustillent et tout. Parce que, mais en fait, du coup, genre, ma prochaine question, en fait, du coup, est-ce qu'il y a des artistes dans lesquels vous reconnaissiez lorsque vous avez commencé? Peut-être dans vos scènes, toi par exemple à Bordeaux, peut-être toi sur Paris, oui. Justement. Et ouais. Toi aussi sur Paris, quels seraient les DJ par exemple? Et si vous pouvez faire un petit clin d'œil, ouais, voilà, si elle nous écoute.
3: Ah, en plus, c'est drôle. En gros, quand j'étais en école de mode et on nous a parlé d'une meuf qui s'appelle Crystal Mess. Et nous, on l'a présentée en tant qu'artiste pluridisciplinaire, etc. Moi, c'était ça, c'était en 2019, hein, je ne sais plus. Et je ne mixais pas du tout encore et j'étais encore en plein dans la fête. avec ses excès qui vont avec. Et moi, on parle de cette meuf et tout, je suis en mode, mais attends, parce que, précision, mon vrai prénom, c'est Crystal. Du coup, genre, tu vois, ça m'a touchée. J'étais en mode, genre, attends, une artiste multidisciplinaire qui est aussi DJ et super cool et qui mélange tout et blablabla, qui s'appelle aussi Crystal. J'étais en mode truc de fou, tu vois. Et genre, ça a commencé à boucler dans ma tête un petit peu, genre, tu vois, en mode, putain, mais attends, mais il y a un truc à faire et tout, nana. Bref, Covid passe, la vie passe, etc. Et il s'avère que j'encontre quelqu'un qui peut m'apprendre à mixer. Je suis en mode genre trop bien et tout. Et pareil, cette personne me dit vas-y, trouve-moi des exemples entre guillemets. Et ça a toujours été Crystal Mess, tu vois. Et du coup, là, ça fait quand même 3-4 ans que je suis. Non, ça fait 3 ans que je suis DJ. Et à chaque fois que j'ai une interview, je me tue à le dire c'est Crystal Mess mon exemple et tout, nanana. Parce qu'en fait, genre, jusque-là, je ne l'avais pas vue. Et un jour, c'est une autre passion qui m'a ramenée au final à la rencontrer. C'est parce que je suis coiffeuse à côté. Et du coup, là, il y a une semaine, j'ai coiffé sur son shoot pour le truc de Drake.
1: Non, mais je connais l'histoire, c'est pour ça.
3: C'est trop mignon, non ?
4: Incroyable.
1: Yes.
4: Quoi ?
1: Oui, parce qu'elle a produit un son pour Drake, d'ailleurs.
3: Et si j'ai oublié de lui dire que j'étais très fan, voilà, sur une journée entière, parce que je suis trop timide.
4: De lièvre. C'est trop mignon.
3: Voilà.
4: Moi, je dirais, c'est un peu touchy. Mais je sais pas comment.
1: Je sais pas c'était quel nom, ouais.
4: Non, c'est pas un nom, mais c'est un peu touchy de dire ça, mais en même temps, j'ai beaucoup de reconnaissance pour cette personne.
1: Ouais.
4: On va dire que c'est une ancienne connaissance, Ojello.
1: Ok.
4: Clairement. Parce que c'était à une époque où moi, j'étais très timide, où j'étais un peu dans mon coin reclus. Mais elle avait fait un DJ set pour Boiler Room à l'époque pour la fête de la musique. Et en fait, j'étais complètement énervée. Pourquoi ? Parce que le public parisien vous l'a encore. Et en fait, c'est même pas parce que je connais la personne. C'est parce que les sons qu'elle passe et comment elle mixe, elle a un truc qui te donne envie de... Et elle est super forte. Elle a aussi mixé à la créole et je ne mentirais pas si je la prends pas comme exemple, mais en matière d'évolution musicale, de carrière, etc. Je suis vraiment super admirative de cette personne-là.
1: Ok, d'accord. Et du coup, justement, t'as cité Crystal Mess justement en tant que DJ, productrice noire, plus ou moins important dans ton parcours. Est-ce que vous aurez peut-être d'autres DJ même dans la scène, peut-être parisienne, même aussi en dehors de la scène parisienne et française en général aussi. Est-ce que vous avez des DJ et productrices justement, en fait, des femmes noires justement qui vous ont vraiment inspiré dans votre parcours à vous ?
2: Mais pour le coup, pendant que je me lançais, c'était pas des DJ, mais c'était des artistes chanteuses maliennes.
1: Ok.
2: Fatoumata Diawara et Oumou Sangaré.
1: Ok.
2: Qui m'ont, beaucoup. C'est des artistes que j'admire beaucoup et que j'ai pu rencontrer, parce que mes sœurs ont pu bosser avec elles.
1: Ok.
2: Et c'est des artistes, des femmes noires, et je trouve qu'elles ont un charisme incroyable, qu'elles sont trop fortes, qu'elles chantent trop bien. Et en fait, de les voir prendre la place sur une scène musicale, mais en fait, ça m'a beaucoup aussi encouragée à être à fond dans mon projet, tout en restant authentique et tout en gardant vraiment sa nature aussi, quoi. Donc, même en termes de DA et tout, ça m'a beaucoup inspirée. Et après, en tant que DJ, je pense que je vais citer Asna. Je sais plus comment je l'ai découvert, en plus, cette artiste, mais sûrement des réseaux sociaux. Mais du coup, elle produit aussi. Et en fait... Elle, sa DA, c'est qu'elle a un masque de Cory qui cache tout son bâtiment.
1: Ah oui, je vois qui c'est, Non, parce qu'au départ, j'essaie de réfléchir sur son temps, mais qui c'est. J'ai la vision, voilà.
2: Et en fait, c'est trop, trop bien ce qu'elle fait. Elle est d'origine ivoirienne. Enfin, même, elle est ivoirienne. Et maman, en plus, aussi. Et je trouve qu'elle a un parcours hyper inspirant parce que du coup, elle va beaucoup aussi remettre la techno aussi en Côte d'Ivoire. Elle fait beaucoup de concerts en Côte d'Ivoire, de DJ set là-bas. Et même ses productions, elle mélange plein d'univers. Il y a un côté hyper traditionnel où elle utilise des percussions. Moi, ce que je fais vraiment de traditionnel et en même temps le côté afro. Enfin, le côté techno. Et même pour l'avoir vu en live, elle propose vraiment un show hyper intéressant avec deux danseurs. Donc, non, vraiment, je pense qu'elle m'a beaucoup inspirée. Et j'ai eu l'occasion de la rencontrer aussi maintenant. Parce que j'avais fait une vidéo sur elle où elle avait vu la vidéo. Mmh. Et du coup, depuis, on échange et tout de temps en temps. Mais non, franchement, très admirative.
4: Trop bien.
1: Yes. En fait, j'avais demandé toi, Dani, mais en fait, tu as déjà cité un nom, justement, et tout. Mais justement, lorsque vous avez commencé, en fait, à quel moment vous êtes senti légitime immédiatement ? Est-ce que vous êtes senti légitime immédiatement ou ça a pris... Quel a été le process, en fait, justement, par rapport à la légitimité ? Et en fait, c'est quoi vos stratégies, en fait, justement, pour pouvoir vous affirmer un peu plus ? Parce que je sais que souvent, quand on débute, surtout dans des espaces, en fait, on n'est pas forcément très visible et tout. On a un peu ce syndrome de l'imposteur. Et en fait, comment au fur et à mesure, depuis que vous mixez, justement, vous avez pu combattre en fait, ce syndrome de l'imposteur et vous sentir plus légitime d'appréhender ces scènes, justement, de les occuper et même d'aller vers les gens et proposer ce que vous faites, ce que vous faites, justement, artistiquement.
2: Mais on pleure et on avance, hein. Je rigole.
1: On serre le cœur.
2: C'est ça. Mais c'est vrai que franchement... quand j'ai commencé à mixer, je me suis dit, mais qu'est-ce que je fais là, quoi ? Je voyais, il n'y avait aucune personne racisée, aucune femme noire. Et vraiment, j'avais zéro exemple pour le coup en tant que DJ. Donc, c'est vrai que je me disais, mais comment je vais faire, quoi ? Et après, en fait, il faut aussi la détermination. Après, j'ai de la chance d'avoir deux grandes sœurs qui sont aussi musiciennes et qui m'aident beaucoup aussi en termes de confiance à toujours trouver les bons mots pour me motiver. Donc, forcément, je me suis dit, il faut que je continue. Mais jusqu'à présent, maintenant... dans la scène techno, hardband, c'est tout, on n'est pas beaucoup, on n'est pas nombreuses, quoi. Donc, il y a toujours des situations hyper cardio. Même le week-end dernier, où par exemple, il y a un ingé son qui m'a fait une réflexion hyper problématique, j'ai fait remonter l'info et il s'est fait virer.
1: C'était quoi là, si tu es à l'aise d'en parler justement du coup,
2: non, pas de souci. En gros, il est venu me voir, il m'a dit « Ah, mais t'as pas mixé il y a 2 ans à une autre date ?» Je dis « Oui, oui ». Et il me dit « Mais je pensais que t'étais un homme. Oh. » Et je lui dis « Mais... »
1: Pardon.
2: Comment ça ?
3: Déjà, tu racontes ta vie, en fait, qui t'a demandé
2: son mari. Et ouais, le mec était là, oui, non, mais même t'étais de loin, et je sais pas, ton énergie et tout. Et j'étais en mode, c'est marrant parce que c'est vraiment le but, enfin, le problème de la misogynie noire, quoi. C'est beaucoup comparer les femmes noires à des hommes, alors que je me rappelle cette date-là, enfin, même de loin, tu me vois pendant 45 minutes, tu te doutes bien que je suis pas un homme, enfin. Et non, c'est vrai que j'ai tout ça hyper déplacé. Genre, j'allais mixer dans 5 minutes. On se connaît pas. On a un rapport professionnel. Et en fait, t'es à l'aise. Même le fait d'être hyper à l'aise, de venir me dire ce genre de réflexion.
1: Même c'est hyper respectueux, en fait.
2: C'est ça, quoi.
1: C'est hyper respectueux. Même, comment dire, ça te dévalorise. Même, comment dire, même. En fait, il te dévalorise même dans ta propre féminité, alors que vous connaissez même pas.
4: T'as tellement rien demandé.
1: C'est fait exprès.
3: Dans tous les cas, il n'y a aucune solution où ça aurait été agréable comme réception. Enfin, genre, dans tous les cas, c'est désagréable, c'est pour piquer, en fait.
2: Et ouais, faut pas les voir.
1: Genre, t'as eu le faire un câlin. Oh, mais merci. Oh, putain, je suis grave touchée et tout. Ouais, c'était moi il y a 2 ans. Et c'était moi le mec et tout.
2: Mais ouais, et c'est vrai que souvent, franchement, ou c'était même, on me touchait les cheveux. Oh, ou sinon, beaucoup, on me demandait d'où tu viens. Ou tu sais, même des réflexions en mode, ah, la Dizzy, elle est africaine ou elle est française. Oh. Enfin, en vrai, beaucoup de fois, je rencontre ça dans la scène techno, ou même des fois, on me confond avec d'autres meufs noires DJ. Et il y a déjà arrivé qu'il y ait des publications avec mon nom en bio et sur la photo une autre fille noire, quoi. Donc, ouais. C'était pas moi. Et c'est vrai que ça m'arrive très régulièrement. Donc, des fois, c'est vraiment compliqué. Mais voilà, il faut prendre sur soi, il faut avancer, il faut dénoncer, il faut en parler. Et c'est... De toute façon, c'est comme ça que ça va se résolver un jour, on espère, quoi. Mais...
1: Et toi, que de Krusta et tout, notamment avec Avant-Garde, justement, la légitimité avec Avant-Garde, avec ton collectif, justement.
3: Après, attends, d'abord, je veux rebondir sur ton histoire parce qu'il m'est arrivé, franchement, il m'est pas arrivé grand-chose, genre en direct, on va dire, de raciste. Genre, tu vois, moi, c'est plus insinueux, c'est plus des petits trucs comme ça. Ta. Mais genre, frontal, la seule fois où ça m'est arrivé, c'est à Bordeaux.
2: Ah, mais voilà, c'est pour ça que j'ai quitté Bordeaux.
3: C'est chaud, hein. Franchement, c'est chaud. Et genre, les gens du public qui étaient là pour nous voir, du coup, qui étaient au courant quand c'était des personnes racisées, vu qu'ils venaient nous voir, genre. En gros, c'était un after le Fibib, là, tu vois, le truc de...
2: Fifib. Ah oui, carrément.
3: Bref. Et en gros, c'est pour les blancs du cinéma, quoi, pour faire court. Et genre, il y a une dame qui s'attendait à ce qu'on joue. Elle a dit, de toute façon, les noirs, maintenant, vous savez plus jouer de la house. Et j'étais en mode, genre, j'étais avec ma partenaire, déjà, elle est pas noire. Et genre, j'étais en mode, genre, j'ai jamais joué de la house jusque-là. Genre, je suis pas DJ house, c'est écrit nulle part. Surtout que la personne avant nous, jouer notre style aussi. C'est-à-dire que genre, c'était entre Latin Tech, Global, Baile Funk et Techno. Donc, c'est même pas comme si on reprenait sur un DJ house, tu vois, à la limite, ouais. J'aurais pu comprendre la petite déception. Mais là, tu viens nous voir, tu nous fais nous ramener. Donc, on descend de la scène pour lui parler et elle nous dit, vous savez plus jouer là où vous voulez. Non, j'étais en mode, wesh, c'est jamais arrivé, j'étais choquée.
4: Ouais. Ouais, c'est dur d'être artiste.
3: Ah ouais. Pardon. Non, mais c'est cardio de fou. Genre, en fait, t'es malade. Genre, moi, je suis payée pour être là, toi, tu payes pour être là. Donc, profite de ton moment.
2: Non, mais c'est vrai, en fait, ouais. Au bout d'un moment, ils sont malades.
1: Genre. Surtout que je comprends pas ce truc, en fait, lorsque tu vas dans une soirée, tu te renseignes même pas sur les personnes qui jouent, en fait. Sur en fait qu'est-ce qui va se passer pendant la
3: limite,
1: soirée.
3: Rentre chez toi, genre.
1: Oui, c'est ça.
3: Enfin, genre, c'est pas d'adip, personne te force à écouter la musique, personne te force à danser, mets des bouchons d'oreilles. Enfin, si t'es aigri comme ça, vraiment, ouais, reste
4: ça
3: chez
4: c'est
3: toi.
4: Vraiment, les vieux aigris, faut pas les calculer. Hein.
1: Les fameux puristes.
4: Ouais, exactement. La musique, c'est pas comme avant. Eh ben non, ça évolue. Et puis, t'es pas content, c'est la même.
3: Bah ouais. Après, par rapport au truc de légitimité, moi, personnellement, dans ma mentale, si je me commence à me dire que je suis pas légitime, je vais rien faire. Du coup, je pars vraiment du concept et je suis en mode genre c'est eux qui ratent et nous on a notre chance et je pense que notre projet y vaut plutôt que dans l'autre sens parce que sinon moi personnellement j'arrive pas à avancer. Tu vois, typiquement la station de Gare des Mines qui nous regarde là juste en face, quand on a commencé à Avant-Garde, c'était vraiment notre goal. Tu vois, quand on a commencé il y a 3 ans, j'étais en mode genre il nous faut ce lieu parce que ce lieu, malheureusement, il y a quand même une programmation genre Maxi Blanche, which is okay, même si super intéressante et tout. Quand même, ça reste super blanc, super techno. Et quand je leur ai envoyé un mail, 2 mails, 3 mails, en disant vraiment, genre, il y a besoin d'espace comme ça pour les personnes queer racisées, genre, faites-nous confiance, ça va être cool. Et genre, au final, c'était cool, tu vois. Mais il faut.
1: Je crois que la première soirée de Avant-Garde auquel j'ai participé, c'était celle, la soirée thème logo BGT, justement. Ouais. Peut-être l'année dernière, justement, vous avez fait une soirée, je crois, au cours peut-être du mois de novembre et
3: exactement.
1: Tout. Voilà. C'est la première, du coup, c'est ça?
3: À la station, ouais.
1: C'est la première, voilà. Et du coup, j'ai raté celle de juin et j'ai grave eu le seum. Ah non, mais j'ai tellement raté quand je voyais les soirées, je suis juste en mode genre. J'étais grave en mode babysitting, j'étais un peu en mode genre, qu'est-ce que je fais là? Je regardais mes neveux, j'étais un peu en mode genre, tu as vu tes choses? Ouais.
3: D'autres.
1: Et toi, Dani, du coup
4: c'est quoi la question déjà?
1: C'était par rapport à la légitimité.
4: Waouh. En tout cas, j'ai pas eu le même vécu que mes deux compères. Moi, c'est plus avec les hommes. Après, j'ai la chance et le malheur d'avoir une bitch face. Ça me fait beaucoup défaut parce que les gens croient que je suis souvent énervée alors que je suis très dans ma tête. Et j'ai eu aussi des moments où en fait j'ai dû faire des B2B ou des tri-to-B avec des hommes. Et en fait, ils s'attendent pas à ce que tu les écrases à leur propre jeu parce que ils se disent que ah bon vas-y, c'est une petite minette, elle est toute mignonne, bon elle est un peu alternative et tout, etc. Oui, OK, mais moi je digue. C'est ça, je digue. Je suis pas trop une meuf des réseaux d'ailleurs. Bon ouais, faut faire du contenu et tout, mais moi ça honnêtement, ça me fatigue. Je me réveille à 6h du mat pour aller au taf, genre voilà, je suis là juste venez écouter la musique et tout. Et en fait, beaucoup d'hommes m'ont réduite, sauf que moi j'ai grandi avec des hommes. Donc dans ma tête, j'ai un peu cette mentalité là comme mon frère. Enfin, mon frère, c'est mon grand frère, mais on se considère un peu comme jumeaux parce qu'on a vraiment le même caractère, même visage fermé et tout. C'est que, en fait, moi, quand j'arrive là, je suis là pour faire mon job. Je suis là pour faire plaisir aux gens. Surtout, je veux que les gens, ils oublient leurs problèmes, ils oublient leur journée. Toi, t'es un mec, tu veux essayer d'overstep sur ma tête. En fait, ça va pas marcher. Ça va tellement pas marcher. Et je vais pas mentir, je pense que, je vais le dire très clairement, je fais peur aux personnes blanches. Parce que alternative, parce que femme noire qui sourit pas, parce que piercing, parce que perruque colorée, parce que démarche affirmée. En fait, on m'a tellement poussée à m'affirmer dès que j'étais petite. J'ai toujours été une fille qui se bat à l'école, même pour dire je me suis battue cette année contre ma voisine et j'ai gagné 2 fois, contrairement aux rumeurs. Mais je suis pas le genre de meuf qui me laisse faire dans les espaces. Je sais que je suis légitime. Je peux avoir des moments comme tout le monde où vas-y c'est down, où je me dis ah purée, je vais mixer, je vais sûrement faire n'importe quoi et tout. Et c'est là où en fait faut chercher sa propre force intérieure et se dire ben ok, tu regardes de là où tu viens et tu sais où tu dois aller. Donc le moment présent là, tu donnes tout ce que tu as à donner. Donc Dani Mendez avec un Z parce que c'est le meilleur pour la fin, il y a pas plus, il y a pas moins.
1: OK.
2: OK. Mais vraiment.
1: Non, en fait, En vrai, c'est tellement réel et tout, mais en vrai, tu as parlé du rapport justement avec les hommes et tout, et en fait, pour vous, en fait, et c'est une question que vous pouvez répondre à trois et tout justement, qu'est-ce qui est le plus difficile ? Est-ce que c'est de rentrer, de rester ou d'évoluer du coup dans cette scène justement, en fait, en tant que DJ, notamment dans une scène occupée par beaucoup d'hommes ou constamment, en fait, aussi, comme tu l'as dit aussi, en fait, vous êtes constamment remise en question justement par rapport à vos capacités, par rapport à votre culture musicale, par rapport même à votre pratique et ce que vous pouvez aborder dans cette scène. Qu'est-ce qui est le plus difficile justement ?
2: Moi, je pense que c'est de rentrer, ce qui a été le plus compliqué en fait. C'est juste de rentrer, d'avoir les premières dates, parce que c'est vrai, quand tu connais personne, enfin moi pour le coup, je connaissais même pas trop, j'avais pas de pote DJ ni rien. Donc j'avais pas trop de références, même des gens avec qui aller pour. Donc, je suis un peu arrivée là, envoyer un peu des mails, des messages Instagram. Bon, ça

0: Mais en fait, au bout d'un moment aussi, enfin, je pense qu'il n'y a pas non plus que la couleur de peau ou le genre qui compte, en fait. Aussi, les gens, ils sont là, les orgas, ils voient, bah, s'ils aiment, ils te prennent, s'ils n'aiment pas, ils ne te prennent pas aussi, quoi. Donc, à l'ère d'aujourd'hui, quand même, ça en évolue, forcément, ce n'est pas non plus le goal, mais je trouve qu'on dénonce beaucoup de choses déjà sur les réseaux sociaux, donc les gens, ils sont déjà plus en alerte sur tous ces sujets-là. Parce que même nous, en tant qu'artistes, on en parle aussi, on dénonce ça. Donc, je trouve que maintenant, ça évolue. Donc, c'est peut-être plus simple, en tout cas, de... Voilà.
1: Bah, c'est peut-être plus simple, mais il y a aussi ce truc de tokenisation, du coup, qui est un peu un double standard aussi. C'est-à-dire que, genre, moi, personnellement, je savais que, genre, je pouvais m'auto-tokeniser parce que je ne voulais pas qu'on me tokenise. Je me suis dit, OK, pas de souci, vous vous donnez ce que vous voulez, mais, genre, je vais aussi manger mon pain, entre guillemets. C'est-à-dire que... Il faut en être conscient, je pense, il faut être assez politisé en amont, entre guillemets, pour pas se faire manger. Parce que je pense qu'une fois que tu te fais manger...
2: C'est terminé, t'es catégorisé.
1: C'est foutu. Et là, tu le choisis pas, et ça, c'est le pire. C'est vraiment le pire.
2: Ouais. Moi, je vais rebondir sur ton... Enfin, plutôt sur vos propos. Moi, je pense que c'est plus l'évolution. Parce que, ben, justement, avec, entre guillemets, comme on dirait, l'avènement des réseaux sociaux, c'est soit t'es in, soit t'es out. Donc, t'es tout le temps... Enfin... Pas, on n'est pas obligé de prouver, mais moi, du moins, quand je vois sur Instagram, c'est beaucoup de contenu, etc. Et c'est cool aussi, parce que c'est comme ça qu'on fait la promo. Mais j'ai l'impression que ça nous fatigue plus qu'autre chose, parce que y a une DJ, j'ai oublié son prénom d'ailleurs, ce matin, je voyais une de ses vidéos qui disait que les jobs alimentaires, enfin, tu te réveilles tôt, tu rentres tard, tu dis que tu dois faire des vidéos et tout. Et je pense que les organisateurs, moi, de toute façon, je taperai toujours sur la tête des organisateurs. Parce que, même en tant qu'organisatrice, après Poussimination, c'est encore un bébé chaton. Donc voilà, c'est pas encore en expansion. Mais il y a ce truc de... Vous prenez les gens par rapport aux gens qu'ils connaissent sur Paris, par rapport à leurs abonnés, par rapport à ce qu'ils peuvent poster. Et ça peut être des trucs complètement nuls, en fait. Je suis désolée. Pourquoi vous n'allez pas sur SoundCloud pour écouter ce que les gens y font? Pourquoi est-ce que quand vous voulez prendre une personne, vous ne lui posez pas des questions en amont sur quel style elle fait et est-ce que ça convient à vos propres soirées?
0: Grave.
2: Parce que c'est comme si j'arrive à une soirée qui, de base, fait grave du baile funk et du coup, il y a un autre DJ qui va nous mettre que du bouillon. Ben, pourquoi? Parce qu'on l'a pris juste à son blaze. Il faut juste arrêter ces bêtises, en fait. Prenez les gens parce que ce qu'ils font, ça vous plaît, parce que vous trouvez ça intéressant qu'ils aient 200 ou 500 abonnés. On n'a pas besoin de plus d'abonnés. Des DJ, il y en a 30 000 qui sont tellement talentueux et qui n'ont aussi pas beaucoup d'abonnés. On dit oui, il n'y en a plus beaucoup qui laissent les portes ouvertes. Hein. C'est du mensonge. Ouais. Genre, le DJing, pour moi, c'est un cercle. C'est carrément le serpent qui se mord la queue, même si c'est pas...
3: Ah, mais
2: voilà,
3: ça, c'est...
2: ils sont effrayés.
3: Ah, mais je suis tout à fait d'accord. Parce que moi, c'est un peu le gros mensonge, justement, parce qu'on a pu le voir, la réaction de plein de gens. Ah, mais tout le monde se met dans le DJing et tout. Et souvent, je répondais souvent à certaines personnes, bon, les fameux puristes et tout. Est-ce que ça l'interdit à des personnes de jouer de la guitare, genre, parce qu'en fait, il y a trop de guitaristes, genre... Est-ce que les guitaristes professionnels vont sortir? En fait, c'est... Et même, il y a aussi et même, on parle souvent de scènes, justement, en fait, quelles sont tes scènes, qu'est-ce que tu es, et même, c'est quoi, en fait, tes ambitions, justement, en fait, dans ce milieu, justement, en fait, pour qui tu veux jouer, et qu'est-ce que tu veux montrer réellement. Donc, c'est pour ça qu'on parle souvent de DJ influenceur. Justement, je me suis jamais, même en tant que DJ, senti menacé par DJ influenceur, parce que je sais que les scènes que je vise sont peut-être pas forcément déjà les scènes où jouent ces fameux DJ influenceurs, et que, bon, deuxièmement, aussi, comme on dit, je n'ai pas le monopole, en fait, de tous les contrôleurs ou de record, j'ai pas le monopole de record box, en fait, ça ne tient pas à mon père, en fait, concrètement. Comme je le dis, tu vas pas interdire aux gens de jouer du piano ou de la guitare juste parce qu'ils ont, voilà, ça n'a aucun sens.
1: Oui,
3: je sais pas ce que vous en pensez.
1: Ils le font, en fait, en bookant pas des nouveaux. C'est ça, en fait, c'est un espèce d'essayer de balayer toute une génération, entre guillemets, parce que Miskin, ils sont arrivés juste un peu plus tard. Genre, en vrai, c'est stupide. Genre, moi, je sais que, genre, pour moi, le collectif qu'on a fait, c'est aussi un devoir de transmission. J'aime trop apprendre aux gens à mixer. J'aime aussi confirmer un petit peu des niveaux en mix si possible. Et j'adore aussi être des gens meilleurs que moi techniquement ou meilleurs que moi au niveau de la com. Enfin, genre, pour moi, tu peux pas faire les choses seul. C'est littéralement impossible. Et dans tous les cas, c'est chronophage. C'est chiant. Les mailings tout seul, c'est trop nul, tu vois.
3: Et même, tu le fais pas bien aussi, en fait, quand tu fais tout seul. Ouais,
1: tu le sais pas. Mais surtout, tu connais même pas tous les tenants et aboutissants. Moi, maintenant, à chaque fois que j'ai un gig et que j'ai une copine sur le même line-up, je lui dis, t'es payé combien? T'as demandé combien? Comme ça, on se met tous raccord. Il y a personne qui se fait niquer.
2: Ouais.
1: En fait, c'est ça. C'est que moi, ça, je peux plus supporter ça.
3: Justement, du coup, est-ce que vous estimez...

0: Pardon.
1: Bah justement, ça, tu m'as lancé vers le sujet en question. Justement, ben, on en parle beaucoup dans l'émission. Justement, ben, par rapport à l'économie, ben, bon, on parlait d'économie queer lors de notre premier épisode par rapport au Pride alternative. Et lors de l'épisode avec Pussy Mination, on parlait justement de l'économie artistique. Justement, au stade où vous en êtes de votre carrière, justement, est-ce que vous estimez que vous avez encore besoin de batailler justement pour être, justement, être rémunéré à votre juste valeur par rapport à ce que vous proposez? Surtout toi, Koïla, en plus, t'as la double casquette de productrice, tu produis des sons aussi, justement. Et on sait qu'il y a beaucoup de bookers. Bon, même si c'est deux métiers qui sont différents, ça aussi, c'est un autre problème qu'on va aborder. C'est un autre sujet aussi, parce que il y a de très bons DJ qui peuvent être de très mauvais producteurs, et l'inverse aussi, justement, des producteurs qui peuvent être de très mauvais DJ.
0: Souvent, c'est plus dans ce sens-là.
1: C'est plus dans ce sens-là.
2: Personnellement, moi, je dirais un producteur peut toujours être DJ.
0: Oui,
2: ça se discute,
0: mais ça dépend ce que tu attends d'un DJ.
1: Ça dépend de ce que tu attends aussi d'un DJ, c'est vrai aussi. Mais en vrai, je pense que ça dépend. En fait, après, moi, je pense qu'un DJ apporte aussi une expérience aussi. En fait, donc, c'est quel type d'expérience que tu cherches justement en soirée. Et du coup, toi, Koïla, par rapport justement à cette double casquette et tout, comment tu négocies justement en fait En fait, c'est quoi ton rapport justement lorsque tu es face à des orgas, des collectifs qui souhaitent te booker lors de leur soirée? Comment tu te vends, voilà?
3: Ben, en fait, déjà, faut savoir deux choses. Moi, déjà, je suis artiste indépendante, donc je suis pas dans une agence. Contrairement à beaucoup de gens en techno, même de mes potes, en général, les gens, ils sont dans des agences.
1: C'est ça que tu m'as répondu rapidement.
3: Ouais. Et deuxième point, je suis intermittente du spectacle. Donc ça, c'est un statut, du coup, vraiment, où je vis de ça. Et chaque mois, j'ai vraiment un salaire calculé par 43 cachets par an. Donc en fait, c'est un autre système aussi un peu plus compliqué parce qu'en gros, dans l'intermittence, tu gagnes la moitié de tes cachets. Genre le brut et le net, c'est la moitié. Donc aussi, il y a ce problème-là, un peu plus compliqué forcément que si, par exemple, je prenais via des factures. Mais après, en général, mes dates, c'est plus les orgas qui viennent à moi que l'inverse. Même si je démarche beaucoup, j'ai très très peu de réponses quand c'est moi qui démarche. Donc en fait, c'est plus les orgas. Ou même des fois, c'est des orgas que j'ai démarchés il y a un an qui m'ont jamais répondu et que maintenant, ils me démarchent en fait. Enfin, qu'ils viennent m'envoyer des mails alors que j'ai envoyé depuis très longtemps. Donc,
1: Parce que peut-être ils t'ont vu aussi sur les réseaux aussi par rapport à ce que c'est tu fais en termes de com aussi.
4: Ou après, qu'ils attendaient le bon line-up.
3: Ou après, j'imagine, ils ont 10 000...
4: si c'est des bonnes orgas.
3: Ils ont 10 000 mails aussi. Donc,
1: en vrai, la vérité, ce qu'elle fait est incroyable, sincèrement. Donc, personnellement, non, mais c'est réel en plus. Sincèrement, ce que tu fais est incroyable et tout. Donc, on n'est pas aussi dans le délire de ce que les puristes diraient, la DJ influenceuse et tout. Ce qu'elle fait est incroyable. Les sons qu'elle produit aussi, je vous en dis beaucoup à écouter. De toute façon, bon, ça sera référencé, de toute façon, souvent même sur le site et tout, même ton SoundCloud et tout aussi. Mais... ce qu'elle fait est incroyable.
3: Merci, c'est gentil.
1: Non, mais c'est réel en plus. J'avais préparé aussi une petite partie, tout ce qui est un peu mémoire, héritage et représentation. Et bon, comme on l'a dit au début de l'émission, la house, la techno a des racines noires justement et tout. Et...
3: oui, plus et fort, s'il vous plaît, plus fort.
1: Même la culture club en général aussi, justement, aussi a des racines justement, comment dire, qui sont issues de nos communautés aussi, aussi bien dans la manière dont on se présente, la manière dont on danse, la manière même la manière dont on occupe justement certains espaces justement. Et en fait, c'est quand vous avez commencé réellement vous intéresser à l'histoire justement de ces racines, selon vous? Si vous devez faire un moment de temporalité et tout, c'est quand vous avez commencé réellement à vous intéresser?
4: Moi, toujours. En fait, j'ai toujours été grave autiste sur ça. Genre. Pour le coup, c'était vraiment mon truc quand j'étais petite. C'était en mode, tu savais que...
1: C'est vrai que tu l'as dit au tout début.
2: Documentaire YouTube. Et vu que mon père, c'était aussi quelqu'un collé à Arte à la mort, j'ai toujours eu plein de trucs sur la musique. Mon frère aussi. Mon frère, c'est pas quelqu'un qui parle beaucoup, mais dès qu'il s'agit de musique, là, c'est terminé, tu l'arrêtes plus jamais. Et j'ai aussi beaucoup, enfin, j'ai vraiment de la chance d'être 1, 2, 3, 4. J'ai beaucoup de chance d'être entourée de personnes qui font de la musique, donc on en apprend vraiment tous les jours. Je m'informe aussi, heureusement qu'on a les réseaux sociaux, mais je suis un peu comme mon père. malheureusement. Mais je suis très collée documentaire sur YouTube le week-end, un peu digue, regarder les archives, etc. Donc ouais, c'est surtout les documentaires musicaux et tout, genre s'il y a une petite story, un petit truc fabriqué en mode série ou quoi que ce soit, alors là, vous m'avez perdu.
4: Oh, pareil, j'aime tellement les biopics, oh là là.
2: Voilà, faut que ce soit animé, il faut qu'il y ait
1: un... J'ai tellement du mal avec les biopics, sincèrement.
4: J'adore.
1: En fait, moi, c'est pour moi, c'est très difficile comme exercice, justement, de retranscrire la vie totale d'un artiste et tout, et je trouve que beaucoup se plantent.
2: Oui, c'est vrai.
4: C'est souvent frustrant, mais du coup, moi, j'aime trop regarder le biopic, et après, ça me donne encore plus de regarder en détail.
2: Pour aller
4: après,
2: chercher je me mets en focus, les sources, tu sais. De ouf, de ouf.
1: J'avoue que le dernier biopic que j'ai regardé, c'est celui sur Freddie Mercury, il m'avait tellement dégoûté. non, parce que je trouve qu'ils ont...
4: Ça va.
1: Non, ils ont grave lissé, je suis désolée, il y a beaucoup de choses qu'ils ont lissées dans ce biopic.
4: Aussi, ouais. Ah bah Marley, ouais. Dans saccagé, par contre. Voilà. Pour le coup, c'était vraiment n'importe quoi.
1: J'ai pas suivi celui de Michael Jackson, après j'ai vu qu'il...
2: J'ai pas eu envie de regarder, ça m'a pas donné envie.
1: J'ai pas regardé. Bon, de toute façon, les retours apparemment de beaucoup de gens que je connais qui l'ont vu, apparemment il est catastrophique et tout, mais voilà. Mais justement, si vous devez donner trois noms, en fait, il y a un de vos amis qui vous demande justement, j'ai envie d'aller à la thèse, en fait, comment dire, j'ai envie de rentrer dans ces scènes justement. Quels seraient les noms que vous donnerez à cette personne pour qu'elle découvre un peu cette culture club aujourd'hui? Trois noms, bon.
3: Orgasm God, je suis trop fan de lui, je suis là tous ses sets. Il a joué quand samedi, j'étais pump it up devant son set. il est polonais pour le coup et du coup il joue souvent en France. Pour un peu définir son style, c'est un peu striptease club, techno, trance. En fait, ses productions ont beaucoup marché, elles ont plus de millions de streams. Donc en vrai, pour le coup, c'est hyper mélodique et ça parle à beaucoup de gens pour le coup. Ensuite, Asna. Et troisième artiste, Bad Boombox aussi. Je pense que c'est un peu les artistes qui m'ont grave donné envie de mixer en fait. Enfin, qui m'ont donné envie de faire le style que je fais maintenant, même en tant que production quoi.
1: Ça serait ton top 3 justement, à une personne qui n'est pas dedans et tout. Vas-y, écoutez ça et après tu viens avec moi en soirée et du coup, on s'enjaille dessus. Ok. Et toi, Dani?
2: Trois artistes.
1: J'ai mis trois comme ça et tout. Je n'ai pas obligé si c'est trop compliqué pour toi.
2: Alors, moi, honnêtement, l'amour de ma vie, c'est LSD XOXO. Ouais. Genre, je peux mourir pour lui. LSD XOXO, DJ Switcha. Déjà, d'une, j'avoue, j'avais une obsession il y a quelques temps sur LSD XOXO.
1: J'ai déjà dit que toi et moi, comment dire, tous on le sait.
2: En fait, voilà. Et en fait, il a ce truc où je pense qu'il y a un de ses sons que j'ai réécouté il n'y a pas très longtemps en plus. C'est oh là là, j'ai oublié. I'm a sad bitch and I'm a sick bitch and I love freak sex. Voilà. Et je me disais, mais ces genres de sons là, c'est. Que voilà. Et aussi Batista. Batista, ouais. Alors là.
1: J'ai découvert récemment d'ailleurs, Batista. Ouais, j'ai découvert récemment.
2: J'avais deux meufs, j'ai leur visage en tête, mais j'ai oublié leur nom. Je suis vraiment désolée, les girls. Mais c'est des filles d'Angleterre. Une DJ qui fait beaucoup de jugs, j'ai complètement oublié son nom, je suis tellement désolée, mais elle est forte à la mort. Oh, elle a des petites lunettes, une petite un peu façon Butch Queen là.
1: Ouais.
2: Mais c'est une super bonne productrice, genre waouh. Juste waouh. Voilà.
1: Et toi, Christa, du coup?
4: Alors, moi, si c'est quelqu'un qui veut s'inclure dans la scène club. Et retrouver du club, je ne vais pas conseiller des artistes personnellement. Okay. Parce que pour moi, une bonne soirée, tu ne connais pas forcément tous les artistes. Je sais, après, voilà. C'est pour ça. Et moi aussi, je suis pas beaucoup superstar, entre guillemets. Genre, je suis un peu une meuf qui écoute des trucs niches, tu vois. Donc,
1: bien pour les personnes qui les écoutent.
4: En fait, ils me font mon Spotify sous les yeux parce que je ne me rappelle pas. C'est tellement niche que non, ça ne rentre pas dans mon cerveau, tu vois. Mais oui, moi, je dirais plus, en tout cas sur Paris, genre, il y a trois soirées que je recommanderais. C'est le Femstival. Je trouve qu'au Femstival, on s'amuse tellement. En fait, pour moi aussi, c'est ça, la scène club, c'est s'amuser et remettre public en tant que public et communauté, entre guillemets. Et je trouve que genre, au niveau des DJ sets, après, du coup, c'est trop bien parce que les gens, ils sont vraiment inclus dedans, quoi. Donc, Femstival, super. Vraiment, je recommande 100%. Ensuite, je recommanderais sur la scène plus techno-trans, With Us, trans au sens trans, transgenre et trans la musique. Donc double kiff pour les kiffeurs.
2: Trans au carré.
4: Trans au carré. C'est pas mal ça, c'est un délire. Et ah putain, j'en avais une en tête et j'ai eu un trou. Merde. Bon, je sais plus. Mais en tout cas, il y a vraiment des collectifs de ouf. Et je trouve que, enfin, en tant que moi, quand je vais en public, je regarde le collectif plus que les artistes et je me dis genre, je suis sûre que je vais kiffer les nouveaux artistes parce que j'aime trop les. Moi, j'aime trop les baby DJ, j'aime trop les nouveaux artistes. Pour moi, c'est ceux qui ont le plus la niaque. Genre, ils sont comme ça.
2: C'est grave, vrai. Grave.
1: Non, yes. Moi, s'il y avait trois artistes, je me dirais Cherelle, Coco Cole.
2: C'est ça que je voulais dire, Cherelle.
4: Attendez, vous si voulez jouer à ça.
2: Je voulais dire Cherelle.
4: Attendez.
2: J'ai dit lunettes et Butch Queen.
3: Oh, j'allais dire Cherelle.
4: Rochelle Jordan.
1: Rochelle Jordan.
3: Oh là là, mais non.
1: Je suis sûr qu'on est bientôt vers la fin, mais du coup, je pense que je vais poser la dernière question, justement.
3: Oh là là, mais.
1: La dernière question, du coup, ben. En fait. Pour terminer, du coup, quel conseil auriez-vous aimé recevoir lorsque vous avez commencé et quel message, du coup, aimeriez-vous transmettre, en fait, ben, aux prochaines DJ femmes noires de demain, justement, voilà quoi.
3: Believe en ses rêves, croire en ses rêves. Non, en vrai, je pense croire en soi, aller à fond, jouer ce que tu veux aussi, ne pas parce qu'il y a beaucoup de gens qui sont en mode ah oui, mais l'artiste d'avant il joue ça, celui d'après, et tout, on s'en fout. Non, enfin, on s'en fout pas. Mais en vrai, genre, si on te programme, c'est on te programme pour ce que tu fais. Et si tu dois toujours t'adapter à tous les artistes, tu ne vas jamais être libre aussi. Donc en fait, vraiment, fais ce que tu fais. Même si tu aimes plein de styles différents, genre, regroupe-les. Parce que les gens, ils ont aussi envie de découvrir des nouvelles choses, en fait. Donc voilà, tu aimes plein de styles, mélange tout, fais-toi kiffer, crois en toi et persévère aussi. Même si des fois, c'est dur, tu as envie d'abandonner, faut continuer. Et un jour, ça marchera bien. Un jour, tu rencontreras une personne qui va t'ouvrir le portail de la vie. Donc,
4: carrément.
3: Voilà.
2: Moi, je dirais s'accrocher et s'aimer plus qu'on aime les autres. Pas dans le sens d'être dans un optique de comparaison ou soit de haine des autres personnes, parce que chacun est comme il est, mais vraiment s'aimer dans le sens où, OK, j'ai mes faiblesses. Moi, il m'arrive beaucoup de fois où j'ai juste pas envie de mixer, j'ai pas la tête à ça. Là, le dernier mix que je devais sortir, c'était en été. Hein. Vous voyez, il fait gris. Mais ouais, le travail m'a eu, mes humeurs m'ont eu, je suis fatiguée. Et il faut prendre soin de soi, mais il faut continuer à être courageux. Moi, j'aurais aimé qu'on me dise d'être plus courageuse, même si on me le dit que je suis déjà courageuse parce que, femme noire, t'as quitté Paris, t'as quitté ta ville pour venir à Paris et tout, t'es trop forte, t'as réussi tes études. Hey, 7 ans d'études, je vous dis, les gars, je suis KO mentalement comme never. Le seul truc qui me tient en vie là, c'est la musique. Honnêtement, sans faire la go un peu dramatique, mais pour de vrai, c'est la musique. Donc, s'aimer, s'accrocher, se connaître, se reposer, mais jamais dormir.
1: Et toi, Krusta, du coup?
4: Ouais, je peux le dire, son passé, je suis choquée.
3: Elle est en scène.
4: Moi, je veux pas passer après toi.
2: Peut-être que j'aurais dû faire du rap, on sait pas.
4: Non, mais,
3: vraiment. Ah, mais vraiment.
4: Mais par pitié, genre.
3: Bon, bref. Belle plume.
4: Sérieux. Ah, choquée. moi, si j'avais un conseil, c'est l'escargot et le lapin. Vous savez, en vrai, genre, mollo. Tout va bien se passer. Soit quelqu'un de régulier, te trahis pas, entre guillemets. Rencontre les bonnes personnes, mais sans forcer. Laisse les amitiés et les choses se faire. Crée aussi des choses. Partage ce que tu sais, même si tu sais pas grand-chose. Même si tu as l'impression que tu sais pas grand-chose, partage-le. Tu sais pas ce que ça va apporter. Pose des graines un petit peu partout. Et pense pas en explosion, mais pense vraiment, genre, faut que ça boue. Au début, c'est lent quand ça boue. Hein. Mais d'un seul coup, tu vas être en putain, il y a trop de trucs. Et vaut mieux que ça soit arrivé super lentement, que ça vienne d'un seul coup, que tu saches pas quoi en faire, entre guillemets.
1: Ok. Mmh. Juste un dernier mot de fin. C'est terminé. Bon. En tout cas, merci déjà, les filles, du coup, pour l'invitation. Merci d'avoir répondu à l'invitation. Et merci pour ce moment d'échange et merci à vous qui nous écoutez et on se retrouve du coup le mois prochain pour un prochain épisode.
4: Oui.
1: Bonne soirée,
4: merci
1: au revoir.
4: Merci à station, toi. Station,
3: merci beaucoup.
2: Allez, bye la station.
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6: Zoom sur un soum-soum. Zbalek de ce qu'on... Grave qu'écra. Tara Charlotte dit... Balek. Balek.
7: La Terre a tourné vers le Soleil une seconde fois aujourd'hui. Je trône comme une colonne à sa surface. Tout semble désertique, transparent, hors moi. Tout objet ou image est un tas de calques. Les couleurs fades se superposent jusqu'à m'amollir le cerveau. C'est ma faute, je n'aurais pas dû. Mon regard sature de vagues, chaux vives, spectres plus solides que le réel. La reconfiguration de mon corps ne semble plus opérer. Les gens s'approchent trop près, ils sont trop loin. Moi, je reste à moitié débile, longtemps immobile. Je suis si voyant autour de ces draps carmous, charogne vive. Mais tout leur semble parallèle, rien ne me calcule. Ils ne me voient pas du tout comme un danger, comme un clown ou une erreur. Ils m'éteignent juste. Ce que j'observe est d'un calme dévastateur. Il faut que je retrouve un itinéraire.

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0: Bonjour et bienvenue dans le Tunnel Philo, hosted par moi-même, Luz del Fuego, alias sous lequel vous me connaissez peut-être comme une DJ, membre de Gogwin et cofondatrice du label Mycelium Syndicate. Mais mon autre alias, si je puis dire, c'est Madame, puisque je suis également prof de philo au lycée, mais c'est évidemment en mon nom que je parle dans cette émission. Si vous m'avez déjà croisé en soirée ou dans cette émission, vous savez donc que ma passion, c'est de mettre des tunnels de philo à tous celles qui consentent à m'écouter. Parce que selon moi, tout est philosophable. Et surtout, ce qui à mon goût ne l'a pas assez été, à savoir notre culture, celle de la musique électronique. Au micro de Station Station, environ tous les deux mois, je vous propose d'explorer avec moi et Mahon Guest un des souterrains creusés par la teuf et d'y jeter une lumière, parfois claire, parfois trouble, mais qui nous conduit toujours à prendre des chemins intéressants, pour ne pas dire inattendus. Et j'ai à mes côtés aujourd'hui un guest qui s'y connaît presque aussi bien que moi en tunnel, puisqu'on aime tous les deux en mettre. D'ailleurs, grâce à lui, j'ai pu accomplir un de mes rêves que je ne savais pas avoir, à savoir être invité dans un festival, non seulement pour mixer, donc en tant que DJ, mais aussi pour y organiser une conférence de philosophie sur la teuf. Et ce guest, je l'ai nommé Tishka.
1: Salut, salut. Merci de m'accueillir. Très heureux de faire partie de cette communauté de tunneliers.
0: De tunnelisateurs.
1: C'est ça.
0: Et du coup, comment est-ce que tu présenterais ton projet artistique, musical ?
1: Yes. Du coup, donc Tishka, je suis DJ. Je suis aussi donc membre d'un label et organisateur, co-organisateur d'un festival qui s'appelle Evolove, Evolove Festival. On a fait la 5e édition cette année où tu étais donc invité pour donc deux choses. C'était DJ et aussi conférence avec une copine d'ailleurs. À nous qui est anthropologue. C'était super top. Le projet d'Evolove, c'est un micro-festival qu'on a monté avec des copains il y a quelques années et qui a pour objectif de faire vivre les scènes locales et d'être un peu à la frontière autant de la musique électronique que même juste de être un acteur de la scène, donc aussi faire ses talks, faire ses moments un peu particuliers. Voilà.
0: Ouais, et moi j'ai fait 3 éditions déjà, et franchement c'est trop cool, il y a vraiment une diversité musicale et un choix qui est très pointu au niveau de la sélection des artistes. Et en plus dans la journée maintenant vous avez développé ces activités, alors il n'y a pas que des conférences en plus, il y a des ateliers de peinture il me semble cette année, enfin il y a plein de choses, c'est trop chouette.
1: Ouais, on essaye de se développer autrement que autour juste de la teuf, purement teuf. On essaye d'avoir un truc un peu plus vaste.
0: Oui, et du coup, toi, tu avais ce projet de mettre en place des conférences dans l'après-midi. Pourquoi cette idée ? Parce qu'il peut être, qui peut paraître contre-intuitif, vu que dans la teuf, on est censé s'amuser. Mais on voudrait réfléchir.
1: On peut s'amuser en réfléchissant, malgré ce que l'école républicaine essaye de nous inculquer. Mais je te dis ça à toi. Hein.
0: À qui le dis-tu ?
1: Mais en gros, l'idée, c'était un petit peu de réfléchir aussi à ce qu'on faisait, comment on se plaçait, et un petit peu éveiller les esprits et s'éveiller mutuellement au contact les uns des autres, parce que je pense qu'on n'a pas tous le même rapport à la fête, on n'a pas tous la même expérience avec la fête. Et je trouvais que c'était un bon endroit parce que c'était un endroit privilégié où on se sentait assez libre, et je pense que la liberté, cette valeur-là, c'est une des valeurs qui nous porte le plus dans Evolove, et donc pouvoir avoir une parole aussi libre et pouvoir discuter sans jugement, c'était important pour nous, et donc j'ai un peu poussé pour ça en interne, et c'est trop cool parce que ça prend bien à chaque fois, et les gens, tout type de personnes, enfin, et même les parents d'un pote qui était là, et ça a planté des graines, quoi, et donc c'est trop cool.
0: Et du coup, si toi t'aimes mettre des tunnels, comme je l'ai dit plus tôt, et d'ailleurs tu as mis des tunnels aussi à Evolove avec une de tes conférences, avec quels outils tu creuses toi tes tunnels, si pour moi l'équivalent c'est les outils conceptuels que m'ont donné la philosophie ?
1: Alors moi je viens d'un milieu qui est assez politisé, donc mes parents étaient élus municipaux, donc c'était une position assez particulière parce que tout est politique chez moi, tout est débat tout le temps. Et aussi, ouais, intense un peu, mais ça peut être un peu impressionnant quand on connaît pas. Ouais. Mais en vrai, c'est très cool parce que ça m'a permis d'avoir des petites graines en fait qui étaient déjà plantées là et que j'ai juste eu via ma curiosité à développer. Donc, autant au niveau sociologique que philosophique que juste culture politique. Et donc, évidemment, c'est passé par les classiques Bourdieu, Marx, Co, qui aujourd'hui sont, je pense, guident une partie, en tout cas, de ma réflexion et de ma pensée, même si, c'est toujours questionnable. Et c'est ça qui est beau avec les sciences sociales, sciences humaines.
0: Ouais, cette absence de vérité absolue qui permet d'explorer les choses par plein de perspectives différentes.
1: Ouais, c'est ça. Et puis vraiment y aller avec un peu un rapport dialectique. Donc vraiment rentrer toujours dans la contradiction de sa propre pensée, de pas avoir de certitude, que la certitude c'est la mort de la pensée, et que continuer à penser sa pensée en fait toute sa vie.
0: Ouais.
1: Je pense que c'est un truc qui m'a guidé et qui fait que c'est ça qui m'apporte continuellement des réflexions qui font que j'ai pu faire ce talk à Evolove, entre autres. Ouais.
0: Et du coup, sur quoi il portait ce talk précisément ?
1: Alors, ce talk, il avait un nom qui était trop long, mais je n'ai pas réussi à le condenser parce que tous les mots avaient une importance pour moi. Donc, c'était l'émergence des scènes électroniques dans les contextes de lutte d'émancipation. Mmh. Ce qu'un copain a renommé Hasta la fiesta siempre.
0: C'est un bon résumé, je crois.
1: Donc voilà, et l'idée, c'était de parcourir un petit peu l'histoire de la musique électronique via un filtre marxiste matérialiste et essayer en fait d'en tirer des enseignements sur toute cette histoire, sur les conditions matérielles d'existence des différentes scènes électroniques et comment elles s'articulaient avec des contextes de lutte. Donc je me suis focus sur la scène électronique, mais comme on l'a eu en musique d'intro, c'était pas de la musique électronique du tout, mais c'est un de ses ancêtres en fait. C'était une musique qui a beaucoup guidé et qui a été un hymne pour les droits civiques aux États-Unis. Et donc, en fait, il y a toujours eu ça, en fait. Il y a toujours eu ça, sous plein d'aspects, même les luttes d'indépendance en Irlande, machin. La musique a toujours été, en fait, et la culture a toujours été un levier. Et je me disais que, c'est sourcé, hein. On peut aussi le faire spécifiquement sur la musique électronique. Et donc, étudions spécifiquement d'où on vient et où on va. Du coup, souvent, ça nous aide à savoir
0: où on va. Et à pouvoir évoluer avec l'avenir, même quand il est incertain.
1: Yes.
0: et puis, quand on discutait pour préparer ce podcast, ce qu'on s'est rendu compte, et moi je l'ai formulé de cette manière, mais c'est qu'on est passé un peu d'une obsession pour la pureté militante, alors qui n'est toujours pas finie hein, d'ailleurs, mais à une pureté culturelle, en un sens où en fait, on a l'impression qu'il faudrait revenir à l'origine de la culture des musiques électroniques, à revenir à ce qu'elle était dans sa plus grande authenticité. Et ce qui, pour toi, en fait, paraît contre-productif, en fait.
1: Ouais. En gros, c'est un peu un constat qu'on a tiré avec les copains et les copines d'Evolove et d'autres gens de la teuf avec qui j'ai eu l'occasion de dialoguer, qui est que parfois on s'accroche à un petit peu des images qui sont en fait des images déjà que le temps a fabriquées, qui sont pas forcément des images authentiques de à quoi ça ressemblait et à cette époque-là, et que cette quête perpétuelle en fait de l'authenticité originelle, ça n'a pas vraiment de sens. Il y a des contextes socio-économiques, il y a des contextes historiques qui font qu'on en est là aujourd'hui, ça a évolué dans le temps, et donc voilà, c'est pas normal qu'il y ait autant de blancs dans les teufs techno en France en 2026. C'est nier l'histoire entre l'origine de la techno à Détroit et aujourd'hui, sauf qu'il s'est passé quand même quelques petites choses, dont la traversée d'un océan entre autres. Et ça s'est confronté à d'autres contextes en fait, et moi ce qui m'intéressait, c'était voir aussi les contextes, comment cette culture est rentrée dans notre quotidien et par qui et comment, et ce qui explique en fait les fréquentations aussi de nos soirées, ce qui explique la composition de nos soirées. Et alors, je dis pas du tout que il faut pas se poser ce genre de questions, parce que c'est toujours important. Ce que je dis juste, c'est que on va pas recréer le Détroit des années 80-90, on va pas recréer le Chicago des années 80-90, c'est pas ça l'objectif en fait dans nos teufs. Par contre, nos teufs doivent être des lieux d'accueil pour tous. C'est ça en fait.
0: Et du coup, en fait, cela étant dit, il faut quand même préciser que, évidemment, on s'oppose à l'appropriation culturelle.
1: Évidemment.
0: Et je vais, je me permets de faire une petite distinction, du coup, entre appropriation culturelle et appréciation culturelle, pour essayer d'un peu situer où on se situe dans le débat, quoi. En fait, moi, pour l'appropriation culturelle, j'ai trouvé deux caractéristiques, je trouve, qui permettent vraiment bien de comprendre ce que ça veut dire. Alors après, évidemment, ce n'est pas une définition exhaustive. Mais il y a une pratique en fait coloniale de l'appropriation culturelle et qui existe en fait environ depuis le 15e siècle, qui consiste à utiliser des éléments culturels d'une autre culture de manière en fait à complètement la décontextualiser et la sortir en fait de son origine authentique, ce qui fait qu'en fait on la défigure d'une certaine manière. C'est ce qu'on va beaucoup trop et ça peut être en fait soit pour des raisons purement esthétiques, donc on va prendre un vêtement ou par exemple des manières de se coiffer qui sont dans d'autres cultures et on va se les approprier alors qu'on ne sait pas du tout ce que ça signifie et les discriminations que les personnes concernées vont subir quand elles vont
1: porter ces coiffures. Ouais.
0: Et sinon, c'est aussi, je pense, pas mal basé sur une fantasme de l'inconnu et justement tout cet imaginaire qu'on a autour des cultures exotiques, extérieures, qui va nous amener à vouloir prendre des objets sans vraiment comprendre d'où ils viennent et sans chercher à vouloir le comprendre par justement fantasme de l'inconnu, quoi. Et le deuxième aspect, je pense, de l'appropriation culturelle, c'est son aspect capitaliste. Puisque quand, par exemple, une personne blanche va s'approprier des éléments d'une autre culture pour des fins commerciales, elle vole la force créative de cette culture, des personnes qui ont élaboré ces idées ou ces éléments, et elle va profiter de son privilège blanc, en plus, pour prendre le crédit et tout l'argent qui est associé en fait, à ça.
1: Yes.
0: Contre ça, évidemment, et justement, l'appropriation culturelle, c'est toute une réflexion qu'il y a dans la musique électronique, il y a l'appréciation culturelle. Et en fait, c'est la plupart des cultures ont toujours pratiqué l'appréciation culturelle, c'est-à-dire qu'on va prendre des éléments d'une autre culture, on va être influencé par eux parce que les territoires sont adjacents, parce que les populations se baladent et vont apporter leurs éléments dans d'autres cultures. Bah, tout ça, ça fait qu'en fait, il n'y a pas de pure culture. En fait, le fantasme d'une pureté dans la culture, c'est le spectre du nationalisme et du fascisme.
1: Exactement.
0: Donc en fait, attention, quand on a ce discours de la pureté de la culture qui porte quelque chose, en fait, finalement, de mortifère, puisque ça empêcherait les cultures de continuer à évoluer.
1: Ouais, on vient figer, en fait. On vient figer les choses et donc c'est plus vivant. Or, les cultures sont vivantes et sont traversées par plein de choses.
0: Exactement. Donc la question qu'on va se poser aujourd'hui, c'est comment comprendre l'évolution de la culture des musiques électroniques sans tomber dans un vain fantasme d'un retour aux origines, ni banaliser évidemment l'appropriation de ces codes par le colonialisme et par le capitalisme. Je vous laisse méditer sur ce sujet le temps de vous passer une première musique qui a été choisie, donc toutes les musiques elles ont été choisies par Tishka pour ce podcast, pour illustrer ou plutôt pour écouter ce qu'étaient les origines de la culture des musiques électroniques, la house music, avec ce sublime son « Floor Plan, We Magnify His Name ».

0: Après une énergie aussi solaire, j'imagine que c'est difficile de vouloir replonger dans les souterrains. Et pourtant, la naissance de la culture des musiques électroniques se fait dans des lieux obscurs, dans des marges, dans des souterrains, dans des tunnels, en d'autres termes. Mais c'est Tishka qui vous en parlera mieux que moi.
1: Yes, c'est vrai que c'était un peu un des points de départ de ma réflexion, c'était voir d'où on partait. Déjà, on se situe quand même généralement aux États-Unis pour se référer un peu au début de la musique électronique. C'est donc la fin de la disco, le début de la house. Où ça s'est passé? Donc, il y a eu New York, qui était un lieu où en fait il y avait une grande émulation culturelle. Il y a un spot à New York qui était le Paradise Garage avec Larry Levan, qui était un des premiers DJ phares, DJ star, où les gens allaient le voir lui pour parce qu'il avait cet art de mixer les musiques ensemble, même si on était un peu loin du beatmatching et du layering qu'on peut avoir aujourd'hui.
0: Parce que jusque-là, les DJ n'étaient pas considérés comme des artistes qu'on allait voir.
1: C'était plus, ils mettaient du son, mais c'était pas des stars.
0: C'était des ambianceurs, des
1: metteurs d'ambiance. Ouais, voilà, okay. C'est ça. Et donc là, l'idée, c'était un petit peu de lui, par sa force en fait créatrice et par comment il arrivait à fédérer tout un public. Le Paradise Garage, c'est marrant parce que c'était aussi vraiment un peu un repère de toutes les marges donc new-yorkaises, donc autant les marges raciales que les marges aussi d'identité de genre, en fait tout le spectre LGBTQIA+ qui avait pas ce nom-là à l'époque. Et en fait, c'était intéressant parce que ça permettait à des gens d'accéder à un endroit de fête où ils n'avaient pas, en fait, ils n'avaient pas d'autres endroits. C'est-à-dire qu'ils étaient rejetés de partout, ils ne pouvaient pas aller dans les clubs BCBG en fait, du reste de New York.
0: Oui.
1: Et donc, ils sont allés là-bas. Et en fait, après, ça a été un milieu où il y a eu énormément de choses illégales qui sont passées aussi. Donc, par exemple, le rapport à la drogue et tout. Moi, j'ai trouvé ça aussi un peu intéressant d'étudier ça dans, dans la scène électronique parce que, en fait, c'est un peu intrinsèque à la culture. C'était là depuis le début. Et en fait, quand sa propre personne, quand sa propre identité est considérée comme illégale, du coup... le passer le cap d'avoir des pratiques illégales et de faire des choses qui sont considérées comme répréhensibles, c'est beaucoup plus facile parce que déjà son identité propre, soi-même, on est déjà considéré comme nuisible.
0: Oui, et de toute façon, les gens nous assimilent de base à l'illégalité. Donc en fait, même si on a des pratiques illégales, c'est même pas si choquant.
1: Non, c'est pas si choquant. En fait, c'est pas comme
0: si on était. C'est une continuité, quoi.
1: Exactement. On part pas d'un endroit de pureté vers lequel on est déjà dans de l'impureté, en fait. Donc, un des gars qui faisait la dore là-bas, c'était Frankie Knuckles.
0: Wow.
1: Paradise Garage. Il était beaucoup trop jeune pour faire ça, je crois, il avait 14 ans.
0: Et pour ceux qui connaissent pas, celles et ceux qui connaissent pas, c'est un DJ de house, je dirais, vraiment mythique, quoi, qui a sorti des tracks.
1: Il a sorti des grands classiques de house il a monté le Warehouse à Chicago.
0: Ah oui.
1: Et donc, quand il a monté le Warehouse à Chicago, c'est ce qui a donné le nom à la house music. Et en fait, là-bas, comment la house music s'est créée, c'était pareil. En fait, c'était, on avait affaire au plus grand ghetto de noirs des États-Unis à Chicago à cette époque-là. Dans un contexte de guerre raciale qui est toujours d'actualité mais qui était encore plus vénère et quelques années après le Warehouse, il y a eu l'assassinat de Rodney King qui avait été filmé, qui avait créé des émeutes, enfin on avait quand même une forme d'apartheid qui
0: prend d'autres formes aujourd'hui.
1: Donc c'était de l'apartheid spatial. Et ça a fait que c'était donc une musique qui était et un lieu qui était pratiqué par beaucoup de personnes de la diaspora afrodescendante. La diaspora afrodescendante, du coup, je vais définir peut-être ce que ça veut dire, parce que c'est un mot que je vais peut-être être amené à réutiliser. En gros, l'idée, c'est que c'est donc dans le monde, autant aux Antilles qu'en France, que dans tous les anciens pays colonisateurs, on va avoir une diaspora qui est issue du rapport de colonisation et d'esclavagisme qu'il y a eu avec l'Afrique. Et donc, il y a une expérience commune. Donc, moi, j'aime bien aussi utiliser ce terme de diaspora afrodescendante parce qu'il nous permet de un peu casser ce mythe des frontières et que, en fait, moi, je le voyais par exemple avec mes oncles et tantes et ma mère. Ils avaient une forte accointance avec la musique soul, alors qu'elle n'était pas faite en France, la musique soul à ce moment-là, et la Motown. Mais parce qu'en fait, elle touchait des endroits, elle parlait de choses qui étaient propres aussi à leur expérience, en fait. Et elle témoignait aussi de souffrances qui étaient des souffrances que leur propre famille avait vécues.
0: En fait, c'est une identité culturelle et non territoriale, d'une
1: certaine
0: manière. Ah, c'est bien comme, comme terme, je ne connaissais pas, je vais te le piquer.
1: Ouais, bah, je l'ai découvert dans un article de Audimat.
0: Ah ouais, trop bien comme
1: super
0: lèvre dédiée.
1: Revue.
0: Ouais.
1: Voilà. Donc voilà pour l'origine de la house, puis après il y a eu la techno à Détroit. Mm. Et donc ça, pareil, c'était un contexte matériel particulier parce qu'on était dans une forme de désindustrialisation, de précarisation, et donc en fait de récupération de lieux qui étaient des lieux de production capitaliste et ouais. de lieux d'aliénation et de les transformer en lieux festifs. Et ça, niveau retournement un peu de stigmate,
0: de résilience
1: ouais. moi je trouve
0: c'est
1: ça trop beau. Quoi.
0: Ouais. Et, le symbole est magnifique. Quoi,
1: c'est, ça. C'est ça. Et même dans la musique elle-même, réfléchir aussi au fait que bah, on entend les machines, en fait, on entend l'usine et on danse sur le bruit des machines qui ont tué nos corps et en fait on en rit. Et je trouve que la joie dans ces musiques-là, cette joie explosive, c'est ce dont on va parler aussi. C'est une joie qui est tellement, tellement contagieuse qu'en fait, elle vient dépasser les frontières de nos communautés dans lesquelles en fait, cette musique se crée. Voilà pour un tour rapide de l'histoire de la musique électronique.
0: Ouais, mais très clair.
1: Aux États-Unis, en tout cas, de son émergence.
0: Ouais.
1: Voilà.
0: Très très clair et tout. Et puis du coup, en fait, ce qu'on remarque, et puis c'est bien ce que tu disais surtout dans ce deuxième moment de la house, de la techno à Détroit, c'est que la marginalisation est porteuse d'une puissance créatrice qui du coup va en fait engendrer du nouveau et de l'imprévisible qui va en fait influencer toute une part de la culture aujourd'hui. Enfin, la culture des musiques électroniques, elle est mondiale, alors qu'elle vient finalement de ces sous-sols, de ces populations qui sont discriminées, qui sont pas acceptées. Et je trouve qu'il y a un philosophe qui est très bien pour réfléchir à cette question. Et alors, ce serait pas un vrai tunnel philo si je ne citais pas Nietzsche à un moment donné. Parce que c'est mon toxic trait, voilà. Mais Nietzsche parle extrêmement bien de justement cette marginalité qui est porteuse d'une puissance créatrice. En fait, si je cite autant Nietzsche, c'est pour une raison très simple, c'est parce que bon, c'est mon philosophe de prédilection, c'est mon chouchou dans l'histoire de la philosophie, mais parce qu'en fait, le fondement de sa philosophie, c'est un objectif, c'est nous rendre plus vivants. De nous rendre plus joyeux et plus puissants, là où il estime que la culture de son époque cherche au contraire à affaiblir les individus. Et ça, en fait, il est au début du capitalisme, il est au début du libéralisme, et donc en fait d'une culture qui cherche à uniformiser les comportements, à lisser l'art pour le rendre acceptable, pour le rendre bienséant. Et en fait, c'est une culture qui est absolument mortifère pour la vitalité. Et puis là, on le voit très bien aujourd'hui avec le capitalisme, on va en parler un peu plus tard, mais qui s'approprie finalement tout ce qui est subversif pour le rendre acceptable et pour le rendre vendable, consommable à une grande partie des individus, ce qui en fait détruit une part de la culture. Et justement, une chose que la culture dominante a tendance à nous dire, c'est que l'artiste est nécessairement quelqu'un qui souffre, qui a été traumatisé et qui exprime à travers son art ses douleurs. Bref, on va pathologiser l'artiste. On va faire donc des artistes des malades, on réduit l'art en fait à l'expression de symptômes. Non seulement c'est hyper réducteur, mais en plus c'est hyper humiliant et en fait c'est faux. Si on se fait cette conception de l'art, c'est sûrement en fait pour mettre à distance les artistes qu'on pourrait jamais égaler, puisque leur art, en fait, on n'a jamais autant souffert qu'eux, donc on ne pourra jamais faire quelque chose d'aussi génial. Donc vous voyez ici l'argument qui est extrêmement fallacieux et qui déconsidère complètement le travail de l'artiste. Pourquoi ? Parce qu'en fait, pour Nietzsche, l'artiste n'est pas l'expression d'une souffrance. C'est l'expression de la joie d'avoir réussi à surmonter la souffrance. Vous voyez le déplacement qui est fait ici, c'est qu'en fait, l'art en tant que création est un acte en soi jouissif, puisque créer, c'est jouissif. Ça suppose en fait de se réapproprier et de jouer avec ce qui nous a échappé. Et c'est ce que tu montres très bien, en fait, finalement, avec la musique de techno, de Détroit, qui se réapproprie le bruit des machines qui tuent le corps et l'esprit pour en faire, finalement, un moteur, un fuel pour le corps et l'esprit. Puisque quand on va en teuf, écouter de la techno et que notre corps bouge au rythme de ce bruit des machines, bah, en fait, notre esprit aussi va s'éveiller et on va rentrer dans une sorte de transe, etc. Donc, vous voyez qu'ici, en fait, créer, c'est la capacité à jouir de ce qui nous a fait souffrir, de l'intégrer en le surmontant et donc en acceptant que ça fasse partie de nous. Alors, quel rapport maintenant avec la marginalité ? Eh bien, quand on est marginal ou quand on est en marge, on souffre nécessairement d'être discriminé par les autres humains. Et si on arrive à se réapproprier cette marge, alors on s'extrait de ce que Nietzsche en plus appelle la morale du troupeau ou l'instinct des grégaires, c'est-à-dire l'uniformisation des comportements, faire absolument comme tout le monde et ne pas se poser les questions des valeurs de ce qu'on consomme, par exemple. Et en fait, dans la marge, dans la solitude, il y a le nomadisme, c'est-à-dire le fait de pouvoir se balader et rencontrer d'autres espaces, faire face à une autre altérité finalement, qui nous oblige à revoir ce qu'on pensait être vrai, ou ce qu'on pensait être beau, ou de tout un tas d'autres choses. En fait, la solitude surmontée permet en fait d'aboutir à une création de quelque chose de nouveau. Parce qu'on va être protégé des influences dominantes d'une culture mortifère, et alors le créateur va pouvoir puiser en lui-même ses forces créatives. Donc finalement, la question n'est pas de savoir quelle est la marge à l'origine de quel art, mais plutôt de savoir comment les états marginaux peuvent-ils devenir des stimulants pour la vie. Comment est-ce qu'en fait, justement, à partir de nos faiblesses, à partir de nos souffrances, on peut en faire quelque chose qui nous redonne de la force pour vivre ? Et la réponse, c'est à travers l'art, en fait. Et en ce sens-là, il n'y a rien, il n'y a personne qui est en meilleure santé que l'artiste, finalement, puisque c'est lui qui a vraiment réussi à faire quelque chose de son mal et de sa souffrance. Puisque tout le monde souffre, hein, ça.
1: Oui. Oui, complètement. Il y avait une citation de Hanif Abdourakib qui dit « Un peuple ne peut pas se contenter de se regarder souffrir, sinon il ne se croit capable que de souffrance et ne se voit digne d'être célébré qu'en surmontant cette souffrance. » Et je trouvais ça intéressant parce que ça permettait, c'est typiquement ce que tu dis, en fait, c'est ce truc de « Ok, en fait, on va avoir une forme d'affirmation au monde via notre joie. Et en fait, on existe et on se reconnaît entre nous. Et cette joie nous porte et en fait nous permet de tenir et nous permet même de produire des choses qui sont tellement puissantes, tellement fortes que ça va toucher large. Et en fait, c'est ça aussi qui m'intéressait, moi, c'était de regarder quels étaient les contextes, quelle était un peu la recette, même si on n'a jamais trouvé de recette, mais un peu quelles sont les conditions matérielles d'existence, et si je dois utiliser un terme un peu marxiste, qui en fait détermine comment les individus et les groupes d'individus en prise avec une réalité se retrouvent donc à créer quelque chose qui va avoir un impact culturel comme la musique électronique qui dépasse les frontières après de cette communauté.
0: Ouais.
1: Et en fait c'est la question de la marge est arrivée directement parce que en fait c'est via cette marge, via en fait le fait d'être minorisé, d'être dominé, oppressé, que se sont retrouvées ces personnes et pour créer cette chose qu'on aime tant. Voilà.
0: Je trouve que ce qui est intéressant en plus dans ce que tu dis, c'est que finalement, et je pense que c'est ça qu'il faut retenir de Nietzsche, c'est pas tant que l'art vient de la souffrance, c'est que l'art vient de la marge. Ouais. Et que la marge en soi, ça peut être une souffrance. Et que c'est pour ça qu'en fait, quand on arrive à surmonter ça, on arrive à faire quelque chose de nouveau et de créatif. Donc du coup, arrêtons de pathologiser les artistes, arrêtons de penser qu'on doit souffrir pour créer, parce que c'est pas ça du tout, en fait, nous dit Nietzsche. C'est au contraire dans la joie qu'on crée.
1: Ouais, carrément. Et d'ailleurs, par rapport à ça, me vient en tête cette expression du gars qui a écrit Le Pacte Racial, j'ai oublié son nom.
0: C'est pas Frantz Fanon ?
1: Non, Frantz Fanon, Peau Noire, Masque Blanc. Et,
0: oui,
1: je
0: pensais que...
1: Non, Le Pacte Racial, c'est George H. Willis, je crois, un truc comme ça. Bon, bref,
0: okay.
1: Je dis peut-être une bêtise. Mais en tout cas, il parlait du privilège épistémique des personnes racisées. Donc le privilège épistémique, on peut trouver ça marrant de dire on a un privilège en fait quand on est noir, quand on est arabe dans une société blanche, mais en fait on a le privilège de voir les ressorts de l'oppression et de sur quoi en fait s'appuie cette société pour fonctionner. Quand on est blanc et qu'on a vécu notre vie dans les privilèges parce qu'on est un homme blanc 6-7, voilà quoi, donc globalement on a le cheat code pour naviguer dans cette société, on va pas forcément voir en fait, les oppressions, on ne va même pas les conscientiser. Alors qu'en fait, quand on subit dans notre chair et quand les nôtres subissent dans leur chair ces oppressions, du coup, directement, on est un petit peu pied en dehors de la matrice, en fait. Parce que bah, on voit ces ressorts. Et c'est en étant dans cette marge que, du coup, on peut aussi avoir un regard plus global sur la structure et les superstructures contre lesquelles on essaye de se battre. Et c'est le cas, moi, je trouve, en tout cas, de la musique électronique, qui est en fait aussi un gros doigt d'honneur à l'oppression blanche américaine, et après blanche européenne et blanche occidentale. Et ça, on le voit avec les rave parties, etc. Voilà, que c'est un conflit, en fait.
0: D'ailleurs, on va en parler.
1: Ouais.
0: D'ailleurs, on va expliciter cette idée donc, du marxisme qu'on a un peu évoqué là, depuis le début de l'émission. Mais on va maintenant vous laisser faire une petite pause pour digérer toutes ces informations avec une musique des souterrains, mais tout droit sortie des enfers, qui est avec cette idée de machine et des usines, choisie toujours par Tichka, Vincent Desmond, The Waiting Room.

0: On est de retour et donc sur donc le tunnel philo. Là, on va vous parler un petit peu de la deuxième partie de l'histoire de la musique électronique, des cultures des musiques électroniques, le moment où il y a eu tension entre les marges qui continuaient à créer et son appropriation par la culture dominante et bourgeoise et le capitalisme. Mais là encore, c'est Tichka qui vous en parlera mieux que moi.
1: Yes. En fait, ce qui s'est passé, donc, on s'était arrêté aux États-Unis avec la création de la techno. Après, la musique, elle a quand même... Déjà, à cette époque-là, il y avait des liens avec d'autres artistes un peu autre part dans le monde et dans le monde occidental. Cette musique, comme a pu l'être la disco à un moment, a commencé à plaire à des plus gros artistes, en fait, qui ont commencé à vouloir l'intégrer dans leur art, mais fait de manière beaucoup plus marketée, beaucoup plus marketable. Mm. Et beaucoup plus compatible avec la radio, avec la machine en fait, qui est cette industrie culturelle, qui est une industrie en fait.
0: Oui.
1: Et donc il a commencé à avoir conflit et a commencé à avoir aussi radicalisation d'une partie de la scène de la musique électronique. Donc on a pu le voir en fait au moment où cette musique elle a aussi traversé l'Atlantique pour arriver en France et pour arriver en Angleterre, et où il y a eu la musique est devenue de plus en plus hardcore dans les teufs.
0: La hard tech, par exemple, c'est le style français, je pense, aujourd'hui par excellence, où on est encore innovant.
1: On est encore innovant, dans la hard maintenant, la hard là, c'est devenu aussi très mainstream, c'est devenu aussi la nouvelle EDM. Donc c'est comment ça aussi s'est refait avaler, et voilà, et en fait, c'est le cycle perpétuel de cette machine gargantuesque qui est le capitalisme qui, en fait, avale, digère et recrache une version aseptisée. On le voit sous tous les angles, sous tous les styles, sous toutes les musiques en fait marginales. À un moment, si elles sont aussi puissantes que peut l'être la musique électronique, que a pu être la disco, etc. Il y a moyen de se faire de la thune. Et donc s'il y a moyen de se faire de la thune, s'il y a moyen de le vendre, s'il y a moyen de le marketer, ça va être fait. On vit dans une société capitaliste et ce sera forcément le cas. Donc je pense que c'est important de le repérer, important de le voir, important de mettre le doigt sur pareil, tout à l'heure tu parlais d'appropriation culturelle, c'est ça en fait. Est-ce que des grands capitalistes qui sont en train de faire des gros sous sur notre culture? Et si c'est le cas, nous on va pas leur donner du gaz et on va pas bosser avec eux. Et nous on va garder nos trucs, on va essayer d'être propriétaires, nous, de nos moyens.

0: qui sont dans un rapport assez bah oui, de se dire, ok, en fait, c'est l'enfer, on est en train de se faire manger, on est en train de se faire avaler, regarde, là, ils sont en train de prendre nos codes pour faire ça. Mm. Et bah, force à eux, en fait.
1: Ouais, mais c'était sûr, en fait.
0: Ouais, voilà, ça va se passer. Ouais. C'est sûr que ça va se passer. En fait, ce serait chiant, limite, s'ils le faisaient pas. Parce que ça voudrait dire qu'on serait pas aussi fort.
1: Ouais.
0: Donc, bah, soyons très forts et continuons à faire des choses qui, eux, pourront considérer comme marketable et tout. On bossera pas avec eux. Eux, ils font leur truc. Mais moi, je pense que c'est important de dédramatiser cette question-là, de l'identifier, d'en avoir conscience et d'être vigilant avec qui on bosse. Mais pas de...
1: Et avec soi-même, parce qu'on a aussi... Enfin, voilà, moi, par exemple, je suis une personne blanche, faut que je fasse... attention à l'appropriation culturelle quand j'organise une soirée parce que ça reste un risque en fait.
0: Ouais, bien sûr, mais
1: parce que comme
0: vu...
1: tu le dis, quand on est pas une personne concernée, on risque en fait de reproduire des schémas de domination même si on n'est pas d'accord avec en fait.
0: Complètement. C'était un peu une réflexion, c'était marrant parce qu'on s'était pris une réflexion à un moment par des potes de la teuf, donc c'était fait de manière bienveillante, mais moi ça m'avait un peu fait tiquer à ce moment-là où on nous avait dit ouais, il y a pas assez d'artistes racistes. Parce que on me disait ça sous l'aune de la musique électronique et une musique noire.
1: Alors, à toi qui es une personne.
0: Voilà. En fait, c'était un peu ça le truc. J'étais déjà la première violence était de une personne blanche va me faire la leçon à moi, personne racisée, sur comment gérer mes événements au niveau de la question de la race. Donc j'ai laissé passer. Mais parce que bon.
1: Mais chiant quoi.
0: Oui, voilà. Et puis parce qu'on s'habitue, je pense, au bout d'un moment aussi. Mais c'est vrai que c'est une question qu'il faut se poser, évidemment. Ok, en fait, on va pas faire des événements genre uniquement avec des blancs pour les blancs, uniquement avec des mecs. Enfin, nous, c'était une grosse question aussi, tu vois.
1: Ouais.
0: Le truc de la parité sur les line-up, qu'est-ce que ça veut dire? Pourquoi on le fait? Est-ce qu'on le fait uniquement en gage de pureté militante, comme on parlait tout à l'heure, de dire ok, bah, j'ai mes tokens, c'est bon, en fait, j'ai coché, j'ai mes quotas, ou est-ce que on le fait de manière convaincue du fait que ça a un intérêt pour que ce soit une teuf plus inclusive et qu'il y ait une énergie différente dans notre teuf aussi, et que ce soit en fait une teuf où t'es pas un concours en fait de mecs derrière ce rapport compétitif qui est très propre à la socialisation des hommes et qui l'est vachement moins dans la socialisation des femmes. Sous d'autres aspects, si, mais bon, on va pas rentrer dans ce détail-là.
1: Là n'est pas le sujet.
0: Mais globalement, en fait, ouais, c'est ça, c'est comment on réfléchit nos teufs pour être pertinent et pour ne pas reproduire des schémas de domination. Mais il y en aura toujours, parce qu'on a été socialisé dans une société capitaliste. Et donc, en fait, il faut les regarder, il faut savoir avec lesquels on est en paix, avec lesquels on veut combattre. Et il faut faire aussi un peu sa liste de courses là-dedans et son ordre de priorité, quoi.
1: Et prendre ce qui nous convient, quoi.
0: C'est ça.
1: Mais en fait, tu résumes hyper bien la position de Marx, qui est celle en fait de la lutte des classes. Il dit, à toute époque, il y a une lutte entre deux classes, les dominants et les dominés. Et en fait, tout le problème qu'a la culture dominante, c'est qu'elle va, c'est elle qui rend les choses légitimes. Donc en fait, on va interdire une culture dominée, enfin de la part des personnes dominées, parce que c'est parce que par exemple, c'est pas bien séant, ou parce que ça peut être dangereux. Enfin voilà, là je pense évidemment à la loi Riposte qui a été votée plutôt cette année, mais aussi à l'Angleterre de Thatcher des années 90 avec la répression de la Free Party. Finalement, quand la culture bourgeoise s'approprie la culture dominante, la culture dominée, alors celle-ci devient légitime. Et ça, c'est tout le problème de finalement ce que tu disais, où en fait nos puissances créatrices sont tellement fortes qu'elles vont être appropriées, mais du coup on est dépossédé d'elles. Mais ce que nous dit Marx en fait, et puis c'est exactement la position que tu as, c'est qu'en fait déjà à quoi ça sert de s'en plaindre, vu que de toute façon c'est la marche nécessaire de l'histoire. Là, Marx, il voit vraiment une loi historique de comment fonctionne la société. C'est toujours de cette manière que la culture va évoluer. C'est en s'appropriant celle des marges. La deuxième chose, c'est que, et puis alors là, c'est pour citer la dernière phrase du manifeste du Parti communiste, travailleurs de tous les pays, unissons-nous. Et ce qu'on pourrait dire à ce micro, si on voulait reprendre ça, c'est musiciens et musiciennes de toute la culture des musiques électroniques, unissons-nous. En fait, approprions-nous les outils de production C'est-à-dire, en fait, les machines pour faire de la musique, les platines pour mixer, les artistes avec lesquels on veut travailler, les collectifs avec lesquels on veut travailler. Tout ça, en fait, c'est des moyens de production de la musique électronique. Si on continue de se les approprier, en fait, on continue à rester marginal et on continue à contribuer à cette culture. Et c'est finalement ça le plus important, je pense.
0: Yes, c'est vrai que l'appropriation des moyens de production est quand même...

0: un des gros leviers de la libération du prolétariat dans la pensée de Marx. En fait, nous, on est des travailleurs prolétaires quand on fait de la teuf, en fait. On n'est pas, on n'est pas des gros capitalistes qui faisons du beurre sur du capital mort, en fait, qui se crée lui-même. En fait, on travaille pour pouvoir produire la richesse qu'on crée. Plus on sera propriétaires tous collectivement et aussi en fait en tant que public, et c'est ça que je pense qui est une piste aussi d'évolution, c'est arrêter d'avoir cette rupture un petit peu orga et festivalier et des gens qui sont là pour consommer et qui en fait sont programmés pour avoir ce rapport-là avec la teuf. Parce qu'en fait, c'est comme ça qu'on fait la fête en ville et comme ça qu'on fait la fête en Occident. Mais si on commence à avoir une communauté où la rupture entre le collectif, entre les organisations et cette frontière devient de plus en plus floue, et chacun peut être un peu membre actif, mettre des billes là-dedans, cotiser à des associations qui, elles, vont pouvoir, avec ces cotisations, s'acheter du matériel, etc. Bon, bah là, on commence à avoir quelque chose qui a plus la tête d'un futur communisme dans la teuf. Comme Bernard Friot dirait, il y a des déjà-là communistes dans notre société. Moi, des déjà-là communistes dans la teuf, il n'y en a pas assez à mon goût, souvent c'est limité à des styles musicaux très particuliers, et en fait on devrait réfléchir à le faire en fait sur tous nos types de teuf, sur tous les micro-festivals, réfléchir à des nouvelles manières de pouvoir rendre tout le monde partie prenante de la fête qu'on fait, et qu'on vient pas juste consommer, même s'il y a des moments où on a envie de laid back un peu et de kiffer, mais aussi être un peu partie prenante, réfléchir à comment... Et je suis heureux de le voir des fois à Evolove et de le voir de plus en plus. Et ça passe par donner des terrains de jeu. Et c'est penser sa structure aussi de telle sorte que les gens puissent se l'approprier.
1: Oui.
0: Et pas qu'elle soit cloisonnée,
1: fermée. Pas juste consommable.
0: Exactement.
1: Selon certains critères. Et puis, c'est les orgas qui décident et puis le public qui...
0: Exactement.
1: Passif, en fait.
0: Exactement. Mm. Avoir un rapport passif. Et c'est vrai que nous, même si on est... On a du mal des fois à lâcher du lest sur certaines choses, par exemple sur la musique, et en même temps je pense qu'il y a aussi des raisons il y a un moment où tu as une orientation musicale, une orientation artistique, en tant que groupe organisateur tu veux aller dans une direction, mais il y a plein d'autres manières de faire la fête, et c'est aussi à Evolove on peut faire la fête évidemment via la musique, mais on peut faire la fête via les activités, via toutes les petites choses qui sont organisées à droite à gauche. Donc c'est donner un cadre en fait, un cadre festif que les gens après peuvent s'approprier.
1: Ce que j'aime beaucoup dans ta manière de définir l'espace de la fête, c'est qu'il me rappelle la manière dont Hannah Arendt va expliquer ce qu'est l'espace politique. Alors là, je me permets de faire un petit tunnel. Mais du coup, en fait, je pars de l'idée que, vous l'avez vu depuis le début de ce podcast et de cette émission, la fête est un espace politique. Si vous n'êtes pas d'accord avec cette idée, je pense que...
0: Vous avez arrêté d'écouter depuis longtemps, je pense.
1: Ouais, voilà. Mais on prend cette base. Et en fait, l'espace politique, selon Hannah Arendt, c'est un espace qui est essentiellement constitué par la parole et le débat, qu'elle appelle donc le logos. Le logos en grec, ça veut dire la parole. Et la praxis, qui est l'action. Et du coup, en fait, elle contrevient complètement à la manière dont l'espace politique aujourd'hui est construit. Et c'est pour ça que plein de personnes vont dire « moi je ne suis pas politique » ou « je suis apolitique » ou « je ne suis pas politisé ». Parce qu'en fait, ces personnes-là ont l'impression que la politique est en dehors de leur sphère de vie. Que la politique, ça concerne les politiciens, les ministères, les tribunaux, à la rigueur, mais pas leur quotidien et pas leur vie. Hannah Arendt nous dit qu'en fait, cette manière de voir la politique, ça a été construit sur plusieurs centaines d'années, depuis la fin en fait, de la démocratie athénienne, puisque en fait, c'est une manière de complètement nous déposséder du pouvoir de la politique. Et en fait, ce qui était très fort dans la démocratie athénienne du 5e siècle avant Jésus-Christ, même si, on le sait, il y avait des esclaves, les femmes et les étrangers ne pouvaient pas voter, mais ce qu'ils avaient compris, c'est qu'en fait, tous ceux qui étaient considérés comme citoyens avaient en fait une vie qui était complètement consacrés à la politique. C'est d'ailleurs pour ça qu'ils avaient des esclaves. Bon, c'est pas du tout un éloge de l'esclavagisme, ça explique en fait les conditions matérielles qui font qu'en fait les Athéniens pouvaient exercer en fait une vie complètement politique. Ce qui fait que chaque loi, chaque décision, chaque rendu de tribunal est ouvert à la discussion et qu'en fait rien n'est figé puisque par l'action politique, c'est-à-dire par la collectivité de plusieurs individus qui se regroupent et qui veulent faire changer un certain état de choses, les choses pouvaient évoluer et changer. Et ce que j'aime beaucoup dans cette vision de la politique, c'est que déjà la politique se fait à plusieurs. La politique, c'est pas une affaire d'un individu qui se dit j'ai une idée, je vais l'imposer à tout le monde. Enfin voilà, tout ça. Ça, c'est le contraire en fait de ce qu'est la politique, puisque la politique, c'est la recherche de la vie en commun et du bien commun. Et par ailleurs, ce que j'aime dans cette idée, c'est qu'en fait, il n'y a pas d'espace politique défini parfait. Il y a toujours en fait la nécessité pour les individus de se mobiliser, de prendre la parole, d'agir ensemble pour pouvoir faire changer les choses. Et là, Hannah Arendt, elle nous dit en fait c'est comme le jugement en art. En art, ça sert à rien d'essayer de donner une définition universelle et objective de ce qu'est le beau, puisque ça dépend, c'est relatif. On a beau essayer, mais il y a un paradoxe dans le jugement de goût, et ça, c'est ce que dit Kant, c'est qu'en fait, quand je dis que quelque chose est beau, je prétends à ce que tout le monde puisse le trouver beau.
0: Tout à fait.
1: Et d'ailleurs, c'est tout le taf d'un DJ. C'est qu'en fait, lui, il a du goût. Enfin voilà, non, mais le DJ, c'est quelqu'un qui objectivement est considéré comme étant un artiste qui a du goût et qui pense que la musique qu'il va jouer peut universellement plaire à tout le monde. C'est ça en fait le principe de base du DJ à mon avis. Mais en fait, bon, voilà, cette petite digression, elle me permet de dire qu'en fait c'est pareil en politique. La question du juste, c'est pas quelque chose qui est prédéfini et sur lequel on peut tout le monde se mettre d'accord. Mais quand je dis que j'estime que ça c'est juste, j'estime que tout le monde doit être d'accord avec moi. Ce qui fait qu'en fait, l'espace politique, c'est un espace de débat, d'expérience et de possibles erreurs, mais qui peuvent nous indiquer toujours comment mieux faire. Et je trouve qu'en fait, c'est ça la force des collectifs, c'est ça la force des teufs, des associations à but non lucratif, et du coup, en fait, l'implication des bénévoles, et comme tu dis, du public même, dans l'organisation des soirées. C'est que il y a cette possibilité en fait de s'approprier un espace politique là où justement on nous en dépossède tout le temps.
0: Ouais, tout à fait. Et c'est vrai que donc cette comparaison avec Hannah Arendt et son analyse aussi de ce que dit Kant sur le fait que l'art est un espace qui crée aussi du débat en fait, qui crée de la société même.
1: Ouais.
0: Via l'art, on fait société en fait. Et parce que autant on va avoir des débats sur ce qui est juste ou pas juste dans la société, donc d'un point de vue là vraiment purement politique, politique de comment on gère la cité, mais aussi évidemment en fait on est des êtres sensibles et donc on a un rapport à l'art qui, comme tu disais, moi je vais me dire ah ça c'est beau, ça c'est bien, et quelqu'un va me dire non ça c'est pas beau, et en fait on va débattre, et c'est absurde. Il n'y a pas de rationnel à un moment derrière. Alors on peut être critique et donc critique d'art et donc avoir tout un arsenal et toute une boîte à outils pour défendre son point de vue, mais à la fin des fins, c'est subjectif.
1: Le goût est subjectif.
0: Nos goûts sont des dégoûts. c'est très situé aussi, évidemment, sociologiquement. Mais tout ça pour dire que quand on fait une fête qui est une fête ouverte et libre, on fait aussi une fête qui est une fête éminemment politique, parce que on crée des espaces dans lesquels les gens peuvent discuter, débattre de l'art qu'ils sont en train de recevoir, l'art qu'eux-mêmes sont en train de créer. Et en plus de ça, il y a une rencontre avec l'altérité. Et moi, c'est ça que je chéris dans la fête et qui me désole dans plein de fêtes aussi. C'est qu'il y a la fête se doit d'être libre, la fête se doit d'être la rencontre avec l'altérité, et des fois il y a des fêtes dans lesquelles on se retrouve et c'est du copier-coller.
1: Et c'est toujours les mêmes personnes.
0: Exactement.
1: Et on rencontre pas, il y a des fêtes où aussi les gens ne cherchent pas à rencontrer l'autre.
0: Non, et je peux comprendre quand on cherche aussi des havres de paix, quand on se fait attaquer de toutes parts à l'extérieur de l'enceinte des murs de cette teuf-là, évidemment on a envie de se retrouver entre nous. Mais en fait, en se retrouvant entre nous, on peut quand même être confronté avec de l'altérité. On est, oui. On a certes des traits communs, mais à force d'être dans une addition de la politique de l'identité, en fait, on se retrouve à juste dire bon bah il faut cocher ces 25 cases pour pouvoir se retrouver à tel endroit. Il faut s'habiller tous de la même façon. Il faut machin. Enfin voilà, moi une fois ça m'était arrivé, j'étais choqué quoi. Je vais à une teuf de techno, bon classique à Paris, et j'arrive habillé. Comme je suis habillé généralement, donc souvent avec de la couleur. Bon, là aujourd'hui, je suis pas avec de la couleur, mais souvent.
1: Oui, coloré.
0: Ouais, voilà, c'est voilà, ça. J'ai... Et à un moment, en fait, il y a un gars, il vient me voir et il me dit. Et j'avais juste ma veste en cuir par-dessus. Et il y a deux personnes, je crois, deux ou trois personnes qui sont venues me voir en me disant t'as un look de keuf en civil, tu vois. Et parce que, en fait, bah, j'avais pas ce truc avec les lanières, ah, avec ouais. les machins, avec les crop tops que tous les mecs portaient autour de moi et tout. Et j'étais là.
1: Ah ouais.
0: Ouais, d'accord, ok, why not guys, c'est bizarre là de me dire ça.
1: Ça va pas de dire des trucs comme ça.
0: Et en fait, bah, parce que c'est. J'étais dans une fabrique du même.
1: Ouais,
0: en fait,
1: ouais,
0: j'étais
1: ouais.
0: dans un endroit où tout le monde se ressemblait, tout le monde bougeait de la même manière.
1: Mmh, et ouais, ça m'angoisse aussi.
0: Et il y avait
1: foule uniformisée.
0: Ouais, où t'as l'impression d'être dans GTA 4 avec genre des PNJ partout, tu vois.
1: Ouais,
0: et
1: ouais.
0: T'es là, ok, mais y a-t-il. Ça me l'a fait récemment à S1, même si bon, c'est un club qui est cool sous plein d'autres aspects, mais je me suis retrouvé à une teuf à un moment où vraiment je tourne la tête et j'étais avec un pote qui est un peu fantasque et il m'a dit, mais c'est l'enfer ici. J'étais là, je peux comprendre que là tu te sentes pas très bien parce que vraiment tout le monde se ressemblait. Tout le monde bouger pareil.
1: Ah ouais, leur même manière de danser, le même parler.
0: Exactement. Et le fait de ne pas être ouvert à l'altérité et ne pas être ouvert à d'autres manières de vivre la fête. Et alors bon, ça a été tout un débat et c'est un débat qui est encore ouvert, mais même, tu vois, sur genre la pratique du dance floor, comment on doit vivre le dance floor, est-ce que le dance floor doit y avoir genre X règles, est-ce qu'on doit faire ci, ça, ci. Bref, il y a plein de choses et en fait, des fois... l'impression que j'ai de la fête qui doit être en fait un endroit où on dialogue entre nous et on peut avoir des conflits d'idées, voilà, c'est normal. On se met des règles préalables a priori pour éviter d'avoir à se confronter à l'altérité dans l'enceinte de la fête. C'est-à-dire qu'il y a un moment, quelqu'un, s'il a une pratique qui n'est pas celle qui me plaît, si moi je suis baqué par les règles précédemment citées, je n'ai même pas besoin en fait de rentrer en débat avec cette personne. C'est moi qui ai raison.
1: Ouais.
0: Alors que en fait, bah s'il n'y a pas de règles au préalable et si le comportement de telle personne par exemple me dérange, je peux aller la voir aussi et lui dire ok en fait là par exemple tu parles trop fort dans mes oreilles, c'est chiant. Et and it's okay. Et souvent les gens en fait ils sont ouverts à la discussion. Il y a des cons partout, mais dans l'absolu les gens peuvent être ouverts à la discussion. Et je trouve ça. Au moins, bah voilà, la personne, elle a appris, elle a eu un contact humain et c'est pas juste, je me cache derrière des règles. Voilà.
1: Ouais, c'est justement cette idée de, en fait, si on met trop de règles et qu'on dit, bah, nous, c'est notre manière de faire la fête, c'est la bonne. Bah, en fait, c'est équivalent à de la tyrannie en politique ou vraiment, alors pas, je dirais pas du dogmatisme en art, mais enfin, ouais, une suffisance de penser que bah, t'es le meilleur artiste. Enfin, plus que, enfin voilà, c'est toi qui as défini toutes les règles du beau pour tout le monde. Alors peut-être que tu peux influencer certaines personnes, mais peut-être qu'il y a d'autres manières de faire et qui sont tout aussi valables, je pense.
0: Complètement.
1: Et dans la politique, il y a cette idée. Enfin voilà, ce que j'aime bien dans l'idée d'Hannah Arendt et puis dans ce que tu dis, c'est que peut-être qu'il n'y a pas une bonne manière de le faire la fête et qu'il faut encore explorer et chercher et que peut-être qu'il y en a qui. Enfin voilà, il y a des espaces qui plairont plus à certaines personnes. Moi par exemple, le dance floor où on parle pas, j'aime pas du tout. Moi j'adore papoter avec mes copines, mes copaines, mais je sais qu'il y a plein de gens qui aiment pas et tout et c'est ok. Enfin en fait, on n'est pas obligé d'être absolument d'accord et on peut quand même faire la fête ensemble. Quoi.
0: Et puis souvent, c'est un peu skilly chou du lieu qui a pas le système sans assez fort aussi.
1: Ça, oui, ça c'est un autre problème structurel qui est plutôt français.
0: Qui est plutôt français. Ouais.
1: Mais là n'est pas le sujet. Et du coup, bah, en fait, bah, je vais conclure parce que ça fait une heure. Merci beaucoup, Tichka, pour ce dialogue hyper enrichissant. J'espère que ce tunnel vous a plu. C'était la dernière émission que j'enregistrais dans ces locaux qui sont ceux de la station Sud, pour ceux qui connaissent bien la station. Je tiens à remercier chaleureusement l'équipe de Station Station et la confiance accordée pour lancer ce podcast. Et tous les guests qui sont venus à ce micro pour partager leur savoir et leurs anecdotes, comme l'a fait Tichka cette fois-ci. À bientôt pour une prochaine émission dans d'autres locaux. Je vous laisse avec un track qui, selon Tichka, montre bien comment la pop digère la musique électronique et comment ça tue. Pour, en fait, pour citer exactement ce que tu disais. Et je suis bien d'accord parce que ouais, voilà, ce son de Charlie XCX, Everything is Romantic, nous montre bien qu'en fait, ça ne sert à rien de lutter contre l'appropriation de la culture marginale par la culture dominante. Parfois, ça peut donner des trucs super cool.
0: Merci, merci, merci beaucoup. 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
2: La douceur, la fantaisie et la violence fleurie. Animomo de Florico.
3: Cocorico. Un rayon de soleil passe à travers les coucous. Dans les champs, au bruit des cocorico, les céréales blondissent. Les violettes poussent le vent au fond de l'étang. Le ruisseau entretient la clarté des pétales de magnolia. Un insecte brille, gros comme la feuille de dingo qui hésite sur l'arbre. Le cerisier caresse le ton. Les gentils fantômes entrent par la fenêtre.
2: C'était Animomo aux éditions Béton Roman.
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Bonsoir à toutes et à tous. Vous êtes en direct de la station. 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Avec Master Flash. Et moi-même DJ Coyote. On est mercredi soir. Il est un peu plus de 20h.

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1: سيزون 7. Le monde est un océan qui se soulève. Écoutons déferler son écume. La Bolivie. Terre rouge et verte au cœur de l'Amérique latine. Point de fracture du paysage continental à la longue histoire de lutte et de révolution. Pays à la plus haute capitale du monde et à la plus forte proportion de personnes issues des peuples indigènes. C'est aussi le premier pays au monde à avoir adopté une constitution sacralisant un état plurinational, comprenant une déclaration des droits de la terre-mère. Cette Bolivie-là a vu en octobre 2025 un président néolibéral être élu. Six mois plus tard, elle se soulève. C'est l'actu des oubliés et nous partons sur l'altiplano en compagnie de Suzette Agramonte, politologue et chercheuse à La Paz, autrice notamment de « Si près de l'enfer, si loin de Dieu, femmes et victimes du coup d'État de 2019 en Bolivie ».
2: Mira, ha sido una movilización de resistencia.
3: C'est une mobilisation assez caractéristique de la Bolivie. Ça commence avec la problématique des terres indigènes menacées par les entreprises privées. Et alors s'organise une marche pour la vie menée par les peuples originaires. Ça, c'est l'étincelle. Plus de 22 jours de marche pour arriver à La Paz, au siège du gouvernement. Gouvernement dont la répression est très forte. À cette mobilisation s'ajoutent des secteurs qui avaient porté des revendications auxquelles le pouvoir n'avait jamais donné aucune réponse. La paysannerie, des femmes ouvrières, des travailleuses, les personnes porteuses de handicap et des précaires commencent un mouvement de marche et de blocage continu de 53 jours. Il y a des persécutions politiques, des arrestations et des détentions, des disparus et des personnes tuées. Il n'y avait plus à manger et le peu qu'on trouvait était très cher. La Bolivie a connu un véritable chaos.

0: 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Tout commence avec l'élection en octobre 2025 de Rodrigo Paz à la présidence. Alors que la Bolivie traverse une crise économique majeure, le MAS, principal parti de gauche qui dirige le pays depuis presque 20 ans, est déchiré entre trois candidats. Tout le monde craint que le pays ne tombe entre les mains de l'extrême droite. Or, Rodrigo Paz remporte le premier tour avec une image de politicien sérieux, à l'écoute de cette frange populaire qui souhaite un changement de figure, mais qui tient aux acquis sociaux des 20 dernières années. Il promet la conservation des services publics et réunit autour de lui une large coalition hétérogène qui a pour mission de relever le pays sans le vendre aux capitaux étrangers.
1: Los sectores buscaban un cambio, ¿no?
2: Beaucoup de secteurs avaient besoin d'un changement, une personne qui puisse affronter la crise économique. On avait très peur que ce soit Tuto Quiroga, le candidat d'extrême droite, que les sondages donnaient gagnant. Donc Rodrigo Paz, ça a été une surprise, mais il était accompagné de quelqu'un pour la vice-présidence, Edmond Lara, ancien policier qui connaît les zones rurales isolées de la Bolivie.
1: L'élection no fue por Rodrigo que se ganó, sino por Edmond Lara.
2: C'est vraiment lui qui a remporté le premier tour. C'était comme un vote de protestation, et en même temps, il y avait un discours rénovation politique, lutte contre la corruption. Amélioration de l'économie. Tout cela a convaincu les secteurs populaires.
1: Eso es lo que ha llamado mucho a estos sectores populares para sumar el voto.
0: Or, une fois élu, le président centralise tout autour de lui, néglige ses alliés et ses promesses de campagne. Il révèle son vrai visage, dialogue avec Trump et le FMI, s'aligne sur les gouvernements néo-fascistes d'Amérique latine. En interne, il néglige sa coalition déjà fragile et marginalise son vice-président Edmond Lara. En Bolivie, le rôle du vice-président a pourtant une importance cruciale. Responsable des relations avec le Parlement et contre-pouvoir au sein de l'exécutif, Edmond Lara s'est forgé une image d'homme de rupture proche du peuple, et beaucoup y ont cru. Alors, lorsque Paz le prive peu à peu de ses prérogatives, la confiance s'étiole.
2: D'entrée de jeu, il y a une rupture qui surprend tout le monde. Rodrigo Paz supprime toutes les prérogatives de vice-président, et Edmond Lara n'arrête pas de se plaindre. Et il se plaint de tout, car les promesses ne sont pas tenues, car le président lui interdit de faire partie du Conseil des ministres. Et jusqu'aujourd'hui, les règles constitutionnelles sont ignorées. Le vice-président est privé de ses compétences, et c'est le président et ses ministres qui les utilisent à sa place. Et en plus de ça, Rodrigo Paz bloque toute l'Assemblée législative en ne gouvernant que par décret.
0: La coalition perd toute légitimité en quelques mois. En octobre, au deuxième tour de l'élection présidentielle, la coalition remportait 285 municipalités sur les 333 que compte le pays. Aux élections locales de mars, elle n'en remporte que 39. Pour Canela Crespo, avocate et militante d'Evo Pueblo, interviewée par Romain Mingus pour Les Deux Rives, la situation reflète une chose. Comment le gouvernement a interprété à tort que le pays arrivait au bout du cycle politique ouvert par les luttes qui avaient mené à l'instauration de l'État plurinational? Car effectivement, la Bolivie connaît depuis quelques années une alternance politique que l'on pourrait presque qualifier de phénomène contre-révolutionnaire après 20 ans de profonde transformation. L'histoire de la Bolivie est extrêmement chargée en résistance et en confrontation entre d'un côté l'élite descendante des colons européens, encore aujourd'hui grands propriétaires terriens, et de l'autre une population indigène et paysanne majoritaire et aussi massivement ouvrière puisque la Bolivie est un pays de mines et d'hydrocarbures. Après deux révoltes majeures de l'eau en 2000 et du gaz en 2003, le pays traverse une période de conflictualité profonde à l'issue de laquelle Evo Morales arrive au pouvoir. C'est le premier chef d'État issu des peuples indigènes dans l'histoire contemporaine de l'Amérique latine.
1: Del 2006 al 2019, hay una gestión que ha transformado.
3: De 2006 à 2019, il y a une gestion qui transforme profondément le pays, même si nous en sommes sortis avec d'intenses polémiques politiques et institutionnelles.
1: Y la aprobación de una nueva constitución política del Estado.
3: En 2009, d'abord, il y a l'Assemblée constituante et la mise en place d'une nouvelle constitution. Nous devenons un État plurinational à travers lequel les droits humains sont renforcés. Les droits des peuples originaires sont reconnus. Et puis, il y a la déclaration des droits de la terre-mère.
1: Posteriormente viene la nacionalización.
3: Ensuite viennent les grandes nationalisations et la mise en place d'un contrôle étatique sur les ressources avec des entreprises publiques. On utilise cet apport d'argent pour financer des politiques publiques. ce qui permet une réduction de la pauvreté, l'augmentation du salaire minimum, des programmes sociaux en faveur de la population. De très nombreuses infrastructures sont construites. Écoles, hôpitaux, routes, systèmes hydrauliques, électriques et installations sportives.
1: Infraestructura deportiva, proyectos de electrificación, no solamente...
3: En termes de gouvernance, les peuples indigènes et la paysannerie ont participé à la prise de décision en étant intégrés au cœur du pouvoir politique et représentés au Parlement. Le gouvernement n'a pas été seulement assuré par des professionnels.
1: La justicia indígena originaria campesino.
3: Ensuite, au niveau local, il y a l'émergence de l'autonomie indigène et de la justice communautaire. À l'échelle internationale, beaucoup de politiques ont été mises en œuvre contre l'impérialisme et les États-Unis, avec des processus de coopération continentale qui ont été fortement transcendantaux pour la Bolivie. Et l'héritage qu'on peut retenir de manière plus abstraite, c'est le respect à l'égard des personnes vulnérables qui ont été reléguées toute leur vie.
0: Or, au moment de devoir céder sa place au pouvoir, Evo Morales manigance pour faire un quatrième mandat. Il n'en faut pas plus pour que l'élite de droite s'infiltre dans la brèche, l'accuse de dictature et trouve la légitimité pour fomenter un coup d'État. Au lendemain de la victoire d'Evo Morales dès le premier tour, l'opposition, suivie par l'Organisation des États américains, semble avoir des preuves de fraude. Des enquêtes indépendantes estimeront qu'il n'y avait pas eu de triche. Mais le pays est chauffé à blanc. Les anti-Evo et les pros-Evo s'affrontent. Finalement, le président doit démissionner et s'exiler au Mexique. Les élus du MAS, le parti présidentiel, sont victimes d'une chasse aux sorcières. La plupart démissionnent ou sont empêchés de remplir leurs fonctions. Et dans la confusion, la présidence par intérim échoit à Jeanine Agnès, figure de la droite autoritaire. Le pays se soulève plus fort encore et la répression est sanglante. Un an après le coup d'État, Agnès accepte finalement, après plusieurs reports, d'organiser des élections. Elles sont à nouveau remportées par le MAS, avec 55% des voix dès le premier tour. C'est Luis Arce, économiste et ministre de Morales au moment du coup d'État, qui devient président. Sa première mesure est d'instaurer un impôt sur les grandes fortunes pour financer une allocation contre la faim. Cependant, alors que l'inflation était la plus faible du continent, la baisse du prix du gaz prive le pays de liquidités et crée une volte-face économique. Très vite, la crise est là et Arce s'éloigne des secteurs populaires qui regrettent déjà Evo Morales. Finalement, la guerre ouverte entre les partisans d'Arce et ceux d'Evo conduit le parti dans l'impasse. Et aux élections de 2025, il ne peut qu'observer son inéluctable défaite. Yo doy la cara, el pecho y todo el cuerpo, pa' ver si así me disparan y me callan, no lo creo. El respeto es para que me ladre si me muerde. C'est donc ce contexte qui a mené Rodrigo Paz au pouvoir. Une fois installé, ses premiers mois sont un cauchemar pour ceux qui ont cru en lui comme pour celles qui l'ont élu pour faire barrage aux fascistes. À la crise, la réponse apportée par la nouvelle administration est largement néolibérale. Parmi les premières mesures, supprimer l'impôt sur les grandes fortunes et les subventions pour le gazole. Alors qu'il est producteur d'hydrocarbures, le pays est déjà en pénurie de carburant. Pire, en février, le peu de gazole qui arrive dans le pays est de mauvaise qualité et il endommage les moteurs. Des centaines de véhicules finissent à la casse et nombre de transporteurs perdent leur outil de travail.
3: C'est là qu'émergent de premières revendications et un appel à mobilisation des centrales ouvrières sur la problématique du pouvoir d'achat et du gasoil. Parce que, encore aujourd'hui, les files d'attente sont interminables. Il n'y a pas de diesel, il n'y a pas d'essence et le peu qui arrive est de mauvaise qualité. Alors les gens commencent à s'énerver.
0: Le conflit actuel émerge véritablement en avril, autour d'une proposition de loi sur la propriété agraire. Plusieurs secteurs dénoncent que la loi favorise des processus de concentration agraire. Or, la question de la propriété de la terre est, comme partout en Amérique latine, la mère de toutes les batailles. En Bolivie, c'est après la révolution de 1952 qu'on avait obtenu la loi agraire, c'est-à-dire la fin du système colonial hérité de l'Empire espagnol et la situation de quasi-esclavage qui en résultait pour les communautés indigènes. La redistribution à la petite paysannerie pouvait commencer, offrant la possibilité de vivre dignement et directement de son travail. L'application effective de ces lois agraires prend en fait des décennies et bien souvent, elle n'a jamais été totalement achevée. Aujourd'hui, alors que les ressources naturelles font l'objet d'une prédation accrue de la part des multinationales, c'est une offensive globale qui est menée pour reprendre aux peuples indigènes des terres qu'ils sont parvenus à conserver ou à récupérer depuis les années 90. Ainsi, des lois similaires sont combattues en ce moment même au Chili ou en Argentine.
2: La loi prévoit que des petites propriétés rurales puissent se convertir en terres de taille moyenne. Or, les organisations indigènes de Pando et du Béni craignent que transformer le droit agraire de cette manière mette leurs terres en danger, qu'elles puissent être prédatées et incorporées au marché. Et c'est ainsi que commence la marche vers la paz pour exiger l'annulation de la loi.
0: Le 8 avril, une marche indigène démarre de Pando à l'extrême-est du pays pour rejoindre La Paz, la capitale située au nord-ouest. Des centaines de kilomètres parcourus en 28 jours, durant lequel le mouvement prend de l'ampleur. Les projecteurs sont tournés vers les atteintes aux ressources naturelles, sur les risques de pillage du pays et sur les nombreux décrets passés sous silence, mais qui risquent d'affaiblir le pays et de menacer la souveraineté alimentaire et l'accès à l'eau.
1: Por otra parte, se empieza a promulgar decretos.
2: D'autre part, un grand nombre de décrets sont promulgués contre la souveraineté de la Bolivie, qui favorise les entrepreneurs privés en matière d'eau et d'électricité. Ce sont des manœuvres souterraines. Il y a environ 25 décrets dont personne n'a entendu parler. Et ils sont en train de vendre le pays. Et à cela, s'ajoute une situation d'extrême sécheresse causée par le réchauffement global. Nos réserves d'eau sont en train de s'épuiser.
1: Nuestras reservas están, se están acabando, se están...

0: La Paz, capitale de la Bolivie, est installée dans une cuvette. Ses périphéries remontent le long de grandes collines et de falaises. 1000 escaliers et désormais des téléphériques permettent de rejoindre le grand plateau qui la surplombe. Et sur ce plateau, El Alto, la banlieue populaire dont le nombre d'habitants et d'habitantes dépasse depuis 2010 celui de La Paz, est fortement ouvrière et profondément en lien avec la paysannerie de l'Altiplano. Lorsqu'arrive la marche du Pando, El Alto bouillonne déjà. Les revendications liées au gazole, à l'inflation et aux conditions de travail jaillissent de nouveau. Guidées par leur base, la COB, la grande centrale ouvrière bolivienne, et la Tupac Katari, l'organisation paysanne de l'Altiplano, appellent à se mobiliser. Le 1er mai, les différents secteurs de la lutte se fédèrent et énoncent leurs revendications. Retour de l'impôt sur les grandes fortunes, 20% d'augmentation des salaires pour compenser l'inflation, maintien des programmes sociaux et des subventions sur le gazole, plus des revendications sectorielles. Enseignantes, routiers, mineurs, paysannes et indigènes, tout le monde se retrouve dans la rue. Et c'est la grève générale illimitée qui est annoncée par la COB. Le pays entier répond avec une force inouïe. Les rues sont noires de monde d'Oruro à Potosi, à Cochabamba bien entendu, et même à Santa Cruz. Le peuple défile de manière unitaire et radicale contre ce président vendu aux Yankees qui n'a pas daigné répondre aux revendications de ces derniers mois. La capitale est paralysée. Le président a fait l'erreur de croire que parce que le MAS était par terre, le mouvement social était mort en Bolivie. Il vient en réalité d'allumer une poudrière.
1: Il n'y a pas eu de réponse aux revendications. Alors tous les secteurs sortent de manière unitaire pour affronter le gouvernement. Ça commence par des grèves, des manifestations qui se transforment en mouvement national. Et c'est parti. Tous les jours, il y a des marches, puis des blocages. Et de là naissent les comités de blocage auto-organisés dans les districts d'El Alto. Ça se fait à l'initiative des Ponchos Rojos et de la Tupac Katari, l'organisation paysanne. Et dans ces comités est organisé le blocage du pays, en transmettant les infos aux camarades des provinces.
0: Rodrigo Paz annonce l'annulation de la loi 1720 sur la propriété des terres. Mais c'est trop tard. Le mois de mai souffle sur le pays comme un ouragan populaire. 150 points de blocage sont recensés au cours du mois dans 6 provinces différentes. Et dans la capitale, c'est bientôt le chaos. Le centre de La Paz est régulièrement le théâtre d'affrontements sanglants entre la police et les mineurs équipés de lance-pierres et de projecteurs de fusées de détresse. Plusieurs fois, la foule parvient aux abords de la place Murillo, au siège du gouvernement. Mais les forces de l'ordre tiennent leur barricade à coups de grenades explosives. Nombreux sont les blessés à déplorer, et parfois même des morts. Les routes menant à La Paz sont bloquées, à tel point que le gouvernement doit organiser un pont aérien pour faire venir les denrées les plus indispensables. Le 16 mai, la police charge et débloque durant quelques heures un point d'accès, ce qui permet de faire arriver quelques camions. Mais les barricades sont réimplantées dans la journée. Le gouvernement argentin du néo-fasciste Milei livre 12 tonnes de poulet, aide accueillie plus que froidement par le peuple. Et pour cause, l'événement ravive la mémoire du coup d'État de 2019. Car après avoir pris le pouvoir par la force, Jeanine Agnès avait reçu du matériel anti-émeute du président argentin de l'époque. Rodrigo Paz enchaîne les mauvais choix et accuse les protestataires d'être au service du narcotrafic. Dans sa logique, la révolte serait aux ordres d'Evo Morales et de ses amis cultivateuristes de coca. Que Paz reprenne ce discours à son compte le rapproche encore plus de l'extrême droite et des États-Unis. Et bientôt, on n'entend plus qu'un seul mot d'ordre : démission.
2: Je crois que ici n'y a aucun dialogue, hermanos. Ici n'y a aucun dialogue. Simplement, ici est la renuncia, compañeros.
0: La politologue Susana Bejarano explique dans El Salto.
3: Le président a gagné les élections avec le vote de mouvements sociaux disruptifs et ce sont les mêmes qui se mobilisent aujourd'hui.

0: suena aventura.
1: Pues han sido momentos muy tensos, momentos donde la gente en las carreteras no...
2: Ce sont des moments très intenses, où les gens sur les routes se reposent très peu. Ils petitent des jeunes et dînent ensemble, dans les cantines collectives, parce qu'il faut être ensemble.
1: Porque es una lucha de todos.
2: C'est une lutte de tout le monde. Ce sont des problématiques exigeantes qui nous concernent tous et qui nous touchent tous à court terme, à moyen terme et à long terme. Et on le vit ensemble. C'est dans ce sens que s'organise le blocage. Le peuple sauve le peuple, comme on dit. Alors tout le monde est solidaire dans ces espaces de résistance.
1: El pueblo salva al pueblo, dicen, ¿verdad? Entonces todos son solidarios en estos espacios de lucha.
3: Dans la veine du combat pour le partage des terres, le blocage total de la passe n'est nullement dénué de symbolisme. La pratique, maintes fois rééditée lors des luttes populaires face aux élites qui tiennent le centre colonial, provient du grand siège de la passe de 1781. Le peuple aymara se soulève alors pour chasser l'occupant espagnol. À sa tête, Tupac Katari espère devenir le vice-roi de Tupac Amaru, qui mène une révolte similaire du côté de Cusco. À ses côtés, Bartolina Sisa, qui mène une armée autonome de plusieurs milliers de femmes et lutte spécifiquement contre la violence de genre et l'oppression sociale et sexuelle que les Espagnols font subir aux femmes indigènes. Installant leur QG à El Alto, Katari et Sisa assiègent la passe durant 184 jours, jusqu'à ce que deux armées venues de Lima et de Buenos Aires parviennent à briser le siège tenu par 40 000 Aymara. Si Katari et Sisa vécurent mille atrocités avant que leur corps ne soit démembré et envoyé aux quatre coins du Haut-Pérou, leur statut se dresse encore à El Alto et leur histoire inspire les luttes populaires boliviennes. Le 5 septembre, date de l'assassinat de Bartolina, est célébrée comme la journée nationale de la femme indigène.
4: Bartolina Sisa.
3: Fin mai, la situation devient critique dans la capitale bolivienne. La nourriture n'entre plus, les prix atteignent des sommets. Les ministres font défection les uns après les autres et l'on ne donne pas cher de la peau de Rodrigo Paz. Mercredi 20 mai, celui-ci annonce un remaniement ministériel et la création d'un conseil économique et social. Mais par derrière, il manigance pour faire stopper le mouvement par tous les moyens. Le 23 mai, le nouveau ministre des Travaux publics, Mauricio Zamora, part en personne de La Paz avec 2000 policiers sur la route d'Oruro, celle qui relie la capitale au reste du pays, avec l'intention de déloger tous les blocages. Peu de temps après, il se retrouve engoncé dans une route secondaire, assiégé par les gens du coin dont les blocages s'étaient multipliés pour l'occasion. Il ne passera pas l'altiplano, qui ne désemplit pas des ponchos rouges et des gilets bruns. Par centaines, les paysans et paysannes se réunissent désormais en assemblée au milieu des immenses plaines d'altitude.
4: Mentiroso y hambreador.
1: Han estado como puntos de bloqueo territoriales.
2: Ça a été des points de blocage territoriaux mis en place par des communautés locales. Et ils ont formé des assemblées autoconvoquées pour discuter localement des directives nationales. Et encore aujourd'hui, ces comités sont actifs.
3: Durant un mois de blocage, les gens se retrouvent, dialoguent et la division politicienne semble plus lointaine. Localement, l'unité s'est refondée à travers les assemblées populaires. Javo Ferreira, auteur du livre « Communauté, indigénisme et marxisme », explique à El Salto.
5: Des dizaines de comités de blocage ont surgi à travers l'auto-organisation des travailleuses, des voisines, des étudiants. Tout ceci s'accompagne de fortes tendances à l'unité. C'est-à-dire qu'il y a quasiment un besoin naturel de chercher la coordination et l'articulation, non seulement au sein des comités autoconvoqués, mais même entre ces comités et les organisations officielles. Il est vital de penser comment préserver ces formes d'auto-organisation et de coordination démocratique dans le temps, parce qu'elles seront fondamentales pour ne pas repartir de zéro lors des prochains combats qui viennent inévitablement.
3: Les organisations syndicales elles-mêmes se font déborder. Le 2 juin, le comité auto-convoqué du district 8 d'El Alto convoque un cabildo géant, une sorte de coordination nationale du mouvement pour avancer sur les grandes orientations depuis la base et ne pas laisser aux chefs des centrales syndicales le loisir de négocier à leur place. Ne pouvant ignorer ce débordement populaire, les organisations paysannes et la COB participent et se joignent à l'appel commun, que Paz renonce à la présidence. C'est alors que le gouvernement accepte d'entendre les appels à négocier. Ils viennent désormais même des cercles qui lui sont proches, du patronat comme de sa propre coalition. Et pour proposer un dialogue, le président doit accéder à la première revendication des centrales syndicales, l'annulation de tous les mandats d'arrêt lancés contre ses membres, parfois pour terrorisme. Ce n'est qu'après une promesse d'abandonner les poursuites que les syndicats demandent à leur base si elle est d'accord pour dialoguer. Mais le non l'emporte. Entre-temps, le président Paz manœuvre pour se donner plus de liberté dans la répression. Dès le 28 mai, il fait abroger la loi 1341 sur les états d'exception, qui limitait notamment la présence de l'armée dans les protestations. La voie est ouverte pour instaurer l'état d'urgence et avoir recours à l'armée sans qu'elle, ni la police, ne puissent être inquiétées judiciairement pour d'éventuelles exactions. Encore une fois, le spectre du coup d'état de 2019 ressurgit. On en est là le 6 juin, lorsque dans l'Oriente, la police, les militaires et des groupes paramilitaires d'extrême droite tentent de démanteler un blocage dans la communauté de San Julián. Le conflit prend une tournure symbolique. Dans la région de Santa Cruz, la plus riche du pays, les inégalités sont impressionnantes et la précarité extrême, tout comme les actes racistes envers la population indigène, sont répandus. À San Julián, la situation s'envenime, mais la résistance tient bon. Le Sénat prend alors l'initiative de voter une loi d'exception pour instaurer l'état d'urgence, la transmet aux députés, mais le gouvernement temporise. Il craint l'embrasement.
2: Et c'est là qu'après 53 jours de blocage, un accord émerge entre le gouvernement et les organisations ouvrières. Il s'agit d'arrêter la protestation contre la promesse d'accéder aux revendications dans les 90 jours. Ça fait 50 jours et rien n'a été fait. Donc les mobilisations devraient ressurgir en octobre. Nous sommes en train de nous préparer pour octobre, parce que pour le moment, rien n'a été fait.
3: L'accord est immédiatement dénoncé par les comités locaux. Les Pancho Rojos de La Paz et l'Alliance des Citropiques de Cochabamba accusent la COB et les autres organisations de trahison. Elles annoncent la poursuite du mouvement. La moitié des 80 points de blocage encore debout tiennent bon malgré l'offensive du gouvernement. Car dans la foulée, l'état d'urgence est décrété. L'accord a permis au gouvernement de trouver la légitimité qu'il n'avait plus pour pouvoir lâcher les chiens. Au matin du 20 juin, la police et des équipes militarisées patrouillent et tentent de pénétrer dans les zones les plus combatives. À El Alto, autour de Cochabamba et à proximité des terres indigènes de la région de Santa Cruz.
6: Nous vivons actuellement un état d'exception. Un projet de loi doit être voté pour silencier le peuple et l'empêcher de manifester. Tous ces décrets sont anticonstitutionnels. Mais apparemment, notre justice ne fonctionne pas non plus. Il faut aussi dire qu'il y a eu beaucoup de tensions entre les comités et la centrale ouvrière. Mais pas avec ses militants, plutôt avec ses dirigeants, car certains d'entre eux se sont vendus au gouvernement. Ils pensaient pouvoir dialoguer, travailler avec le pouvoir, mais ils ont été trahis. Et aussitôt signé cet accord, ils ont été persécutés. La police est venue chercher des gens chez eux et certains dirigeants des syndicats et même des membres de leur famille ont disparu et sont introuvables aujourd'hui. Le gouvernement a trompé la centrale ouvrière parce que contrairement à ce qu'il avait annoncé, les emprisonnements et la persécution politique sont toujours d'actualité. Donc les comités sont en train de se réorganiser. Ils réfléchissent à de nouvelles stratégies, comme le collectif des Citropiques à Cochabamba, qui anime un foyer très actif de la résistance. Tous les comités sont en vigilance et à n'importe quel moment, ils peuvent réactiver les points de blocage.
3: Rien n'est donc terminé. La Bolivie est au cœur de l'hiver et le pays vit une sorte de trêve. Ce qui est certain pourtant, c'est qu'il demeure un foyer d'insoumission, de refus du néolibéralisme et de l'impérialisme. Ce que Canela Crespo appelle une limite historique.
7: Aucun projet politique ne peut obtenir de stabilité s'il tente de gouverner en ignorant le poids du mouvement indigène, le poids des organisations syndicales et paysannes et la mémoire politique construite autour de l'État plurinational. Ceci est un conflit autour du type de pays que sera la Bolivie. Soit construit selon des logiques néolibérales et technocratiques, soit un pays où les transformations impulsées par les luttes populaires continueront de définir la gouvernalité.
2: Il va y avoir des jours compliqués pour la Bolivie, mais il ne fait aucun doute que notre pays va résister. La Bolivie est un pays de lutte. Nous sommes en résistance. Et les gens sont en train de s'armer, d'organiser des mobilisations, y compris avec les anciens alliés de Rodrigo Paz, qui sont dégoûtés de tout ce qui se passe. Et si nous parvenons à l'abattre, ça va être un exemple pour tout le monde. Pouvoir faire tomber un gouvernement néolibéral, ça va être un exemple pour l'Amérique latine et le monde entier.
1: De poder derrotar un gobierno neoliberal, va ser un ejemplo para como te digo, para Latinoamérica y el mundo.
8: Rojo y blanco, blanco y rojo, el color de mi bandera, que de Bolivia es el rostro. No somos pocos, tampoco somos hartos, y aún así nos defendemos entre hermanos.
3: C'était l'actu des oubliés. Merci beaucoup d'avoir suivi ce premier épisode de la saison 7 intitulé Le cœur d'Abia Yalla bat encore. 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Le doublage a été réalisé par Marie-Lou, Virginie, Elisabeth et Thomas. Et pour la musique, vous avez entendu Aloha, Santa Mala avec la chanson Raza Visto Permanente et en ce moment Seizurap avec Ciudad Modelo. Belle journée à tous, prenez soin de vous et rendez-vous en octobre où nous irons au Chili et en Argentine.

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3: C'est parce que c'est de l'ego.
4: Mais oui.
3: Il pense que comme ça. Il pense qu'à...
4: Par jalousie.
3: C'est calculé. C'est sa stratégie.
4: Ça coûte de...
3: En fait, il a une volonté de nuire en lui.
4: Par méchanceté ou...
3: C'est pas par méchanceté. Il est nombriliste.
4: Il se voit exister.
3: Mais il est bête, tout simplement. C'est juste un connard.
4: En fait...
3: Il est bizarre. La façon dont il l'a dit...
4: La manière dont il a amené le truc...
3: Il est con, c'est tout. Il fait ça tout le temps.
4: C'est vrai que c'est pas la première fois que...
3: Il était trop saoulant. Il n'arrêtait pas d'aller voir tout le monde.
4: Ça nous met tous mal à l'aise.
3: C'est son jeu. C'est juste pour faire chier.
4: Il le sait, en plus.
3: Faut vraiment être bête pour... Il fait exprès.
4: Mais oui, c'est sûr qu'il le fait exprès.
3: Il a besoin de... Évidemment.
4: Il veut qu'on le regarde.
3: Il veut toujours... C'est un gamin.
4: Faudrait...
3: Pourtant, l'autre fois... Oui, en revanche, tu vois...
4: Parfois, il est pas pareil.
3: Il était pas comme ça avant. En vrai, il est pas comme ça tout le temps.
4: Là, j'ai senti qu'il y avait un truc.
3: Tout à coup, il a brillé. Mais il y a un truc entre eux, de toute façon, non?
4: On l'a senti.
3: J'ai cru le sentir, ouais. Il y avait une ambiance de merde.
4: C'était pas un...
3: Il n'était pas dans son élément naturel. Il y a quelque chose qui...
4: On aurait dû deviner.
3: D'autant plus que... Rajouté à ça...
4: Moi, je m'entends plutôt bien avec lui d'habitude.
3: C'est vrai, moi aussi. On parle bien ensemble.
4: Quand il est pas...
3: C'est sûr.
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6: Le féminisme est universel. Une phrase que vous avez souvent entendue dans les médias, les journaux, sur Internet, qu'il parle pour toutes les femmes, sans exception. Mais cette universalité proclamée cache une réalité beaucoup plus étroite. Si on regarde qui a historiquement tenu le micro, qui a défini les priorités, qui a été mise en avant dans les marches et dans les institutions, on remarque que les femmes, dont parle le féminisme, ressemblent souvent à un profil bien précis, blanche, cisgenre, hétérosexuelle et de classe moyenne. C'est ce qu'on appelle le féminisme blanc. Un féminisme pensé pour elle, qui traite le genre comme la seule oppression qui compte et qui efface les expériences de toutes celles qui vivent aussi le racisme, la précarité, la stigmatisation religieuse et le validisme. Donc aujourd'hui, nous allons nous demander pourquoi autant de femmes racisées ont-elles grandi en pensant que le féminisme n'était pas fait pour elles. D'ailleurs, le féminisme n'est pas un cas isolé, c'est un schéma qui se répète dans les mouvements de libération en général. On peut prendre l'exemple du mouvement LGBTQIA+. La figure centrale a toujours été l'homme gay blanc. Les prides, les représentations médiatiques, les porte-paroles institutionnelles sont historiquement très blancs, très masculins et très cisgenres. Les personnes LGBT racisées, trans, précaires sont la plupart du temps invisibilisées. On remarque également beaucoup de pinkwashing, des entreprises ou des États qui agitent le drapeau arc-en-ciel tout en maintenant des politiques racistes. D'ailleurs, Israël en est l'exemple le plus discuté sur les réseaux sociaux. Ils mettent en avant les droits LGBT pour détourner l'attention de la politique envers les Palestiniens et le traitement local des personnes LGBTQ+. Pour rappel, là-bas, le mariage gay n'est pas légal. Un exemple encore plus concret, l'association SOS Homophobie ou certaines branches de la Marche des Fiertés ont souvent été critiquées pour ignorer les violences spécifiques que vivent les personnes LGBT racisées, qui cumulent homophobie et racisme. Bonjour à tous, on se retrouve pour le 13e déjà épisode de Softover Podcast. Je suis en très bonne compagnie. Jaëlys qui est là avec
7: coucou,
6: moi.
7: Coucou tout le monde.
6: Et Harry, ça fait longtemps qu'on t'a pas vu.
7: Harry,
6: incroyable. On a pu discuter pour l'épisode de Nouvelle Année.
7: Ouais.
6: Mais ça fait depuis octobre qu'on t'a pas eu en direct avec nous.
7: Et oui.
6: C'est horrible, mais on t'a manifesté.
7: Je suis là.
6: Enfin, et on est en compagnie d'une merveilleuse invitée,
7: coucou.
6: Yasna.
7: Coucou.
6: Bienvenue. On est trop contente que tu sois là. Nous, on te connaît, on a vu ton contenu sur TikTok, on l'a beaucoup apprécié.
7: Merci.
6: Mais peut-être que nos auditeurs

0: Les auditeurs ne te connaissent pas, du coup tu peux nous dire qui tu es, ce que tu fais et surtout pourquoi tu as accepté notre invitation.
1: D'accord, bah, moi c'est Yasna, connue sous le nom de Sinara sur TikTok. Je fais des TikTok sociopolitiques, du coup c'est beaucoup plus axé sociologie parce que je suis étudiante en sociologie, mais je parle évidemment de politique parce que tout est politique. Mm-hmm. Je suis aussi cofondatrice d'un collectif qui s'appelle Kaira Studio, qui est aussi porteur d'un podcast qui s'appelle Cordialement tes amis noirs. Et j'ai accepté aujourd'hui de venir parce que le féminisme blanc, c'est un problème qu'on doit démanteler. Et il est important de continuer de parler du féminisme blanc et de pas juste laisser le féminisme continuer à être considéré comme le féminisme majoritaire. Et c'est important, moi, je pense, ce genre d'initiative. Et c'est pour ça que je suis ravie d'être à côté de vous.
0: Ben, merci d'avoir accepté notre invitation. Il y a une vidéo aussi qui m'a confortée dans le fait que tu dois participer à cette émission. C'est une de tes dernières vidéos où tu as dit oui, tu auras pris ce que une personne qu'on a invitée pour l'épisode sur la diaspora qui s'appelle Amixus, oui. Tu as dit que oui, la gauche ne devrait pas avoir peur d'être sexy. Oui. Et en fait, ça nous a beaucoup parlé parce que quand on a décidé de créer Softover, on s'est dit que oui, on aimerait une DA qui soit pas conventionnelle, voilà, qui pète un petit peu, qui sort un petit peu des codes. Et du coup, voilà, on est ravis que tu sois là, que tu sois là aujourd'hui.
1: Okay. Aussi.
2: Du coup, pour comprendre un peu plus notre sujet d'aujourd'hui, il faut peut-être regarder comment ce mouvement s'est construit dès le départ. Si on remonte au début, la première vague féministe, autour du début du XXe siècle, elle s'est portée en grande majorité par des femmes blanches, instruites, issues de la classe moyenne, et leurs revendications sont importantes évidemment, parce que c'était le droit de vote, l'accès à l'éducation, plus d'égalité dans le travail ou dans le mariage. Mais en fait, elles parlent surtout pour elles-mêmes, parce que ce sont elles qui ont le temps, les ressources et surtout l'accès à l'espace public pour s'organiser et être entendues. Et ça structure tout le mouvement dès le départ. Et par exemple, aux États-Unis, des figures très connues comme Susan B. Anthony ou Elizabeth Cady Stanton, ont clairement défendu l'idée que les femmes blanches devaient obtenir le droit de vote avant les hommes afro-américains. Donc, on n'est pas juste sur un petit oubli ou un angle mort. C'est un choix politique. Ça dit clairement qui est prioritaire dans le mouvement et qui peuvent attendre quoi. Et même quand on avance un peu dans le temps, dans les années 60-80, il faut attendre que des femmes noires s'organisent entre elles pour exister dans le féminisme. Par exemple, il y a la National Black Feminist Organization aux États-Unis, parce qu'elle ne se retrouvait ni dans les luttes féministes blanches, ni complètement dans les mouvements antiracistes dominés par des hommes. Et en France, on a à peu près la même chose. Le féminisme dominant reste très marqué par un profil des femmes blanches, souvent parisiennes, diplômées, pendant que les femmes issues de l'immigration postcoloniale, les femmes des quartiers populaires ou juste les femmes musulmanes sont soit absentes, soit réduites à des figures de victimes, des femmes qu'il faut absolument sauver, libérer, sans jamais vraiment leur donner la parole. Et ça, on le voit encore aujourd'hui dans les débats publics sur le voile, sur la religion, sur ce que serait une bonne manière d'être une femme. Et en fait, on parle beaucoup des femmes concernées, mais rarement avec elles. Du coup, de là, on se pose une vraie question. Comment est-ce que nous, on se construit par rapport à un mouvement qui, à la base, n'a pas été vraiment pensé pour nous? Et je ne sais pas, vous, par exemple, comment vous vous réappropriez le mouvement féministe, en tant que jeune, racisé? Si quelqu'un veut...
1: Vous pouvez commencer, je réfléchis encore. Question.
3: Si je peux répondre à cette question, disons que quand j'étais jeune, au sein de ma famille, on n'a jamais réellement parlé de féminisme. Mm-hmm. On n'a jamais entendu le terme, que ce soit de ma mère ou des femmes de ma famille, mes tantes, cousines. On va plus parler d'indépendance. Après, ça peut être un autre sujet externe pour plus tard, mais parler de féminisme dans les diasporas africaines, ouais. Parce que c'est tout aussi tabou, on va dire, que le parler de féminisme ici en France. Le terme féministe, je me le suis approprié un peu plus tard. Peut-être, on va dire, quand je suis entrée au lycée, université, mais c'est vrai que c'est pas quelque chose dont j'ai grandi avec, c'est pas, ça va, en fait ça, c'est apparu d'une autre manière, parce que comme j'ai dit, dans ma famille on est on est pas mal de femmes, et quand les idées du féminisme que là j'ai aujourd'hui et que, pas bizarrement, mais je retrouve en fait dans ma famille, ça va vraiment être intitulé comme l'indépendance, en fait. Indépendance de la femme, émancipation de la femme, mais jamais on a utilisé le terme féminisme.
0: Ouais, c'est ça, exactement pareil pour moi, et surtout que de mon côté, quand j'étais jeune, la première représentation des féministes que j'ai eue, c'était principalement les fémaines, ou les féministes qui étaient représentées à la télé, donc des femmes... on voyait leur sein, ce genre de choses. Et j'ai jamais eu, quand j'étais petite en tout cas, la réelle explication de pourquoi elle faisait ça. Et donc voilà, je me suis pas vraiment posé la question à ce moment-là, et j'ai commencé à réfléchir à mon identité féministe plutôt fin du collège, début lycée, où j'ai commencé à m'engager pour certaines causes qui me tenaient à cœur. Donc c'est à peu près pareil que toi.
1: Ouais, je suis d'accord, je vous rejoins. Moi, je pense que malgré tout, j'ai eu une pensée féministe assez tôt, parce que j'étais confrontée à énormément de violences faites par les hommes. Et du coup, ça m'a conformée dans l'idée que je devais me battre pour le droit des femmes, mais ça a jamais été, je ne l'ai jamais décrété comme étant du féminisme. Mais je pense que moi aussi, j'ai commencé à comprendre la notion du féminisme après, à partir du lycée, quoi. Mais la lutte des femmes, c'est quelque chose qui m'a toujours suivie. Je pense que, comme on est une famille où il y a énormément de femmes, il y a eu beaucoup ces combats qui ont été menés, et c'est pour ça.
2: Ben, je pense que je vous rejoins, je n'ai pas vraiment grand-chose à ajouter.
0: Et du coup, vu qu'ici, on est toutes des femmes racisées, je voulais savoir également quand vous avez entendu pour la première fois le mot intersectionnalité, parce qu'il fait partie de nos luttes et de nos combats. Et c'est un mot qui est apparu, on va dire, en France, il n'y a pas si longtemps que ça. Ouais. À partir de quand ?
1: Non, vas-y.
2: Moi, personnellement, c'était vraiment pendant le confinement que j'ai commencé à m'instruire, parce que on avait beaucoup de temps et j'étais vraiment en ligne. Du coup, il y avait, je pense, en 2020, il y avait Black Lives Matter. Et les gens, ils étaient vraiment plus focalisés sur le cas de George Floyd. Mais moi, c'était Breonna Taylor qui m'avait plus marquée. Et c'était à cette période que j'avais même appris le mot misogynoir. C'est un peu tard, mais... j'ai appris à ce moment-là, et c'est là que j'ai entendu aussi parler d'intersectionnalité. Certes, le mot, je l'ai déjà entendu avant, mais je ne me suis jamais intéressée avant ça.
0: Donc vers 2020, c'est ça ?
2: 2020, comme ça.
1: Ouais. Franchement, moi, je pense aussi que c'était dans ces eaux-là, voire un peu plus tard, fin lycée, parce que je pense que mon féminisme, je l'ai construit déjà à travers des lectures qui étaient très blanches, et c'est ça le problème. J'ai beaucoup lu Mona Chollet, et no shade, mais elle ne parlait pas de l'intersectionnalité. Du coup, c'est vraiment très tard que j'ai compris le mot intersectionnalité, mais... Dans toutes mes luttes, j'ai l'impression que les ouvrages, ils sont venus après, et que j'ai tout construit, genre ma pensée politique, elle est vraiment née de mes expériences. Du coup, je pense que j'avais conscience de ce que c'était l'intersectionnalité, mais que je l'ai conscientisé, que je l'ai conceptualisé vers 2020 et un peu plus tard, oui.
3: Ok. Ouais, moi, je rejoins un peu vos deux réponses. Pareil pour que toi, Harry, le terme intersectionnalité, on va dire que j'ai vraiment pris conscience de ce terme-là vers 2020 par là, et ce qui s'est passé avec aussi Black Lives Matter. Et c'est vrai que je l'ai entendu aussi à plusieurs reprises, mais c'était vraiment dans un seul et même milieu, donc le milieu universitaire. La première fois, on voit dire qu'on a vraiment parlé de ce sujet, à ce moment-là, c'était à l'étranger, c'était même pas en France, c'était pendant mon Erasmus. On avait un cours sur ça. Ça décrivait littéralement ce que c'était l'intersectionnalité, qui l'avait conceptualisé. Et un peu plus tard, c'était l'année dernière aussi, quand c'était un peu des cours de sociologie, on va dire, et on a parlé également de ce terme-là. Mais c'est vrai que je l'ai entendu petit à petit dans mes études, parcours scolaire, et en dehors de ça, et c'est là où je te rejoins, c'est... Je ne sais pas si vous vous souvenez de cette vidéo d'une femme. C'était une interview où c'était une femme blanche du coup où elle a dit on va jouer un petit jeu pour comprendre si la personne dit a une phrase sexiste remplacer femme par noir ah, et là vous allez comprendre que c'est problématique et avant même qu'il y avait des réactions sur cette vidéo, moi en tant que femme noire, j'étais là en mode bon. Et si la personne est femme et noire, ça se passe comment? Donc j'avais pas conceptualisé à ce moment-là, mais j'avais conscience que là il y a un problème en fait. Parce que déjà pourquoi tu ramènes les noirs dans cette histoire, hein? Surtout l'un n'empêche pas l'autre. Tu peux être femme et noire et subir deux discriminations à la fois.
0: Ce que tu dis c'est super intéressant parce que justement en 1989. Une juriste américaine noire, donc Kimberly William Crenshaw, s'est posée exactement la même question. Elle s'est dit, donc en fait, pourquoi on va parler des hommes noirs et des femmes blanches, mais pas des femmes noires. Donc en fait, elle a créé un concept, elle forgeait plutôt le concept de l'intersectionnalité et elle le développe pour analyser vraiment l'entrecroisement du sexisme et du racisme subi spécifiquement par les femmes noires. Donc elle considère que les oppressions ne s'additionnent pas. Donc c'est pas le sexisme plus le racisme comme deux problèmes séparés, mais les femmes noires aux États-Unis vivent une forme d'oppression spécifique qui est à l'intersection des deux. C'est pour ça que ce concept s'appelle l'intersectionnalité. Et donc ça, c'est arrivé très tard, quand même en 1989, aux États-Unis. Donc en France, c'est arrivé bien plus tard. Et en fait, Crenshaw illustre cette idée-là, ce concept, par un exemple très très concret. Donc des femmes noires qui se faisaient licencier dans certaines entreprises américaines ne pouvaient pas porter plainte pour discrimination sexiste ni pour discrimination raciste parce que des femmes blanches étaient embauchées dans ces entreprises-là et des hommes noirs l'étaient aussi. Donc en fait, elles ne pouvaient pas dire « oui, je subis du racisme ou je subis du sexisme » parce que il y avait des femmes blanches et des hommes noirs. Donc c'était un petit peu le problème qu'elle a voulu montrer. Et donc, le féminisme mainstream n'a pas vraiment intégré ce concept-là jusqu'à maintenant. Et des dizaines d'années plus tard, en 2015, il y a une sociologue qui s'appelle Sirma Bilge qui montre que l'intersectionnalité, depuis qu'elle s'est diffusée dans les milieux académiques et les milieux militants occidentaux, a perdu sa dimension politique. Et elle appelle ça le blanchiment de l'intersectionnalité. Ce qui veut dire que le cadre théorique survit, mais ce qu'il devait combattre disparaît de l'analyse. Et on peut illustrer ça avec un exemple très concret. Le véganisme, tu en as parlé dans une de tes vidéos qui d'ailleurs fait pas mal de vues. Tu dis dans ta vidéo qu'il y a des logiques discriminantes, misogynes, patriarcales qui s'accordent avec le fait de manger de la viande. Donc est-ce que tu peux nous parler de comment le véganisme entre dans l'intersectionnalité des luttes?
1: Le véganisme, en fait, faut le comprendre à travers le fait que quand on est végane, on est antispéciste. Et le spécisme, c'est ce qui forge aujourd'hui énormément de discrimination. L'exemple que je prends régulièrement, c'est la discrimination que peuvent subir certaines personnes chinoises au collège, ou enfin même aujourd'hui dans plein de sketchs français, on va dire « Haha, eux, ils mangent du chien, eux, ils mangent du chat. » Ils mangent, oui, des chats et tout. Et du coup, ça, c'est lié au spécisme et c'est une lutte qui doit être ancrée avec celle du racisme et celle de l'intersectionnalité. Parce qu'en fait, quand on décide d'être spéciste, quand on décide de critiquer quelqu'un qui mange du chat, et même si c'est faux, enfin, c'est pas ça la question. La question, c'est que t'as pas le droit de critiquer quelqu'un qui mange du chat si toi, à côté, tu manges d'une poule. Et ça fait qu'à la fin, tout ce que tu renvoies, c'est « Haha, regardez-moi ces sauvages qui sont en train de manger comme des sauvages », alors que nous, en France ou en Occident, on mange extrêmement bien. Du coup, pour moi, la lutte végane, elle doit être ancrée dans des luttes racistes et dans des luttes féministes parce que, évidemment, même par rapport aux vaches, la consommation de vaches, elle se fait à travers des logiques où on va violer des vaches. Et je sais qu'on fait souvent la critique par rapport à ça, mais en fait, inséminer une vache de force, parce qu'il n'y a plus de bœuf, c'est pas, ça n'en fait pas moins un viol. Parce que je sais que suite à ma vidéo, il y a eu beaucoup de critiques du fait que, oui, mais en fait, il n'y a plus de bœuf, etc. On les a tous tués. Mais le capitalisme a forgé en fait, le fait qu'on devait maintenant violer des vaches pour pouvoir manger. Ça fait pas de... Le manque de bœuf ne fait pas dire qu'il y a moins de viols. Donc, c'est pour ça que moi, ces luttes, elles sont toutes reliées entre elles et qu'il n'y a aucune lutte qui est vraiment foncièrement différente. Après, le problème avec le véganisme, c'est que c'est un problème qui est repris par des personnes blanches privilégiées qui se permettent de critiquer la consommation de personnes de banlieue, alors qu'on n'a pas tous les mêmes accès à cette culture du véganisme. Et donc, c'est un sujet qui peut être tabou, mais qu'on doit se réapproprier, nous, je pense, en tant que personnes racisées, femmes issues de minorités.
0: C'est ça, ouais. J'ai vu les commentaires sur ta vidéo de personnes qui aimaient bien le début de ta vidéo, mais la fin,
1: ouais, c'est ça.
0: Le critiquer. Ouais. Et ça, c'est assez dingue, en fait, qu'ils n'ont pas compris exactement ce que tu dis, parce que tout ce que tu dis est juste par rapport à ce sujet. Et c'est super intéressant de faire un parallèle avec le véganisme. Ouais. C'est pas ce qu'on voit souvent. Et donc je reprends un petit peu ce que Bilge, elle a parlé de, du coup, du blanchiment de l'intersectionnalité, et on se rend compte que si les personnes racisées font un truc, peu importe le truc, ça va jamais être considéré cool. Mais par contre, si un blanc le reprend, ça devient très rapidement trendy et cool. Et je pense à un truc, je me dis sincèrement, si les blancs commencent à manger du chien, ça veut pas dire que les personnes asiatiques en mangent ou pas, ça, c'est pas la question, mais ça va être beaucoup plus normalisé parce que c'est les blancs qui le font. Donc ça, c'est vraiment une question à se poser, quoi.
3: Oui, on peut prendre d'autres exemples, hein, comme la reprise de certaines expressions, comme le voguing, des termes propres à la culture drag et trans, clock it, repris aussi par les hétéros. Donc, à savoir que clock it, ça vient du ballroom culture noir et queer de New York des années 80 et 90. Et clocker signifie quelqu'un, c'est quelqu'un qui signifiait voir à travers son apparence, pardon, et ça permettait de repérer qu'une drag queen ou une femme trans n'était pas passable. C'était littéralement une question de survie. Et être uncloquable, c'était pouvoir circuler en sécurité dans le monde. Et ensuite, ça a été popularisé par RuPaul's Drag Race, puis explosé sur TikTok, bien sûr. Et le sens maintenant, c'est un peu comme slay. Slay and I hoop. Il y a plein d'autres expressions qui venaient justement d'espaces des communautés minoritaires qui ont été repris par les Blancs. Et en France, on n'a pas été épargné aussi parce que il y a les termes doro, pain,
1: goumin.
3: Goumin qui viennent du nouchi ivoirien. Il y en a beaucoup qui utilisent ces termes et qui ne savent pas d'où ça vient réellement et ce que ça voulait dire initialement également. Mais ils viennent reprendre ces termes-là de ces populations parce que c'est cool, parce que c'est trendy. Et on voit un peu. Enfin, j'ai l'impression qu'on le voit un peu comme des produits et c'est un sujet qui a été beaucoup parlé, qui a été beaucoup utilisé aussi sur la scène américaine, mais en France ça revient aussi. Et pareil pour ces termes où malheureusement ces personnes-là, donc par exemple ceux qui ont l'habitude, des Ivoiriens de Côte d'Ivoire ont l'habitude d'employer leur terme, hein, c'est du nouchi, ils ont été invisibilisés parce que maintenant tu vas demander à une personne ça veut dire quoi mon pain, c'est quoi mon goumin, ça va être des Français blancs qui vont donner une définition qui est totalement
2: qui n'est pas la bonne,
3: soit fausse, soit partiellement fausse, et malheureusement ça invisibilise
0: réapproprie carrément les mots d'autres langues, ils ne savent même pas que ça vient de
3: nous. C'est ça.
1: On avait fait un épisode de podcast du coup dans Cordialement tes amis noirs qui s'appelait être noir est à la mode sauf quand t'es une personne noire. Et on a invité une personne ivoirienne qui nous a expliqué qu'en fait le mot doro à la base ça veut juste dire je vais aller dormir, et du coup là il a dit, moi, quand j'étais petit avec mon cousin, je disais tout le temps, viens, on va doro. Et aujourd'hui, il ne peut plus dire ça à son cousin parce que les gens se sont réappropriés, les personnes blanches se sont réappropriées le mot doro pour parler de sexe, etc. Ouais. Donc,
0: Ça, c'est fou.
3: Et on peut rejoindre ça à la sexualisation des personnes noires
1: aussi. Exactement.
0: Exactement, oui. Donc, comme vous avez vu, la France n'est pas épargnée, comme tous les pays. Ça se passe aux États-Unis, on va retrouver les mêmes mécaniques en France. Et en fait, on se rend compte qu'il y a également beaucoup de Blancs qui vont utiliser la rhétorique du sauveur. Ça, c'est vraiment un classique. Vraiment, dans tous les pays où il y a des Blancs, ils vont juste être en mode « il faut sauver les personnes racisées ou les autres personnes blanches ». Et donc, le féminisme blanc, pour revenir à notre sujet, use d'une rhétorique double face aux hommes racisés, principalement les hommes racisés là, moins avec les femmes racisées, alors ça, c'est une autre question. Donc, les hommes racisés sont présentés comme une menace pour toutes les femmes, ce qui cache à la fois le sexisme proprement blanc et qui sert d'alibi au racisme, en construisant la figure de l'homme noir ou arabe à sexualité dangereuse. Et donc, l'exemple de Doro, c'est vraiment un exemple très concret, parce qu'à la base, comme tu l'as dit, ça veut dire dormir. Comment ça se fait que ça ait un acte sexuel? C'est assez dingue. Et donc, ce mécanisme est puissant parce qu'il déguise, parce qu'il se déguise en protection et il fait passer une construction raciste pour de la solidarité féminine en disant « Oui, faites attention, les hommes noirs sont plus violents, les hommes arabes me font peur, ils agressent les femmes dans les cités. Ouais. » Et ça, c'est assez grave. Et il y a un collectif qui s'appelle Némésis, qui alors fait ça à temps plein. Vraiment. Ça, c'est assez dingue.
2: Ouais. D'ailleurs, Némésis, du coup, c'est la fameuse association de protection des femmes. Oui. Enfin, en tout cas, elle se présente comme ça.
1: Protège-je pas une femme?
0: Protège bien les femmes.
3: Telle est la question.
2: Quelle femme? D'ailleurs, Némésis, du coup, juste pour dire, c'est un mot qui... Ça emprunte son nom à une déesse grecque qui veut dire vengeance.
0: Ah. C'est la déesse grecque de la vengeance, ouais.
3: Okay. Vengeance envers qui?
2: Moi, ouais, justement.
0: Envers qui? Ah bah là, on peut se poser la question. Mais
3: posons-nous la question.
0: On sait.
2: Mais du coup, Némésis, c'est un groupuscule fondé par, vous la connaissez toutes, Alice Cordier. Je veux dire une militante très active sur Twitter qui passe énormément de temps à attaquer et harceler tout le monde, quoi. Entre les personnes racisées, les journalistes, qui est-ce qu'elle attaque pas? Et avec Némésis, on est en fait, comme on l'a dit tout à l'heure, du coup, on est plus dans un féminisme, on va dire, maladroit qui oublie certaines femmes parce qu'elle, vraiment, ça exclut activement les autres.
3: C'est revendiqué.
2: C'est revendiqué, elle le revendique. Elle utilise vraiment la cause des femmes pour justifier leur discours raciste, homophobe, transphobe, l'extrême droite.
3: Notre but, c'est de protéger les mâles blancs.
2: Sans féminisme, ça me protège les mâles. Enfin, déjà, je suis désolée.
0: Mais ouais, du coup... Vraiment, leur palmarès, elles pourraient gagner des médailles d'or pour tout ce qu'elles ont fait de très grave. Par exemple, elles ont fait une manifestation en niqab le 31 janvier. Une vingtaine de membres manifestaient en voile du coup intégrable pour ce qu'elles ont appelé le No Hijab Day. Non pour défendre les femmes musulmanes, parce qu'on pourrait croire que c'est pour les défendre. Non, mais c'est pour dénoncer ce qu'elles perçoivent comme une islamisation de la société. Et en plus, ce genre d'association adore les mots islamisation, Daesh, enfin bref, ça va très très loin à chaque fois. Elles s'entraînent avec des armes, les femmes de ce collectif, donc il y en a 300, elles s'entraînent avec des armes semi-automatiques pour se défendre. Avec des armes.
3: D'une potentielle agression.
0: D'une potentielle... Je sais pas qu'on était aux États-Unis. Un gros flingue et tout. Et depuis des années, Némésis perturbe les manifestations féministes. Mm-hmm. Alors qu'elle se considère comme féministe. Donc c'est assez fou. Voilà, je sais pas, toi t'en penses quoi
1: Non, je trouve ça dingue. Franchement, il n'y a pas d'autre mot, c'est juste un peu fou. En plus, j'ai vu une vidéo tout à l'heure du fait que quand tu faisais un don à Némésis, tu étais réduit sur tes impôts. Donc je suis un peu choquée que c'est protégé en fait par l'État, Némésis, mais moi je pense que c'est ce genre d'associations qui sont vraiment dangereuses et... Je ne sais pas si vous en avez parlé dans les questions, mais en fait, moi, j'ai une vidéo sur mon compte TikTok, qui n'a pas trop fait de bruit, mais qui est très importante pour moi, qui est du fait que je me suis toujours sentie plus noire que femme. Mm-hmm. Et en fait, aujourd'hui, plus je grandis, plus je me rends compte que c'est à cause de ce genre d'association, parce que le féminisme blanc, on peut le voir comme le film Barbie, etc. Mais ça fracture surtout des identités, parce que... à la fin, tu te sens protégée ni par le féminisme, ni par la cause antiraciste. Et du coup, quand on entend ce genre de discours à longueur de journée, de oui, on doit se protéger, etc., et on ne protège pas toutes les femmes, bah, ça fait juste que on n'a plus de cases pour nous et au final, on doit se reconstruire avec le temps, avec un nouveau féminisme que nous-mêmes, on essaye de piocher quelque part, on essaye de se retrouver, etc. C'est pour ça que la question sur le féminisme, tout à l'heure, comment on l'a compris, bah, elle m'a fait penser à ça, du fait que bah, en fait, le féminisme blanc, il nous l'est présenté, mais quand on en a besoin, bah, il n'est jamais là. Et c'est ce que Némésis représente, c'est un manque de besoin pour les personnes racisées, les femmes racisées.
0: C'est ça. Et par rapport à ce que tu as dit, la vidéo, oui. Du coup, pareil, je l'ai vue aussi. Atessa me l'a envoyé, big up à Atessa, qui n'est pas avec nous aujourd'hui, mais qui est avec nous bizarrement aujourd'hui. du coup, par rapport à la vidéo, donc si vous savez pas, quand on donne de l'argent à une association, on peut pas payer, enfin avoir une réduction d'impôt, du coup. Sauf que c'est valable uniquement pour les associations qui sont considérées comme associations d'intérêt général. Que le problème, c'est que Némésis n'est pas une association d'intérêt général. En gros, elle utilise une autre association pour avoir cette réduction d'impôt. Donc c'est un peu étrange. En fait, elle profite de cette ambiguïté pour pouvoir avoir cet avantage, on va dire ça. Donc, je ne sais pas si tu as vu la vidéo jusqu'à la fin, mais la personne, le journaliste, va interviewer le ministre de l'Intérieur, Laurent Nunez, qui va dire qu'il n'est pas au courant et qui va se renseigner. Ça, c'est assez dingue, il va se renseigner. Et Sébastien Lecornu, pareil, qui évite totalement la question et qui dit je verrai. Il a vraiment dit « je verrai ». D'accord, ok, c'est quand même assez grave. Oui. Cette vidéo, elle a été faite par Quotidien. Oui. Du coup, voilà, vous pouvez la trouver sur TikTok directement. Et elle est sortie aujourd'hui.
1: Oui.
0: Elle est sortie aujourd'hui. Du coup, vous pouvez la trouver assez, assez facilement. Un autre exemple encore plus criant, plus concret en France, on est obligé d'en parler, c'est le voile. Voilà. J'ai pas besoin d'aller si loin que ça. Juste imaginez la vidéo de Marion Seclin qui a buzzé en 2024. Je sais pas si tu vois de quelle vidéo je parle.
1: Non.
0: En gros, elle a fait une vidéo où elle a mis un foulard autour du cou. Elle a dit c'est comme ça qu'on doit mettre le voile.
1: Je me rappelle.
0: Le foulard.
1: Oh, mon Dieu.
0: Et donc, cette vidéo-là a été reprise par toutes les chaînes type BFM TV, CNews. Mm-hmm. Pas pour dénoncer, évidemment, parce qu'on n'est pas dans le monde des bisounours, mais pour justement appuyer son propos en disant que voilà. Le voile, c'est mal. Il n'y a pas une semaine où le voile n'est pas mentionné en France, ce qui est assez alarmant. Non. Ces chaînes-là qui ont énormément d'influence, donc BFM TV, CNews, France TV, même si cela joue woke, on sait qui ils sont exactement, et TF1, vont donner la parole à des gens qui sont fiers de fiers anti-voile et qui vont répéter les mots islamiste, radicalisation, terroriste, sécurité, immigration, voilà. Et du coup, il y a certaines féministes blanches, en tout cas des femmes qui sont considérées comme féministes, comme Thaïs Descuffons. Celle-là, c'est très grave. Caroline Fourest, qui passe pas mal à la télé, en fait. Ce qui est intéressant, c'est que sur Internet, sur sa fiche Wikipédia, il y a écrit polémiste. C'est ça son polémiste. C'est assez dingue. Genre, elle n'a pas de métier, c'est juste polémiste. Enfin, si, il y en a plusieurs, mais c'est ouf de mettre ça sur sa fiche. Elisabeth.
1: Zemmour aussi, à un moment, c'était polémiste.
0: Mais oui, c'est ouf, franchement. Elisabeth Badinter, qui est laïque. Sauf pour la religion musulmane.
1: Évidemment.
0: Donc c'est ce genre de personnes en fait qui continuent d'alimenter cette haine envers les personnes musulmanes et notamment les femmes qui portent le voile. Et du coup, pour continuer sur ce sujet, est-ce que vous avez entendu parler du débat sur la loi de 2004? Spoiler alerte, évidemment cette loi est passée, mais est-ce que vous avez vu ce qui s'est passé sur la loi de 2004? En gros, cette loi, c'est la loi pour l'interdiction du voile à l'école.
1: Ah, oui.
0: C'est pour ça que là, maintenant, on ne peut plus porter le voile à l'école. Et en fait, plusieurs organisations féministes mainstream ont soutenu cette loi au nom de l'émancipation des femmes.
1: Oui,
0: parce que selon elles, si tu portes le voile, tu es forcée par tes familles. C'est super grave. Il y a une association, d'ailleurs, qui s'appelle Ni pute ni soumise.
1: Oh oui.
0: Magnifique nom, fondé par Fadela Amara, qui considérait que les jeunes filles voilées étaient victimes du sexisme de leur milieu familial. Mmh. Donc voilà.
1: Et alors, c'est ça.
0: Quand elle pointe du doigt les familles, c'est les Arabes. Voilà. Du coup, c'est dingue. Évidemment, il y a d'autres collectifs.
2: Mmh. Bah, on peut parler. Je pense que vous connaissez aussi Nous Toutes.
1: Ouais.
2: Donc, genre, pour faire hyper simple, c'est un collectif qui émerge après le hashtag MeToo. Je ne sais pas si tu veux faire un petit contexte.
3: Bah, le collectif MeToo.
2: L'hashtag MeToo.
3: L'hashtag, pardon. L'hashtag MeToo. En fait, c'est un hashtag qui a été, créé par Tarana Burke donc, dès 2006. Donc, ça remonte quand même. Ça fait 20 ans, en fait. Donc c'est une femme qui travaille dans une association new-yorkaise de lutte contre les violences sexuelles infligées aux petites filles noires issues des quartiers populaires. Et en fait, c'est elle qui a créé ce hashtag. Hashtag qui a été popularisé par une actrice du nom de Alyssa Milano, qui a dénoncé justement des abus. C'est suite à l'affaire... Weinstein.
1: Oui.
3: Et en fait, elle est devenue, je parle de l'actrice, hein, Alyssa Milano, c'est un peu devenu le visage de ce hashtag-là.
1: Ouais, ouais.
3: Et ça a totalement invisibilisé la créatrice de ce hashtag, donc une femme noire. Et quand on a un peu plus commencé à parler d'elle, malheureusement, non seulement les gens ne l'ont pas cru, elle a subi du racisme, elle a subi du sexisme, donc hashtag misogynoir, et également, ils ont nié son vécu parce que c'est une femme qui c'est une survivante en fait. Elle a subi un viol à l'âge de 7 ans et donc elle a tout simplement voulu créer un espace dédié pour les femmes survivantes qui ont subi ce genre d'abus. Et malheureusement, on a totalement nié son vécu en dépit de ce qu'elle avait. En dépit de ce qu'elle a dû subir. Et les internautes ont décidé de mettre sur un piédestal justement l'actrice Alyssa Milano, qui elle également a subi des abus, tout en niant justement ce que la créatrice du mouvement, enfin du hashtag, a subi, malheureusement.
2: Ouais. Et en France, du coup, on a aussi l'équivalent qui c'était Balance ton porc, un hashtag. Qui cette fois s'était lancée par la journaliste Sandra Müller. Et en fait, à partir de là, il y avait aussi une sorte de libération de la parole, mais dans les médias, dans le cinéma et dans la politique. Et en fait, le collectif Nous Toutes, donc, pour revenir à eux, organise des marches, des formations, des campagnes. Mais en 2020, il y avait une polémique assez révélatrice, parce que Nous Toutes organise une formation sur l'intersectionnalité.
1: Ouais.
2: Mais elle a été animée par deux femmes blanches. Et
3: mais après, de mieux, pour en parler que deux femmes blanches.
2: Évidemment. Mais évidemment, j'ai dit polémique, du coup. Le collectif reconnaît lui-même après qu'il y avait eu un problème. Et je vais vous lire des extraits du thread Twitter, du coup, de leur, on va dire, excuse. Elles disent « Nous toutes a organisé début novembre une formation sur l'intersectionnalité. Plusieurs personnes ont exprimé un malaise et une colère de voir deux femmes blanches animer une session de formation sur ce thème. Elles ont raison. Parler du racisme et d'intersectionnalité sans donner la parole aux premières concernées est une erreur. En faisant cela, Nous Toutes invisibilisent de fait, même de manière involontaire, la façon dont ce concept a été inventé puis diffusé par des femmes noires. »
0: En fait, c'est grave. Parce que c'est vraiment une association du coup féministe, et c'est une association, une des associations la plus connue en fait en France.
1: Oui.
0: Elle dénonce des choses, sauf qu'elle les applique pas. Elle
2: reproduit.
0: Et leur excuses en fait, elles sont.
3: Ça a été lu et s'en tape.
0: Elles sont graves en fait, leurs excuses.
1: Et je ne suis pas sûre de l'info, mais je crois avoir vu passer ça du fait que l'association Nous Toutes, elle retrace aussi tous les féminicides faits dans l'année, mais elles ne prennent pas en compte les dom-toms. Donc je ne sais pas si c'est vrai, mais...
0: J'avais vu ça, je ne sais pas si c'est vrai, non. Mais ça ne m'étonnerait pas, vu que la majorité de leurs membres sont en fait blanches.
1: Oui.
0: Donc ce ne serait pas étonnant du tout.
1: Du coup, le nombre de féminicides en France, il est un peu faussé à partir du moment où on ne compte pas Mayotte, La Réunion.
3: C'est que France comptait.
1: Oui, hexagonal.
3: Après, les dom-toms, ils sont souvent
1: oubliés par tout le monde. Donc,
2: Un petit aparté, juste sur Twitter, il y avait quelqu'un qui avait posté le drapeau martiniquais. Et ils étaient en mode, oh, c'est la Palestine, arrêtez de parler de la Palestine.
1: Oui, mais oh mon Dieu.
0: Quelle violence, vraiment.
3: Et oui, j'avais vu la vidéo d'un mec, du coup, sur Twitter. Oui. Je ne sais pas si vous avez vu la même vidéo que moi. Je l'ai vue hier, en plus, je suis trop choquée. C'était un mec, du coup, qui tombe sur, je crois, c'était Netflix, qui a sorti une série.
1: Ouais, donc, c'est Bandit.
3: Voilà, ouais. et qui a fait un, je sais pas comment on appelle ça sur Twitter, mais en gros ils ont mis les couleurs du drapeau, ouais. Et en fait quand tu cliques sur l'image, tu vois les images de la série, enfin bref, et donc il a cru que c'était le drapeau de la Palestine, donc il était en live, il a commencé à écrire ouais franchement ça me choque, Netflix, Palestine et tout ça, et en fait dans son live il y a des gens qui lui disent ouais mais c'est pas la Palestine ça, tu te trompes, et après il a supprimé son commentaire et il a dit ah ouais. Ok, et c'est juste trop gênant en fait.
1: C'est vraiment trop grave. C'est
4: surtout de la part de personnes qui se disent patriotes, qui aiment leur pays, qui ne sont pas capables de reconnaître le drapeau dans des territoires. Ouais, bref, passons.
2: Enfin, vrai, c'est trop bizarre. Du coup, pour revenir au sujet. Bon, du coup, on voit que qui a vraiment pu prendre la parole avec le hashtag MeToo, hashtag balance ton porc. Parce que même si le mouvement il est mondial, celle qu'on a le plus entendue, c'était surtout des femmes issues d'abord du monde culturel, médiatique, donc souvent blanches avec un certain capital social.
1: Exactement.
2: Et pendant ce temps-là, les autres femmes qui vivent les mêmes violences, voire un peu plus, n'ont pas la même visibilité. Et y a les travailleuses domestiques, souvent migrantes, les femmes des abattoirs, les ouvrières du textile qui subissent des violences sexuelles au travail dans des proportions tout aussi alarmantes, mais leurs témoignages n'ont pas déclenché de hashtag viral. Et le féminisme blanc bénéficie de financements, de plateformes institutionnelles et d'une visibilité qui lui donne une attractivité, même pour des femmes radicales, donc en termes de possibilités d'emploi et d'espoir de changement plus concret. Et j'aimerais bien vous demander, est-ce que vous êtes senti concernée par ce mouvement, par exemple, hashtag balance ton porc, MeToo et tout.
1: Moi, je pense que je me suis sentie concernée, mais en même temps, j'ai vu tout ce qui s'est passé et le fait que y avait peu de personnes noires qui étaient mises sur un piédestal pour évoquer tout ce qu'elles avaient vécu. Et de toute façon, je pense que le féminisme blanc et le féminisme majoritaire, ils marchent comme ça, parce que c'est les personnes blanches qui doivent souffrir pour que la société s'envole, parce que si c'est pas les personnes blanches qui souffrent, la société en a rien à foutre de toute façon. Et donc c'est pour ça que même les mouvements comme ça, quand on est concerné par des VSS, on peut pas se sentir représenté, on n'a pas l'impression qu'on a ce droit à la parole, parce que les gens ne vont pas nous croire et vont surtout individualiser le problème. J'ai l'impression que lorsqu'on parle de MeToo et que les féministes blanches se sont réappropriées ce mouvement, c'était un problème de société, mais par rapport aux femmes blanches. Mais si une femme noire évoque ce qu'elle a vécu, ça sera un problème qui a été fait un jour, comme ça, random, par un homme qui était sûrement dans une ruelle, etc. Enfin, ça alimente toute une culture du viol. Et c'est pour ça que même si on est victime de VSS, on ne peut pas se sentir représenté par des mouvements qui valorisent uniquement les violences qui sont subies par des femmes blanches. Enfin, c'est complètement dérisoire.
0: C'est vrai. Et MeToo, ça n'incluait pas vraiment l'intersectionnalité. Oui, c'était vraiment le féminisme blanc. Et je ne me suis pas non plus sentie, on va dire, incluse dans cet hashtag-là. Et plutôt balance ton porc, parce que j'étais en France.
1: Oui, c'est ça aussi.
0: Et donc, il y avait eu tout un engouement avec aussi la chanson d'Angèle qui a fait balance ton quoi. Et c'est vrai que, j'ai beaucoup aimé sa chanson. mais je ne me suis pas vraiment sentie, invitée à parler, des VSS que j'ai pu potentiellement vivre. Surtout que ce n'était pas des VSS qui étaient 100% lié au sexisme, mais il y avait aussi, le racisme qui rentrait en compte. Et donc en discuter avec des gens ou en parler, c'était assez compliqué, parce qu'on ne prenait pas en compte, du coup, mon témoignage à 100%. Uniquement la partie, misogynie, mais la partie raciste, ça va un petit peu être difficile pour certaines personnes blanches d'intégrer ça, ou beaucoup de personnes qui ne croyaient pas à cette intersectionnalité là et ça c'est assez dingue, Petite parenthèse, la régie nous a informé que les dom-toms, c'est inclus dans les...
1: Ah ok, désolée.
0: Voilà, j'avais vu passer un truc aussi comme ça, mais peut-être que c'était juste une intox. Ouais. Mais voilà, désolé, merci à la régie de nous avoir parlé à l'oreillette, en tout cas.
3: Et pour ma part, en fait, je rejoins un peu tes propos, Mieni, c'est plus « balance ton porc », parce qu'en France, c'est vrai que ça a été plus partagé.
0: Ouais.
3: Concernant l'hashtag MeToo, moi, je l'ai plus, on va dire, relié à tout ce qui est sphère culturelle, mais célébrité.
1: Ouais.
3: C'est pour ça que j'ai une sorte de distance avec... bien que je ne nie pas le vécu de ces femmes, hein, loin de là, mais je me sentais pas plus concernée par le MeToo en disant que, ah oui, bah, dans ce contexte-là, c'est vrai que c'est ce milieu en particulier qui a été touché, malheureusement.
0: Le cinéma.
3: Voilà, exactement. Ouais. Donc, c'est vrai que MeToo, j'ai pas eu plus d'attache, d'accroche par rapport à concernant ce hashtag. Balance ton porc plus, parce que c'est français. Et c'est comme c'était, à échelle nationale, j'ai plus relate certaines histoires. Mais c'est vrai que la dimension raciale de certains témoignages ont été peu pris en compte, malgré que ça a été énoncé, en fait.
1: Ouais, et balance ton porc, c'est aussi vite devenu balance ton youtubeur. Du coup, il y avait ce truc où c'est que les personnes, enfin pas privilégiées, mais des célébrités. Donc c'était difficile aussi de s'exprimer.
3: C'est ça. Et même pour un peu revenir sur le secteur culturel, parce que, bon, l'a pas cité, mais il y a des actrices françaises qui ont subi des abus avec l'affaire Polanski, par exemple. Ouais. Et malheureusement, il n'y a pas eu de suite parce que cet homme continue à avoir,
0: des
3: prix. Ouais, c'est ça. Ouais, c'est ça. Donc même quand tu dis que ce sont des femmes blanches qui subissent dans un milieu privilégié, il n'y a pas de... il n'y a pas de justice.
0: Il n'y a pas de justice.
3: Nous, en tant que femmes issues des minorités, nous n'avons pas de nom, nous n'avons pas de réseau. C'est aussi déstabilisant de voir des affaires comme ça être c'est même pas classé sans suite, parce que je crois qu'il n'y a même pas eu de justice.
0: Même pas d'affaires. C'est pareil pour Gérard Depardieu. Durant un moment, on voyait pas mal... on va dire d'informations, d'émissions télé qui parlaient de Gérard Depardieu et de femmes blanches auxquelles on avait donné la parole dans les chaînes type France 2, il me semble. Mm-hmm. Et en fait, Gérard Depardieu, il continue de faire ses trucs, il continue de faire sa vie. Il me semble qu'il y a eu un procès, mais un procès qui n'a pas abouti, même s'il y a des tonnes de victimes, en fait.
1: Oui,
0: c'est des personnes connues, c'est des actrices. Et il me semble aussi, je ne me rappelle plus du nom de cette actrice, mais c'est une femme qui a vécu des VSS quand elle avait 10 ans, quand elle a travaillé sur un film avec Gérard Depardieu. Je ne me rappelle plus de son nom. En tout cas, on le mettra en description du podcast, parce que quand même, c'est pas cool.
1: Oui.
3: Pareil pour celle qui a subi des affaires Polanski.
0: Oui. Ah voilà, la régie qui... oui, on a une régie, ouais. Il a été condamné en mai à 10 mois avec sursis pour VSS.
1: 10 mois.
0: Dis-moi, en fait, c'est comme s'il avait volé au supermarché.
1: C'est ça.
0: Et je pense même que les personnes qui volent des pâtes au supermarché.
3: Pendant les manifestations, ils ont pris plus, hein.
1: Vraiment.
0: Ouais, c'est vrai. Donc, c'est assez dingue. Okay. Fact check. Ok, c'est assez dingue, c'est assez fou. Mais oui, voilà. Donc, comment. En fait, même le féminisme blanc n'est pas assez valorisé. C'est un peu bizarre de dire ça, mais si les blancs, le féminisme blanc n'a pas autant de reconnaissance, comment nous on va. Mais bon, on garde espoir, et c'est comme ça qu'il y a des associations qui voient le jour, des ouvrages qui sortent du coup sur l'intersectionnalité, qui mettent en avant toutes ces questions-là. Et c'est pour ça aussi qu'aujourd'hui on fait un podcast sur le féminisme blanc et qu'on met en lumière toutes ces luttes, tous ces combats. Et aussi qu'on t'a invité.
1: Oh,
0: et c'est cool que tu fasses pas mal de vidéos qui parlent de tous ces sujets qui te tiennent à cœur. D'ailleurs, qu'est-ce qui t'a donné envie de commencer à faire des vidéos ?
1: Alors, moi, j'ai toujours fait des vidéos. À l'époque, j'avais une DS et je me filmais avec ma DS. Mais j'ai commencé mon compte TikTok en parlant d'Arcane parce que la saison 2 était sortie et je l'analysais sous un prisme sociopolitique, comme toujours, parce que je détestais Caitlyn comme si une... comme si une policière à cab. Et du coup j'ai commencé à faire des vidéos, mais c'était surtout aussi parce que c'est Angela Davis qui dit que l'espoir est une discipline et qu'en fait plus je passais mon temps sur les réseaux sociaux et que je voyais des personnes d'extrême droite, je me sentais vraiment impuissante politiquement et j'avais vraiment l'impression que, enfin, en 2027, moi ça me terrifie énormément, j'ai vraiment peur des élections, et c'est pour ça que je me suis dit que fallait faire des vidéos, fallait continuer à parler de politique et analyser des faits de tous les jours, parce que ça reste important et c'est des luttes qu'on doit continuer de mener à peu près tous les jours. Et je me dis que si je peux utiliser ma petite visibilité pour faire parler ces personnes-là, pour mettre en avant des témoignages, mettre en avant des luttes, c'est ce que je dois faire et c'est ce qu'on doit, pas tous ce qu'on doit faire, mais on doit tous essayer au moins de politiser notre quotidien, parce que c'est ça qui va nous aider à faire changer les choses. Malgré tout, je me rappelle que il y a une époque pendant les législatives où les gens qui faisaient des édits ont commencé à faire des édits avec la politique, et je me dis que ce genre d'initiative, même si ça peut paraître un peu dérisoire, ça reste quand même important juste pour le monde politique et pour valoriser la gauche et le fait que la gauche doit devenir sexy et cool.
0: Et d'ailleurs on va en parler au prochain podcast. C'est intéressant que je dise, ça fait des, je sais pas, des chemins et tout, des liaisons de la façon de communiquer donc des jeunes, enfin juste des médias actuellement qui vont utiliser, on va dire, une façon de parler très Gen Z pour happer les jeunes. Et donc ça, c'est intéressant parce que la façon de communiquer, la communication a totalement changé. Donc évidemment qu'on est obligé de prendre ça à notre avantage, même si il y a toute une discussion autour de la mémification et de qu'est-ce qu'on doit prendre au sérieux et qu'est-ce qu'on doit... est-ce qu'on peut rigoler de tout ou pas ? Du coup, ça, c'est une question qu'on abordera aussi très bientôt, finalement.
3: Restez connectés.
0: Mais oui, tout est lié. Et c'est intéressant que tu puisses partager ton avis et faire des vidéos. En plus, t'as quand même une petite visibilité, donc c'est cool.
1: J'ai eu 12 000 abonnés.
0: Félicitations. Mais c'est pas mal, franchement, c'est pas mal. Et pouvoir... pouvoir s'exprimer sur des sujets aussi niches, parce que même si on pourrait penser que, le féminisme, mais le féminisme intersectionnel, c'est super niche en soi. Du coup, c'est vraiment sympa.
1: Oui, c'est pour ça, parce que même les seules représentations, là, c'est... on a eu le film Barbie qui n'est pas du tout Barbie, intersectionnel, où c'est les femmes latinas qui sont des personnages secondaires et qui sont en mode, mais on peut tout réussir quand 100% on veut.
0: Blanc, c'est 100%
1: blanc. Mais oui,
0: blanc,
1: c'est pour ça, quoi. On a besoin d'autres représentations.
3: C'est très édulcoré.
0: C'est vraiment Barbie.
3: Ils ont empoché les millions.
0: En même temps, un film collaboration Mattel, évidemment que voilà. Mais bon, après, ils se sont défendus en disant « Oui, mais regardez, on fait les Barbies handicapées et les Barbies noires. » Et Dieu,
1: le strict minimum.
0: Tu peux être qui tu veux, je crois que c'est ça
1: c'est
0: le slogan.
2: Bah, justement, dans le film, la mère de la ville, elle n'est pas noire. Enfin, la Barbie noire est mère. Et c'était en mode « Ouais, on l'a fait noire. »
0: Un peu...
1: Girl boss, quoi. Le féminisme blanc, c'est le féminisme girl boss. Le féminisme qui peut exister qu'à travers le capitalisme. Parce que tu penses ta liberté qu'à travers le capitalisme. C'est pour ça que Barbie, c'est pas si ouf que ça. Genre, partager des discours, oui, on peut tout y arriver. Mais en fait, tu y arrives à travers l'idée de monter les échelons. Et monter les échelons, c'est faire en sorte que certaines femmes restent quand même en dessous de toi. Et du coup, ça aide personne. Enfin, je suis désolée.
0: Excuse-moi. franchement, il n'y a même pas besoin de s'excuser. C'est juste la réalité des choses. En tout cas, on va clôturer cet épisode.
1: C'est déjà fini. On n'a pas assez insulté Alice Cordier. Désolée, on n'a pas assez insulté.
0: Il faut qu'on continue là, on a 4 minutes.
2: Alice Cordier. On insulte que aussi. Mila.
1: Mila.
0: Oui, voilà. Ah oui, Mila, c'est vraiment un sujet aussi.
2: Ça compte pas comme un body s'il est mort.
1: Oui, vraiment. Ça, c'est merci dingue. Pour tout. Pour tout. Agréable,
0: n'y pas chaud. Dingue. Mais voilà, les médias donnent la parole à des filles comme Mila. Oui. Ouais, voilà. On peut aller où, en fait?
1: On peut aller
0: où? Il est mort. Mais bon. C'est mort, c'est le cas de le dire. Voilà. Mais oui, voilà, c'était un superbe épisode. Oui, et restez branchés.
1: Voilà.
0: Parce que le prochain épisode, c'est dans un mois. Bon, comme tous les mois. Ouais. Je ne sais plus c'est quand exactement.
3: Gars, je ne sais pas.
0: C'est quand?
3: La régie.
0: Trop habitué à la régie, genre. On a une équipe de 30 personnes derrière nous qui nous écoutent.
3: Bon, juste une petite dernière phrase. Peut-être que la régie. Bon, en attendant, sur les sujets qu'on a abordés, l'importance de parler.
1: Oui.
3: Surtout parce que là, on a abordé le sujet des VSS et des abus. Surtout, n'hésitez pas à parler. Parlez-en à des personnes de confiance.
1: Exactement.
3: Ah!
1: 11 mai.
3: C'est le 11 mai.
0: Waouh!
3: Un jour après mon anniversaire.
0: Ah!
3: Happy birthday! Ah non, pas tout de suite. Pas tout de suite.
0: Pas tout de suite quand même. Ça porte malheur.
3: Oui, sans effet, pardon. Sans effet. Mais oui, pour venir au sujet, oui, continuez à parler auprès de vos proches concernant ces sujets-là. C'est très important. Ne considérez pas que votre voix ne compte pas parce qu'elle compte. On vous écoute, on vous entend et on vous croit.
1: Exactement. Ouais.
3: Et juste par rapport à ce que j'ai dit concernant l'exemple de Polanski, l'actrice qui a subi également des violences de cet homme, elle s'appelle Adèle Haenel. Donc voilà, c'était important aussi de dire son nom.
1: Okay. Voilà. Nommer le nom des victimes.
0: Et voilà, c'est un superbe épisode.
1: Merci à vous de m'avoir invité.
0: Ah ben merci à toi.
1: Merci à toi. Notre invitation. J'étais choquée même que ça soit terminé tellement c'était bien.
0: Ah ouais. Je prends une heure, c'est trop court. On va faire des épisodes de 2 heures là.
1: Exactement.
0: C'est 3h, 4. En tout cas, voilà, on vous donne rendez-vous le mois prochain.
3: Le 11 mai.
0: Le 11 mai, du coup, pour un épisode spécial avec... un invité spécial, j'espère. Non, mais l'invité...
3: Restez connectés.
0: Va écouter le podcast.
3: Et
0: je vais mettre... Vraiment, je vais le forcer. En tout cas. Merci à tous et à la prochaine.
1: À la prochaine.
3: Bisous, bisous. Bisous,
5: bisous. 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
6: 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Et peut-être une méchanceté naissante dans le cœur d'une salamandre.

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Liquéfié. Dans l'ombre, j'ai brûlé. 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Bourreau d'écran. Mire donc ce reflet. 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Non, toi, tu ne vois que les nixes.

0: C'était Salamandra aux éditions Béton Roman.
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De Paris, Christiane Hédapierre, l'historien de la musique Rémi Campos, qui signe Un soir à l'opéra aux éditions de l'EHESS, et le spécialiste de littérature contemporaine Laurent Demanze, qui a publié Un nouvel âge de l'enquête aux éditions Corti.

0: Pas de trois, extrait de Guillaume Tell de Rossini. Bonjour Rémi Campos.
1: Bonjour.
0: On plonge par exemple dans une représentation de Guillaume Tell quand on est un musicologue formé au XXe siècle par la partition, éventuellement par les écrits critiques qui ont pu paraître dans la presse. Votre méthode, elle a été de ne pas exclure la partition, de ne pas exclure ce qui est écrit dans la presse, mais d'aller voir aussi ce qui se produit sous le compte de la fiction, et en l'occurrence de renseigner pourquoi pas une représentation de Guillaume Tell à partir d'un récit d'un certain Sparafucile qui prend son nom d'un personnage de Rigoletto, donc qui est en plein dans la fiction et en plein sur scène.
1: Oui et non. Je crois que c'est tout le fil du livre de naviguer entre ce oui et ce non. Le Sparafucile en question, c'est un pseudonyme. Et derrière ce pseudonyme, il y a une personne réelle dont j'ai trouvé la trace dans les archives de l'opéra et qui est Henri Chateau. Henri Chateau, tout le monde l'a oublié. C'était un choriste totalement perdu dans la foule des dizaines de choristes de l'opéra qui a fait ses classes à l'opéra à une époque où il y avait une école de chœur et qui se retrouve pendant 3-4 ans travaillant, ensuite engagé dans le chœur de l'opéra, et qui décide de faire sécession, en quelque sorte, en racontant ce que le public ne sait pas de ce qui se passe sur une scène pendant une représentation.
0: Sécession dans l'ordre du récit, puisque précisément, au lieu d'aller farfouiller dans les bios de Guillaume Tell, vous allez chercher ce que peut raconter Henri Chateau. Qu'est-ce qu'il raconte de différent ?
1: D'abord, il est sur la scène lui-même. C'est une immense différence avec tous les récits qu'on peut trouver à la même époque sur ce qui se passe à l'opéra. Les autres récits sont rédigés par des gens qui sont dans la salle, des journalistes, des romanciers qui peuvent s'inspirer de ce qui se passe à l'opéra pour l'insérer dans des romans. Et donc, dans le cas de Henri Chateau, il va être installé donc sur les planches, mêlé au chœur et avoir un rapport totalement décalé dans ce qu'il raconte, puisque non seulement il a une très grande proximité avec les artistes, mais il va aussi pouvoir regarder ce qui se passe dans la salle pendant que lui-même est en train de chanter.
0: Et donc, il voit un certain nombre d'acteurs qu'on ne voit pas depuis la salle, comme les machinistes, par exemple.
1: Les machinistes et surtout ses collègues choristes, qui sont des gens qui avaient une très mauvaise réputation depuis le XVIIIe siècle, qui ne s'étaient pas améliorés au siècle suivant, qui consistaient à leur reprocher d'être des masses statiques qui se contentaient de faire des gestes extrêmement stéréotypés à des moments précis, et des gens qui refusaient de jouer le jeu de l'action scénique. Donc, on les disposait à l'époque en rang d'oignons sur des lignes qui étaient droites, pas du tout de façon réaliste en les mêlant au décor et à l'action. Et donc ces choristes qui se déplaçaient sur la scène comme des espèces de bataillons militaires, on leur reprochait donc d'être un élément trop factice à l'intérieur de la pièce. Et donc ce que raconte Chateau, c'est que ces gens derrière cette espèce de masque en quelque sorte, et qui les fait ressembler à un chœur antique, derrière ce masque, il y a toute une population extrêmement active qui parle pendant la représentation, avec des gens qui peuvent dormir aussi, ça ne se prend assez pendant la représentation, des intrigues qui se nouent entre les uns et les autres, des gens qui se déplacent à l'arrière du chœur et qui vont de l'un à l'autre, tout un fourmillement qui est totalement inattendu pour nous.
0: Est-ce que la langue de ce livre, Jean de Cœur, dans son style même, change d'un récit journalistique ?
1: Alors, oui et non. Le propos, enfin, du moins le ton sur lequel le livre est écrit, c'est celui de la satire, qui est à la fois un genre littéraire, qu'on trouve dans des ouvrages, à proprement parler, dans des livres, mais la satire, elle était aussi très abondamment utilisée dans des articles de presse qui s'en servaient pour attaquer une direction de théâtre, ridiculiser un artiste, attirer l'attention du public avec un texte qui est plutôt

0: plaisant que triste. Donc il y a effectivement une circulation là d'un mode d'écriture entre articles de presse et ouvrages à proprement parler.
1: Parce que toute la question qu'on va se poser avec Laurent de Manze aujourd'hui est de voir comment des gens de lettres peuvent en effet, par leur style précisément aussi, apporter un nouvel ordre d'information sur ce qui pouvait se passer à l'Opéra Garnier dans les premières années après sa création en 1875. Laurent de Manze, bonjour.
2: Bonjour.
1: Quand vous écrivez Un nouvel âge de l'enquête aux éditions Corti, c'est pour regarder dans la littérature contemporaine ce qui reprend, renouvelle un premier âge de l'enquête qui, lui, se passe au XIXe siècle, précisément au moment où est créé l'Opéra Garnier, à ce que Carlo Ginzburg appelait un paradigme indiciaire. Ça veut dire parce qu'au XIXe siècle, on a une prolifération des documents que ça met tout le monde en position détective.
2: Oui, c'est exactement ça. C'est ce que l'historien Dominique Khalifa appelle une culture de l'enquête. C'est-à-dire que, selon l'historien Dominique Khalifa, à la fin du XIXe siècle, plutôt à la seconde moitié du XIXe siècle, se cristallise une sorte de culture commune, qui est une culture interdisciplinaire, dans laquelle se mêlent à la fois des pratiques journalistiques, des écritures littéraires, mais aussi l'émergence, la constitution, la formalisation des sciences sociales. Et ce que pointe Dominique Khalifa, c'est qu'en quelque sorte, il y a une grammaire en partage qui circule entre les champs et qui va faire de l'enquête une sorte de forme matricielle que ces différents champs vont faire circuler à travers des formes, des pratiques et des lieux distincts. Et la formule « l'âge de l'enquête » que je reprends et que je remotive, c'est une formule qui est due à Émile Zola.
1: Dans le roman expérimental.
2: Exactement, et où il propose en quelque sorte une ambition au roman qui est celui de documenter le monde. Ce que pointe Dominique Khalifa, c'est qu'au XIXe siècle, suite à la démocratisation de la société, il y a un grand sentiment d'opacité du monde social, de difficulté à le lire, de difficulté à le déchiffrer, et tout l'art romanesque du XIXe siècle, que ce soit le réalisme puis le naturalisme, va consister à procéder à une sorte de déchiffrement de ce monde social à travers des investigations sur place, à travers une pratique qui est aussi une pratique à la lisière du journalisme, puisqu'il faut rappeler à quel point les écrivains de l'époque, ce sont des écrivains journalistes qui publient dans la presse non seulement leurs romans, mais aussi des articles qui vont être les matrices des romans qui vont publier par la suite.
1: Mais ça veut dire que le roman ne se vit pas comme une fiction séparée du monde réel, mais au contraire comme un endroit où on va raconter le monde peut-être encore mieux que les journaux ?
2: Encore mieux, je ne sais pas. En tout cas, il y a une croyance dans la capacité élucidatrice de la fiction. C'est-à-dire que la fiction, à partir du moment où elle modélise, où elle constitue des types, où elle constitue aussi des intrigues qui vont être des intrigues paradigmatiques ou emblématiques, produit des exemplaires ou des exemples qui sont autant d'outils d'analyse et de formalisation de ce qu'est le monde social. C'est-à-dire que la fiction, par, je dirais, le travail d'épure qui est la sienne, permet de rendre parfois plus lisible le monde social que ne le ferait un amoncellement de documents uniquement.
1: C'est ce que dit Zola. Vous relevez un article où il est interviewé sur l'interview dans le Figaro du 12 janvier 1893 et il dit « L'interview est une chose très compliquée, extrêmement délicate, pas facile du tout. Pour éviter les trahisons inévitables dans ce genre d'article où la sincérité est la première qualité, il y aurait bien la sténographie, mais la sténographie est froide, sèche, elle ne rend ni les circonstances, ni les jeux de physionomie, la moquerie, l'ironie. Les journaux devraient donc confier les interviews à des têtes de ligne, à des écrivains de premier ordre. » Ça veut bien dire qu'il prétend qu'il faut savoir écrire pour savoir aider à décrypter ?
2: Oui, savoir écrire et surtout savoir incarner. Dans ce que dit Zola, c'est en quelque sorte la contextualisation physiologique, la capacité à restituer les relations entre les interlocuteurs qui donne une chair aux paroles et aux discours qui sont échangés et qui permet de mieux comprendre à la fois les stratégies des discours, mais aussi les différents intérêts des protagonistes et de donner à comprendre en quelque sorte le lieu social où se produisent les discours. Donc l'écriture, alors là on pourrait l'élargir parce que maintenant les sciences sociales se sont bien sûr emparées de ces enjeux d'écriture de manière majeure, mais l'écriture selon Zola est un des lieux où en quelque sorte on passe d'une sèche factualité et on arrive par l'incarnation à permettre de comprendre d'où vient cette factualité.
1: Donc pour vous, Rémi Campos, la figure d'Émile Zola, c'est quelqu'un qu'il faut presque désapprendre à voir comme romancier pour le voir aussi comme un chercheur en sciences sociales. Ses méthodes vous inspirent ?
0: Oui, je pourrais peut-être pas le dater précisément, mais il y a une trentaine d'années, on avait édité les carnets d'Émile Zola, ce qui voulait dire que tout ce matériau qui aurait dû rester dans la coulisse du travail littéraire devenait tout d'un coup un objet non seulement intéressant pour des chercheurs, voire un livre lisible par un lecteur extérieur, extérieur à cette enquête, qui pouvait tout d'un coup se plonger dans les fiches et voir de l'intérêt à découvrir ce travail de description minutieuse, de collecte d'informations.
1: En 1885, certains membres de l'Académie de musique, donc de l'Opéra de Paris, sont mis en cause dans une sorte de brûlot signé Gabriel Randon, qui s'intitule « Mystère des coulisses de l'Opéra ». Alors ça, c'est un écrit qui a un statut à la fois très documentaire, mais qui est quand même un peu annulé dans ses charges, parce que la réception en fait un récit plus romanesque qu'il n'est, en quelque sorte.
0: Alors c'est un texte assez étrange, qui est à la fois une espèce de prise de position dans le débat public, qui est aussi une manière de récit autobiographique d'une artiste de l'opéra, et qui est la pièce d'un procès. Donc en l'occurrence, c'est une personne qui a passé par le personnel chantant de l'opéra et qui à un moment donné se retourne, on dirait aujourd'hui, contre son employeur en reprochant à la direction de l'opéra et au chef de service des comportements, des pratiques qui sont douteuses, voire répréhensibles. En l'occurrence, elle peint l'Opéra de Paris comme une espèce d'antre dans lequel se déroulent les orgies qu'elle dénonce. Donc on a avec ce texte un objet qui est assez difficile à manier, parce qu'à la fois on y sent une espèce d'excès qui est à la fois porté par une écriture qui s'emporte, une personne qui est vindicative à l'égard de gens qui lui ont fait subir des choses sans doute assez pénibles, et par ailleurs, on a un texte dont on peut vérifier, malgré tout, beaucoup d'éléments comme étant avérés, en particulier les chefs de service qui avaient tendance à utiliser une partie des personnels de la danse ou du chant comme d'un harem. Cette réalité est avérée dans les archives et dans d'autres témoignages. Donc là, on est au cœur de la difficulté que pose une grande partie des textes que j'ai pu utiliser dans le livre, à savoir que on a des objets qui se présentent comme des ouvrages vendus en librairie, très souvent des récits ou publiés dans la presse, qui ont donc un caractère littéraire qui est affirmé et qui pour autant peuvent être travaillés par un historien comme on le fait classiquement avec n'importe quel document, avec un travail critique qui consiste à les recouper avec d'autres sources d'informations, et on découvre dans beaucoup de cas, c'est ce qui a fait que je suis parti essentiellement de cette matière, que les recoupements confirment des réalités. Donc on a cette tension entre des ouvrages de fiction qui se présente comme telle et par ailleurs qui charrie des tonnes et des tonnes de choses qui sont vérifiables.
1: Donc pour vous, c'est pas le tout de prendre acte de la puissance heuristique des romans et dans la suite de ça faire histoire de la musique avec des romans. Faut-il en plus, dans les éléments que vous relevez dans les romans, aller voir dans les fonds d'archives ce qu'il en est? Par exemple, Ernest Pluck, qui était régisseur de la danse depuis 1870, et à croire Gabriel Randon, c'était ni plus ni moins qu'un harceleur, quoi. Et ça, vous le vérifiez comment?
0: Parce qu'on trouve d'autres personnes qui font des allusions à ce personnage. Et puis dans les archives de l'opéra, il y a des traces qui avaient été travaillées par une historienne de la danse, des pratiques de ce Pluck.
1: Et alors, il y a une autre chose qui apparaît quand vous faites ce travail de recoupement entre des écrits qui se présentent comme semi-romancés et puis comment ils ont été préparés, c'est comment leur réception est elle-même plus ou moins manipulée par ceux qui les écrivent. Je pense à un certain Clarty, qui était administrateur de la Comédie-Française, donc au bas du boulevard de l'Opéra, quelques centaines de mètres de l'Opéra Garnier, qui écrit « Monsieur le ministre », qui est comme un roman, sauf qu'il est très réaliste. Et puis, vous allez à la bibliothèque historique de la ville de Paris voir le fonds Clarty et vous voyez qu'il a une liste de journalistes à qui il a envoyé le roman pour en aider la réception.
0: Oui, et puis, il a non seulement une liste, mais c'est lui qui écrit les petites annonces, qui chante les louanges de ce merveilleux livre qui vient de paraître et qui est formidable. Donc, ce qui est fascinant dans Clarty, c'est que c'est un graphomane. Il en existe quelques-uns, et ce sont des chances pour les historiens, qui a donc gardé qui passait sa journée à écrire des choses de toutes sortes de nature, et ces choses ont été conservées. Donc on a, de façon assez miraculeuse, dans ces agendas, non seulement ces listes qui préparent la réception d'un ouvrage, dont on voit bien qu'ils guident la manière dont le livre va être lu, mais on a aussi dans ces agendas toutes les étapes préparatoires au jour le jour de cet ouvrage, et en particulier, pour ce qui m'intéressait, en quelque sorte, l'archéologie de ce premier chapitre d'ouverture de Monsieur le Ministre, qui est une soirée à l'Opéra, et on retrouve donc dans l'agenda les visites précises que Clarty a pu faire à l'Opéra. Donc il a bien entendu l'africaine dont il parle dans le début de son roman, et ces documents, on peut les recouper avec des documents qui sont aux Archives nationales, eux, et qui sont les listes des personnes qui circulaient entre la salle et la scène pendant les représentations, les rares personnes qui étaient autorisées à passer derrière la scène. Et donc on voit que le ministre qui l'accompagnait ce soir-là, tel ou tel soir, avait, avec Clarty sous le bras, traversé la scène de l'Opéra de Paris pour se rendre au foyer de la danse.
1: Alors peut-être que là, il faut faire deux précisions. D'abord, comment se fait-il qu'il y ait des spectateurs à ce moment-là qui puissent accéder à la scène pendant l'entracte? Ça, c'est parce qu'il y avait des loges qui donnaient sur la scène, qu'il n'y a plus.
0: Il y a une spécificité de l'Opéra de Paris qui est une présence des abonnés qui est massive dans le théâtre, c'est un tiers des fauteuils vendus, et ce sont des gens qui financent très largement la recette de chaque soir, puisque les places qu'ils occupent sont de loin les places les plus chères, et certaines sont des places à l'année. Et parmi ce public très privilégié, le public
1: quasi des mécènes en fait.
0: Exactement, ce sont l'élite fortunée de Paris, il y a ce qu'on appelle les messieurs de l'orchestre. Donc ce que nous on appelle le parterre aujourd'hui, ces places du rez-de-chaussée du théâtre sont réservées aux hommes. Donc ces hommes ont un accès privilégié à l'arrière du théâtre, c'est-à-dire que pendant la représentation, ils peuvent passer par ce qu'on appelle la porte de communication, qui est un sas dans lequel se tiennent plusieurs huissiers avec des listes qu'ils ont
1: sous d'où les registres, d'accord.
0: Donc ils ont des feuilles de papier préimprimées et ils reconnaissent, parce qu'ils ont un grand usage de ces gens qui sont là trois fois par semaine, ils reconnaissent les habitués et ils estiment si des personnes qui sont hors de ce cercle peuvent ou non rentrer.
1: Comme les physionomistes à l'entrée des
0: discothèques. Exactement, c'est exactement la même fonction. Et donc une fois que ces gens ont passé ce filtre, ils se retrouvent devoir traverser les coulisses, la scène si c'est pendant l'entracte et qu'elle est en transformation, et ils accèdent au Graal, au Saint des Saints, qui est le foyer de la danse, qui est donc ce lieu on qualifierait aujourd'hui d'interlope, dans lequel on trouve des danseuses en train de se préparer pour entrer sur scène, ou pour danser un grand ballet pantomime, ou pour danser les ballets que l'on insère obligatoirement dans les opéras. Et ces danseuses donc se mêlent à des hommes qui viennent du parterre et qui sont des journalistes, des hommes politiques, des financiers, des gens de lettres ou du monde des arts.
1: Voici un extrait, la dernière minute de l'acte 3 de l'Africaine de Meyerbeer.

0: l'enregistrement de 2013 sous la direction de Frank Berman. Là, on est à un moment stratégique du roman Monsieur le Ministre, puisque c'est le moment où Monsieur le Ministre, juste après cet acte 3, va pouvoir accéder au vaisseau qui est en train d'échouer dans la mise en scène.
1: Alors, c'est sans doute le tableau le plus spectaculaire qu'on pouvait voir sur une scène d'opéra au XIXe siècle, puisqu'il consistait à montrer au spectateur un bateau en taille réelle, un de ces bateaux qui, au XVIe siècle, reliait l'Europe à l'Amérique. Et dans la pièce, le bateau donc va échouer, c'est ce qu'on vient d'entendre, sur des rochers, avant d'être envahi par les populations indigènes qui vont capturer les Espagnols qui se trouvent dessus. Alors le tableau est très spectaculaire parce que non seulement ce bateau est coupé en deux et donc on arrive à voir ce qui se passe à l'intérieur pendant toute la scène et qu'ensuite au moment de cet échouage final il y a un jeu scénique très complexe qui fait que le bateau va se renverser et échouer littéralement sur la scène de l'opéra. Donc le tableau nécessitait la collaboration de dizaines et de dizaines de machinistes, non seulement pour monter sur scène ce gigantesque vaisseau, mais aussi pour le démonter. Et c'est là qu'intervient la scène que Clarty a placée dans son roman. Il demande à son ministre en quelque sorte de traverser la scène de l'Opéra de Paris dans le moment qui est le plus compliqué pour la machinerie à l'époque, à savoir le démontage accéléré en une vingtaine de minutes de la moitié d'un bateau qui obstrue du coup la scène et fait que le ministre ne va pas pouvoir la traverser en diagonale depuis sa loge, puisqu'il a passé la représentation dans une loge privilégiée qui sont ce qu'on appelait les loges d'avant-scène. C'est-à-dire qu'il y avait quelques loges à l'Opéra de Paris qui, une fois que le rideau tombait, se retrouvaient de l'autre côté du rideau. Elles n'étaient pas comme les autres loges dans la salle, mais avaient un accès privilégié à ce qui se passait pendant les entr'actes. Donc pendant ce temps de 20 minutes, Monsieur le ministre va non seulement quitter sa loge, il se retrouve de plein pied immédiatement au milieu des machinistes et des chanteurs, et il va devoir enjamber les décorations, se faire un chemin jusqu'à ce point lumineux qui brille au fond de la scène et qui est l'entrée du foyer de la danse, foyer que Garnier a voulu comme un lieu féerique avec une décoration où les dorures sont très très très présentes et qui est donc une espèce de lieu totalement inattendu puisque la scène est un espace scénique extrêmement austère. Pendant l'entracte, on l'éclaire à demi-jour. C'est un espace où il n'y a pas de décoration, il y a uniquement des fils, des toiles peintes, des éléments construits en bois. Et donc il y a au fond de la scène, donc, je le disais, cette espèce de lumière qui scintille et qui est comme une espèce de métaphore aussi d'un monde auquel le ministre va accéder après dans le reste du roman. C'est-à-dire un monde de l'argent, un monde du luxe et de la luxure, un monde qui faisait rêver beaucoup de gens en dehors de l'opéra.
0: Voilà Laurent Demance, donc un ministre largement inspiré de Ferré, ce qu'on croit comprendre, et une leçon magistrale de Rémy Campos, comme un roman peut permettre de faire une enquête sur ce qui se passait à l'Opéra Garnier dans les dernières années du 19e siècle. Vous dites que la légitimité de l'écrivain comme enquêteur est fragile depuis que sciences sociales et les journalismes sont les formes institutionnellement légitimes de l'enquête. C'est que, en effet, c'est comme si, à force d'avoir eu un paradigme inquisitorial qui fait du détective la meilleure figure d'enquêteur, faudrait-il qu'on ait un monde qui soit livré en fait pas trop mythifié ?
2: Alors, si je dis que la légitimité est fragile, c'est que historiquement, la littérature avait comme une de ses fonctions, faire savoir et donner à savoir. Ce qui s'est passé avec la naissance des disciplines au moment du XVIIIe et XIXe siècle, c'est que progressivement, cette prérogative épistémologique qui était celle de la littérature s'est trouvée dépossédée par l'histoire, l'anthropologie, la sociologie, etc. Au point que la puissance de savoir de la littérature a été captée et les écrivains en ont été, pour ainsi dire, dépossédés. Et donc quand les écrivains au XXe siècle et au XXIe siècle se remettent à enquêter, ils n'ont pas la légitimité institutionnelle, disciplinaire, qu'aurait un sociologue, un anthropologue. Et donc ils le font avec un sentiment qui est un sentiment d'imposture, d'inconfort, d'absence de méthodologie, une dimension qui est une dimension d'amateur, mais qui est la plupart du temps aussi une capacité d'inventivité, de braconnage, de transgression avec les méthodologies institutionnelles. Et donc, cette illégitimité, c'est presque une productivité dans les textes que les écrivains contemporains vont produire au XXIe siècle. Ce qui fait que ces écrivains, ils sont à la fois grands lecteurs des sciences humaines et sociales, grands lecteurs de la presse, mais ils sont dans une zone qui est une zone liminaire, limitrophe, sans jamais être vraiment avec un pied du côté de l'anthropologie, des sciences humaines, etc. Des écrivains ou des écrivaines comme Joyce Ormond, Mélisse de Kerangal, Jean Rollin, etc., qui produisent des récits qui sont soit des récits narratifs fictionnels, des romans, soit des récits de non-fiction, le font souvent avec une documentation qui est une documentation de seconde main, constituée de bricolage, et souvent en se mettant en scène, c'est le cas notamment de Jean Rollin, comme un imposteur. Mmh. Et la figure de l'imposteur est vraiment une figure essentielle pour comprendre la manière de se constituer ou de se présenter dans leurs enquêtes.
0: C'est-à-dire que le surjeu de l'illégitimité permet d'aller plus loin ou de fouiller encore plus et d'accéder à un autre type de réel que celui que le sociologue mettrait en avant ?
2: Je ne sais pas si c'est un surjeu de l'illégitimité, mais en tout cas, cette position d'inconfort, ça amène une forme de réflexivité accrue de la part des écrivains et des écrivaines. Ils ont conscience de ne pas être possesseurs d'une pleine maîtrise disciplinaire. Et donc, ils sont en quelque sorte dans des formes de tâtonnement ou des formes de bricolage. Et cette place inconfortable qui est la leur amène toujours ces écrivains et ces écrivaines à inscrire en quelque sorte les protocoles bricolés qu'ils sont en train de mettre en place dans leur récit. C'est peut-être ce qui distingue, par exemple, puisqu'on évoquait Zola tout à l'heure, ce qui distingue grandement l'écriture de l'enquête contemporaine de celle du XIXe siècle, c'est que Zola, il consignait la fabrique de l'enquête à l'intérieur de ses carnets, mais on ne lisait pas la fabrique de l'enquête à l'intérieur de ses romans. Mmh. Tandis que là, cette illégitimité, ça amène en quelque sorte les écrivains et les écrivaines à divulguer, dévoiler les coulisses de l'enquête, le laboratoire du savoir, les conditions qui ont été les leurs pour tenter d'élaborer quelques connaissances, de récolter des témoignages. Et en quelque sorte, il donne à la fois les résultats et le processus de l'enquête. Mmh. Et ce faisant, ils amènent aussi les lecteurs et les lectrices à pouvoir dire que leur désaccord, à pouvoir aller sourcer après, comme le fait Rémi Campos, et pouvoir aussi, en quelque sorte, contredire. C'est-à-dire que cette illégitimité, c'est aussi une manière de montrer des fragilités de proposition de savoir et de pouvoir, en quelque sorte, se déposséder de formes d'autorité.
0: Rémi Campos.
1: La question de l'imposture, en fait, elle joue dans le livre à beaucoup d'endroits, encore d'une autre manière. En particulier, le premier personnage que l'on suit dans le premier chapitre, c'est un journaliste qui se fait passer pour un figurant et qui se fait recruter le soir d'une représentation pour avoir un accès privilégié au théâtre et qui va passer cette soirée à endosser le rôle d'un personnage du Fausse de Gounod, en ne disant pas aux gens qu'il va croiser tout au long de sa soirée qu'il est en train de faire cette enquête-là. Et en fait, ce que j'avais découvert en travaillant, c'est que ce type d'imposture était devenu si courant à la fin du XIXe siècle qu'il avait généré un genre littéraire qui était celui du figurant caché, masqué, à savoir quelqu'un qui, venant de la sphère journalistique ou romancière, se faisait passer pour autre que lui-même. Et en fait, les autres auteurs de textes dans les trois chapitres qui vont suivre jouent aussi très fortement avec l'imposture. C'est-à-dire que quand Clarty vient un soir à l'opéra assister à une représentation de l'Africaine dans la loge d'un ministre, il n'a peut-être pas forcément raconté aux gens avec qui il a passé sa soirée qu'il était en train de prendre des notes et qu'il allait les faire entrer dans un roman plus tard. Lorsque Henri Chateau, dont on parlait tout à l'heure, se trouve à trahir les siens et à publier un livre sur les coulisses de la vie de cœur à l'opéra, il est en quelque sorte un imposteur parmi les choristes qui est un écrivain embarqué dans une représentation.
0: Donc il y avait de l'imposture au XIXe siècle, Laurent de Mans.
2: Oui, tout à fait. Mais je dirais que l'imposture qui se joue dans l'écriture contemporaine, c'est plutôt une imposture du point de vue disciplinaire. Mais en revanche, ce qui me semble tout à fait concordant avec ce que dit Rémy, c'est la question de la place. Être un imposteur, c'est ne pas être à la bonne place, ou en tout cas occuper la place qui n'est pas la sienne. Et je trouve ça particulièrement intéressant. Il y a un texte important d'Olivier Rollin, « Mal placé, déplacé », qui dit bien, en quelque sorte, la place inconfortable de l'écrivain. Et ça rejoint vraiment la méthodologie de Rémy Campos à de son étude, c'est-à-dire qu'il va s'intéresser à la place des acteurs, à les placer, à voir aussi les transgressions de place tout au long des spectacles que ces narrateurs vont voir. Et donc, il y a une question d'imposture qui est une imposture d'identité, mais je dirais d'imposture spatiale qui se joue. Et on entend imposteur, c'est pono, c'est être posé. Et donc, il y a quelque chose qui se joue, une imposture géographique, une imposture spatiale.
0: Mais est-ce que la question que je posais visait l'idée que ces écrivains du 21e siècle, par cette imposture, vise aussi un type de savoir qui ne serait pas forcément du même ordre que celui que pourraient apporter des sociologues ou des anthropologues.
2: Sans doute un autre type de savoir, peut-être un autre type de savoir qui relève d'une réflexivité accrue, un autre type de savoir qui relève aussi, je dirais, d'une capacité de rencontre. Tout ce qui se joue beaucoup à l'intérieur de la littérature contemporaine, c'est penser l'enquête en termes de relations. Je dirais que c'est un paradigme relationnel de l'enquête, là qui a partie liée plutôt à l'ethnographie, à l'anthropologie et à la sociologie, c'est-à-dire ce que vont raconter les écrivains et les écrivaines, ça va être, je dirais, des affections, des possibilités d'histoire commune, des possibilités de cheminement ensemble, des affects qui vont en quelque sorte devenir des affects collectifs. Et ça, je pense que ça rejoint la citation que vous faisiez de Zola, la littérature peut rendre en quelque sorte cette épaisseur affective, cette épaisseur émotionnelle, cette épaisseur charnelle des rencontres, comme on peut le voir dans de nombreux textes, que ce soit le texte de Sophie d'Ivry ou Arnaud Bertina, quand il va passer des mois auprès de jeunes prostituées en Afrique du Nord et puis recueillir leurs témoignages.
0: Puisqu'on parlait de Faust de Gounod, voici l'air des bijoux.

0: Nanné Trepko avec le Philharmonique de Vienne dirigé par Gianandrea Noseda dans cette ère des bijoux. Ah, je ris de vous voir si belle, c'est assez programmatique pour ce qu'on raconte puisque les coulisses d'opéra deviennent le miroir d'une société. Rémi Campos, vous écrivez, les loges sont assimilées à des salons, de même que les salons en ville sont qualifiés de théâtre. Ça permet d'introduire un écrit qu'on n'a pas encore évoqué, qui est la nouvelle de Maupassant qui s'appelle « Fort comme la mort ». Et là, il invente un personnage intégralement fictif qui va devenir comme une espèce d'observateur idéal pour lui.
1: Alors, le personnage en question occupe une position, on revient à cette question, tout à fait particulière. Il est dans une autre loge d'avant-scène, donc il a une vision très très privilégiée de ce qui se passe sur la scène, en étant à quelques mètres des acteurs, avec des chanteurs qui, par moments même, peuvent lancer des regards, avoir des connivences avec ces gens qui se trouvent à 2, 3, 4, 5 mètres d'eux. Et il est dans le fond de loge, ce qui n'est pas rien. À cette époque-là, seules les personnes qui se trouve à l'avant de la loge, les deux premiers rangs pour nous, dans nos termes d'aujourd'hui, de fauteuils sont assis, et les autres personnes se tiennent debout à l'arrière sur une marche en hauteur qui leur permet de voir à peu près donc un bout de scène, et dans le cas de la loge occupée par ce personnage, un tout petit ouverture sur la salle qui à cette époque est encore allumée. Donc cette position n'est pas anodine puisque les gens qui vont se trouver devant le personnage assis, donc, vont pouvoir entretenir tout au long de l'opéra une conversation, et ce personnage, debout, à l'arrière, va avoir la capacité à la fois d'entendre cette conversation, d'y participer, mais aussi de voir le spectacle d'une manière pour nous extrêmement étrange, c'est-à-dire par bribes, par morceaux. On pourrait imaginer des éclats de verre et qu'il n'est droit qu'à un petit bout donnant sur la scène, un petit bout donnant sur la salle.
0: Pendant que vous faites paraître ce livre un soir à l'opéra aux éditions de l'EHESS, les éditions de la Philharmonie de Paris ont fait paraître une très grosse anthologie de textes sur l'écoute musicale qui a été dirigée par Martin Kaltenecker, et on retrouve ce fort comme la mort de Maupassant, notamment pour cette phrase « Dès que le flot sonore des instruments l'avait touché, il se sentait emporté dans une sorte d'ivresse nerveuse qui rendait son écoute et son intelligence incroyablement vibrants. Son imagination s'en allait comme une folle, grisée par les mélodies, à travers des songeries douces et d'agréables rêvasseries. » Là, on pourrait croire que, en effet, c'est de la cristallisation romanesque que d'imaginer un auditeur plongé dans une écoute aussi abyssale. Mais cet idéal romanesque, ce que vous montrez, c'est qu'il a une réalité mondaine, en quelque sorte.
1: Alors, la position dont je parlais permet à ce personnage de fiction d'être à la fois dedans et dehors, c'est-à-dire d'être à certains moments extrêmement impliqué dans l'œuvre musicale qu'il connaît par cœur, et qu'il est en train en quelque sorte de redécouvrir, parce que c'est un premier élément, il va l'écouter en fonction de l'histoire amoureuse qui est en train de lui arriver, à savoir qu'il a devant lui, dans cette même loge, la fille de son ancienne maîtresse, jeune fille dont il est devenu amoureux, mais dont il ne pourra pas devenir l'amant, puisque la différence d'âge est beaucoup trop importante. Mmh. Et donc il relie l'histoire de Faust, qui résonne très fortement avec cette situation romanesque, par le fait qu'il est présent dans cette loge, dans cette situation particulière, où son amante idéale, en quelque sorte, est entre lui et la pièce en train d'être représentée. Ensuite, ce que permet le roman de Maupassant, c'est une plongée dans ce qu'est une écoute réelle d'opéra à cette époque-là, donc non pas un compte-rendu rédigé par un critique qui viendrait, après la représentation, donner son avis sur tel ou tel élément en parlant de l'œuvre dans sa globalité, mais on le voit à cette époque, une écoute. C'est passé de moments où on est absorbé dans l'œuvre musicale à d'autres qui sont très nombreux pendant la soirée où on pense à autre chose. Et donc c'est son cas, il a des ruminations extrêmement noires sur l'histoire qui est en train de lui arriver, l'histoire amoureuse. Il y a d'autres moments où il va avoir une relation visuelle avec des gens qui se trouvent dans la salle et qui l'observent depuis là où il est. Et donc on a cette écoute qui est extrêmement segmentée avec une attention qui est non pas telle qu'on la rêve à l'époque dans l'entourage de Richard Wagner et chez ses partisans, une écoute qui est entièrement concentrée sur l'objet musical,
0: transcendantale, quoi, ouais.
1: Exactement, mais qui est plutôt flottante, vaporeuse, passant d'une chose à l'autre, sans solution de continuité.
0: Et pour documenter ça, vous mobilisez aussi les traités de savoir-vivre de l'époque pour montrer qu'il y a un idéal de l'écoute. La comtesse de Boissieu écrit en 1877 dans le vrai manuel du savoir-vivre « Écoutez en silence, sans sans accompagner de la tête ou des mains le chef d'orchestre qui serait insupportable pour vos voisins, sans chantonner entre vos dents les morceaux que l'on joue, ce qui leur agacerait les oreilles, sans raconter la pièce et annoncer les coups de théâtre, ce qui leur gâterait le plaisir de la surprise.
1: Alors là, il y a en quelque sorte deux choses qui se croisent. Je parlais de l'écoute wagnérienne, qui est une écoute moderne, celle qu'on a pratiquée jusqu'à il y a encore peu d'années, et dont on est en train petit à petit de se détacher. Une écoute concentrée, une écoute informée, qui a été préparée avant le spectacle, parce que chez soi, on a lu le livret, parce qu'on a déchiffré la partition avec assiduité, en fournissant un très très grand effort pour se familiariser avec une œuvre. Donc il y a cette écoute-là qui est en train petit à petit de se généraliser et qui trouve beaucoup de résistance à l'Opéra de Paris. Parce que justement, donc on a des gens qui sont formés à une toute autre manière d'écouter, qui est l'écoute mondaine, celle dont je parlais tout à l'heure, qui est partagée entre des impératifs sociaux, la tentation de communiquer avec ses semblables pendant le spectacle, et l'intérêt qu'on peut porter à un chanteur, à une partition, à une œuvre musicale et théâtrale. Et puis ce qu'on entend dans le texte de Madame de Boissieu, c'est aussi une tentative de distinction, c'est-à-dire que les interdictions dont elle fait part dans son livre, ce sont des choses qui permettent de se distinguer du vulgaire public, ouais. Le public des théâtres de province. Pour mémoire, ces traités de civilité, de politesse sont surtout adressés à des gens de province qui doivent se comporter bien quand ils viennent dans la capitale ou bien quand ils changent de classe sociale. Et donc ce que je lis dans ce manuel de civilité, c'est qu'en gros, les gens qui fréquentent les grandes salles de spectacle doivent se distinguer de ce public populaire ou de classe moyenne qui a tendance à participer physiquement avec le spectacle, à être entraîné dans la musique corporellement, en battant du rythme, le rythme avec les pieds ou en chantant avec les artistes. Évidemment, l'idéal mondain qu'on pratique à l'Opéra de Paris, c'est un idéal extrêmement contenu dans lequel on manifeste au compte goutte ce qu'on pense à ses semblables et avec des codes qui sont extrêmement rigoureux.
0: Un manuel de comportement pour transclasse. Laurent Demanze, si la littérature peut passer par le cliché pour un miroir déformant, le problème tient sans doute moins dans l'infidélité du reflet que dans l'opacité du réel. Et avant qu'il y ait donc des écrivains qui assument des charges journalistiques, il y avait des poètes conscients que le réel est aussi constitué de traces ambivalentes, évanescentes. Vous évoquez Jean-Christophe Bailly qui, vous écrivez, délaisse les approches des savoirs objectifs, il s'enfonce plutôt, se souvenant de la leçon du romantisme allemand, dans l'épaisseur d'une inconscience collective. Ce livre a une attention flottante aux gestes, aux résurgences de la surface de la mémoire. C'est pour ça que la poésie serait plus compétente finalement pour renseigner le réel, c'est qu'elle a conscience de son épaisseur.
2: Plus compétente, je ne sais pas, mais en tout cas, ce qui est intéressant dans les enquêtes contemporaines, ça rejoint cette écoute dont vous parliez à l'instant, c'est que les traces, les signes ne sont pas tellement l'objet de déchiffrements objectifs, mais des impulsions de rêverie, des capacités à emporter l'imagination. Et c'est sans doute un des enjeux de cette littérature-là, c'est que même si elle est très fortement étayée sur le réel, sur un souci de dire les singularités du monde, en même temps, elle ne méconnaît pas la capacité que ces traces ont de susciter des rêveries, de susciter aussi des formes d'emportement. Et c'est le cas évidemment chez Jean-Christophe Bailly, parce que Jean-Christophe Bailly travaille, comme on le sait, à la croisée entre la poésie et le récit, pas le roman, mais il montre bien en quelque sorte que tous ces signes sont des capacités de dérive, de ricochet, et nous emportent ailleurs. Ce qui me semble intéressant dans ce que vous pointez, c'est aussi que ces enquêtes, ce sont des enquêtes la plupart du temps qui ne se concluent pas ou qui sont inachevées. Et c'est là que l'opacité des signes joue à plein, c'est-à-dire que les signes sont collectés, mais on n'arrive pas à les épuiser. Un des grands exemples de cette incapacité de l'enquête à aller au terme, c'est Dora Bruder de Patrick Modiano. C'est-à-dire on bute sur un mystère qui reste inéclairci, on bute sur une un inachèvement de l'enquête. Et cet inachèvement de l'enquête n'est pas un échec. C'est ça qui est important dans ces enquêtes. C'est très souvent une manière de laisser à celles et ceux sur qui on enquête une capacité de liberté, ne pas les enfermer dans un discours de savoir, ne pas objectiver leur pratique, ne pas trop, je dirais, interpréter aussi leur singularité. Ce que pointent les écrivains de l'enquête, c'est en quelque sorte que l'enquête risque d'être un objet de domination, de susciter un désir de maîtrise. Et donc laisser une opacité, c'est en quelque sorte laisser une vibration de liberté. Et c'est d'ailleurs un point que j'ai trouvé très, très séduisant dans l'essai de Rémy Campos, c'est qu'il termine précisément sur ce mystère qui est inexplicable par une très belle citation de Simenon qui marque à la fin d'une enquête historique érudite d'une grande rigueur qu'en fait il y a toujours une partie d'opacité et que cette partie d'opacité n'est pas le lieu d'un inaccomplissement de l'enquête, mais au contraire marquer aussi cette capacité d'attention, de relance et de liberté.
0: Dans Un nouvel âge de l'enquête, vous relevez ce que Luc Boltanski pointe dans Énigmes et complots, à savoir que le roman policier et la sociologie apparaissent au même moment au XIXe siècle, et Dominique Khalifa lui emboîte le pas en voyant dans l'invention du roman policier à la fois un vecteur de diffusion mais aussi de cristallisation de cette culture de l'enquête.
2: Oui, là, il reprend les analyses de Dominique Khalifa, qui montre en quelque sorte la congruence ou les cultures en partage. Ce qui est intéressant à l'intérieur du roman policier tel que l'analyse Boltanski, c'est qu'en fait, il fait du roman policier, je dirais, un outil de la mise en ordre de la société. Ça, pas seulement d'élucidation, mais c'est en quelque sorte un outil d'ordre social. Mmh. Et ce qui se joue dans l'histoire du roman, c'est qu'on passe progressivement du détective novel ou du roman policier qui remet en ordre la société à des formes qui sont d'autres formes, celle du roman noir, celle du thriller, où au contraire, on va plutôt accepter une part de désordre de la société. On va plutôt laisser la société avec des lignes de sauvagerie, des lignes d'opacité, des incapacités à remettre en ordre, parce qu'on se rend compte que le désir de remettre en ordre, c'est un désir policier, un désir de pouvoir politique, et en quelque sorte, la littérature qui embraye du côté du roman noir ou de l'opacité, c'est une littérature qui se pense davantage comme une forme de contre-pouvoir plutôt que comme une alliée du pouvoir politique.
0: C'est pour ça, Rémy Campos, que Maigret peut être un exemple pour l'historien de la musique que vous êtes. Alors, Maigret, le héros de Simenon. Ouais.
1: Bah, depuis les travaux de Ginsburg qui ont été évoqués tout à l'heure, c'est devenu une évidence que les historiens travaillent dans cette direction-là aussi. Et le terme enquête, depuis une trentaine d'années, c'est vraiment grandement banalisé pour décrire l'activité historique. Sur l'opacité, je pourrais ajouter un élément qui est propre à l'enquête donc, que j'ai menée pour cet ouvrage. C'est que le Palais Garnier avait cette particularité d'être le théâtre à la fois le mieux connu, le plus discuté, le plus raconté, ayant généré des montagnes et des montagnes de textes, et que pour autant, ces textes étant eux-mêmes fabriqués dans une espèce de moule qui était souvent le même, fabriquaient une forme d'opacité sur le théâtre, c'est-à-dire qu'on a à la fois l'impression d'avoir des millions d'informations sur ce qui se passe dans le Palais Garnier, et pour autant, comme tout le monde répète toujours la même chose, on a des moments aussi où on se demande si ce qu'on lit est bien une restitution des pratiques des uns et des autres, ou seulement la répétition infinie de lieux communs qui ont fini par devenir des lieux communs journalistiques et littéraires.
0: Qui augmente l'opacité à force de dire tous la même chose, c'est ça.
2: La figure de Maigret est une figure particulièrement intéressante et importante, je trouve, dans la manière dont bifurque l'enquête. On se souvient que le père de Maigret, que Maigret avait fait des études de médecine, et que ces études de médecine, ça ancre vraiment toute la pensée de l'enquête autour du symptôme, de l'indice à déchiffrer. Mais c'est pas du tout ce qu'est la méthode de Maigret. En fait, la méthode de Maigret, c'est celle de l'atmosphère. Hein, donc c'est être attentif aux lieux, attentif à la singularité des lieux. Donc c'est vraiment pas l'emblème du détective novel, du roman où on va chercher le coupable, mais c'est plutôt un roman qui cherche à restituer des espaces. Et terminer sur Simenon, je trouve que ça rend compte du travail de Rémy Campos, qui cherche à restituer des espaces tels qu'ils sont vécus par les acteurs.
0: Vous écrivez, Laurent de Manze, « La fiction n'est plus alors l'envers que l'enquête a pour vocation de dissiper dans un geste critique, mais l'un de ses outils pour creuser et interroger les secrets du réel. » Je vous propose d'écouter un extrait de l'intervention de Éric Chauvier le 7 octobre 2017 au procès de la fiction qui a été organisé par Le Peuple qui manque à l'Hôtel de Ville de Paris dans le cadre de la Nuit Blanche. C'était un procès fictif de la frontière entre faits et fiction. Et lui qui est anthropologue, qui fait des récits d'enquête, Éric Chauvier se surprend à voir que ses livres sont lus comme de la fiction.
3: Bon, je suis anthropologue, effectivement, mais mes livres sont lus comme des fictions. Donc il y a une sorte de contradiction. Mélisse de Carangal parlait de faits anthropologiques. Pour moi, c'est une sorte d'oxymore là-dedans. Je veux dire que l'anthropologue est toujours dans une relation d'observation, que les faits ne peuvent pas émerger sans lui, sans le regard qu'il porte sur le réel. Et c'est cette relation d'observation que j'essaie de décrire dans mes livres. Mes livres sont des récits d'enquête, on pourrait le dire comme ça, et en même temps lus comme des fictions. Et finalement, c'est l'occasion un peu pour moi de revenir sur cette contradiction. Pourquoi est-ce qu'ils sont à la fois dans cette relation d'observation, dans le compte-rendu très rigoureux finalement de cette relation d'observation, et en même temps lus comme des fictions. Et l'hypothèse que je fais, c'est qu'ils sont perçus comme des fictions dans la mesure où ils s'excentrent des normes académiques attendues. Alors c'est très pragmatique comme approche, mais pour des raisons strictement institutionnelles finalement. Je veux dire que, je vais prendre deux exemples, anthropologie, c'est le récit d'enquête de ma situation dans une zone périurbaine face à une jeune femme rome qui fait la manche. Donc je décris par le menu ma relation d'observation qui est forcément évanescente, qui est forcément instable. Je pense qu'à ce moment-là, alors ça a fait la rentrée littéraire en 2006 dans la catégorie roman. C'était assez étonnant pour moi finalement. Mais finalement non. Je me suis rendu compte qu'après, en fait, j'échappais au modèle durkheimien du groupe. Et les attendus, c'était bien cela finalement, que les Roms existent en tant que groupe, et pas seulement dans le regard d'une jeune femme, un regard singulier d'une jeune femme, avec l'idée derrière de restituer non plus les Roms comme des entités reproductibles d'un groupe, donc comme une espèce de ce qui devient les encombrants souvent dans les discours politiques finalement, chacun doit gérer ses Roms. J'étais un peu scandalisé à l'époque par ce discours-là, et l'idée était de repenser non plus les Roms, mais la singularité de l'être rome ou d'une sociabilité rome ou d'une... Voilà, penser une espèce d'équivalence comme ça des roms et des non-roms finalement par le récit de cette expérience-là. Mais ça a été lu comme une fiction pour la simple raison qu'on doit parler des roms par le modèle durkheimien, du groupe. Donc là, une sorte de sociologie quantitative qui pour moi est totalement contre-productive dès lors qu'on essaie, pas forcément de défendre la cause des roms, mais simplement de s'intéresser à la vie sociale. En tout cas, d'avoir une espèce de retour politique, on pourrait dire, là-dessus.
0: Ça dit bien comme le fait de raconter sa relation avec la chose dont on parle semble nous exclure, en quelque sorte, d'une posture scientifique.
2: Alors là, ce que pointe Éric Chauvier, c'est un effet de réception, de pragmatique de la réception.
0: Mais qui est lui-même un effet de fiction du fait d'avoir une désobéissance à une forme académique attendue quand on...
2: Désobéissance à une forme académique, désobéissance avec des manières de parler des groupes sociaux.
0: Oui.
2: Mais dans la citation que vous faisiez de mon essai, il s'agissait aussi de dire comment la fiction peut être mobilisée à l'intérieur d'un récit de non-fiction comme un outil. C'est-à-dire que des espaces qui sont des espaces d'hypothèses, des espaces où l'imagination peut être productive. Alors c'est le cas notamment dans des textes important. On pense à Yvan Jablanca, Histoire des parents que je n'ai pas eu, où il y a ce qu'il appelle des parenthèses fictionnelles, en montrant combien intégrer la fiction, c'est développer du très probable, c'est aussi expérimenter des vies possibles des acteurs sociaux, c'est en quelque sorte pouvoir prolonger les faits sourcés par des dérives fictionnelles. Mais ce sont des dérives fictionnelles qui sont toujours des dérives contrôlées. C'est-à-dire qu'il n'y a pas de jeu qui serait un jeu de brouillage sur factualité et fictionnalité. C'est bien plutôt une utilisation de la fiction comme un opérateur supplémentaire de savoir.
0: Quelques minutes plus tôt, dans le même procès de la fiction, l'historien Romain Bertrand disait « Le problème n'est pas le fait, mais toujours le chemin entre les faits ». C'est pour ça qu'il ne peut pas ne pas y avoir écriture quand on fait de l'histoire. Rémi Campos.
1: Alors, le projet était au cœur de ce que vous venez de dire, c'est-à-dire qu'il s'agissait de suivre à la trace des personnages, mais pas de les suivre en allant chercher des éléments épars dans des archives et en fabriquant de façon reconstituée un parcours, mais de les suivre à partir d'un texte qui se présentait comme une narration, un récit d'une soirée à l'opéra. Donc, il y avait cette première strate qui était de suivre des personnes tout en lisant en fait des textes qui nous racontent ce que ces gens sont en train de faire. Et ensuite, il y avait le produit final, c'est-à-dire chacun de ces parcours devenait un chapitre du livre dans lequel on retrouvait à la fois des citations, des bribes de ces récits, donc de ces personnages accompagnés minute par minute dans l'Opéra de Paris, mais on trouvait aussi d'autres bribes de récits qui était prélevé dans la presse, dans les romans, voire dans des archives, où on avait d'autres personnes racontant la même chose, à la fois pareil et légèrement différemment. Et le tissage de cet ensemble avec une parole de narrateur, d'historien, qui aussi accompagnait le lecteur dans la découverte de ces documents et qui essayait de les mettre en contexte, fabriquait une espèce de nouvelle strate ultime, qui était un conglomérat dans lequel on n'arrive plus trop à démêler ce qui est de l'ordre du premier récit, des récits qui ont été ajoutés qui lui ressemblent, et du cheminement, du travail historique raconté au fil, enfin greffé vraiment pas à pas à ce qui se passait dans ces histoires qui étaient à la fois fictives et qui renvoyaient constamment à des expériences vécues.
0: Expérience vécue sera peut-être notre dernière thématique. C'est que on a pris l'habitude parfois, côté musicologie, de lire le Contre Sainte-Beuve de Proust comme une espèce de défiance qui consisterait à dire que la vie des artistes n'a pas grand-chose à voir avec ce qu'on peut être légitime à raconter de leurs œuvres et qu'il vaut mieux donc se concentrer exclusivement sur leurs œuvres. Votre lecture du Contre Sainte-Beuve de Proust, Laurent Demain, c'est de nous rappeler que, en effet, Proust fait peu de cas des vérités fondées sur l'intelligence pour privilégier celles fondées sur la sensation ou le hasard, et qu'au lieu d'un détective guidé par la rationalité et la puissance de la logique, le roman de Proust célèbre la fécondité des erreurs d'interprétation, la nécessité du fortuit, la force de l'imagination, ce qui veut dire qu'il n'exclut pas de tout ça la force des faits non plus.
2: Non, pas du tout. Mais ce qui est important, vraiment, cette formule expérience du vécu, elle est particulièrement sensible ou intense parce que en fait, ce que ces enquêtes racontent, c'est l'expérience de la relation, l'expérience de la rencontre avec les situations d'enquête, avec les enquêtés. Et en quelque sorte, il y a une dimension toujours à la première personne qui vient, comme on le disait tout à l'heure, incarner ces enquêtes, les contextualiser, les situer et restituer cette expérience. Et c'est sans doute là à la fois ce qui fait le plaisir de la lecture de ces récits, parce que elles sont profondément sensibles, douées d'une grande épaisseur phénoménologique, et en même temps elles suscitent de la part de la réception quelque chose comme une expérience en retour. Et je pense que c'est vraiment cette idée de expérience littéraire qui est au cœur de ces enquêtes.
1: Moi, ce qui me fascine, c'est l'espèce de paradoxe chez ces auteurs que j'ai massivement utilisés dans le livre et qui sont des gens qui baignent dans le naturalisme, se donnent pour projet d'une description distancée, objective du monde réel, de leur monde contemporain, et qui, quand on commence à creuser sur la fabrication de ces récits, sont des gens qui sont d'abord, je l'ai dit rapidement tout à l'heure, impliqués dans ce qu'ils décrivent. C'est-à-dire que ces entreprises de restitution du monde mises à distance ne sont possibles que parce que les auteurs ont pris le temps de s'immerger dans un milieu, de s'y faire oublier. On parlait tout à l'heure d'une autre forme d'imposture que l'imposture disciplinaire ou littéraire. Donc c'est cette tension-là qui me paraissait extrêmement intéressante dès qu'on commence à lever le voile sur les coulisses de la fabrication de ces textes.
0: Oui, parce que l'espèce de paradoxe, c'est qu'il faut ce détour romanesque pour accéder à un savoir situé.
1: Et le savoir final masque totalement la position de l'observateur qui est totalement nécessaire à la fabrication d'une connaissance documentée, précise, sur ce qui va être après mis dans le roman.
0: Au passage, il y a aussi quelque chose d'un peu politique à faire émerger des voix mineures, de ne pas s'en tenir au discours du chef d'orchestre ou du compositeur, mais à celui du choriste, par exemple.
1: Alors, c'était un des projets du livre, d'essayer de proposer, alors des collègues l'ont fait dans ces dernières années avec d'autres chemins, mais d'essayer de proposer une autre manière d'envisager ce qu'est pas simplement une œuvre lyrique, mais une expérience de l'opéra. Et donc, il s'agissait de se déplacer et d'arrêter de considérer uniquement les textes de la représentation, c'est-à-dire les livrets, les partitions, le texte visuel que sont les traces de décor, et de se pencher sur ce que des individus, quels qu'ils soient, c'est-à-dire pas uniquement effectivement ces artistes privilégiés qu'on a tendance toujours à écouter en priorité, mais aussi des gens qui sont dans le public, des artistes qu'on retrouve sur scène mais qui sont dans la foule des anonymes, et d'essayer de comprendre ce que pouvait être au ras du sol une aventure pendant 3-4 heures à l'intérieur d'un théâtre lyrique.
0: Merci beaucoup Rémi Campos. On peut lire donc Un soir à l'opéra, essai d'histoire pragmatique 1875-1914 aux éditions de la HESS. Et merci Laurent Demanze. On peut lire Un nouvel âge de l'enquête aux éditions Corti.
2: Merci.
0: Et un dernier merci à la médiathèque musicale de Paris, Christiane Ediapert, d'avoir accueilli l'enregistrement de cette émission qu'on va donc terminer avec un chœur. Extrait du Guillaume Tell de Rossini, Gloire au pouvoir suprême, dans la version du Royal Philharmonic Orchestra, dirigée par Lamberto Gardelli.

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